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0: coucher, bordel de merde. Ça tombe bien, parce que comme vous l'a dit l'homme qu'on appelle Smokey Joe juste avant, c'est un grand plaisir d'être là. Moi, c'est une des rares dates que j'avais fait avec ce groupe avant, il y a 4 ans, ici en 2018. Il y en a qui étaient là en mai 2018 pour les 10 ans de Banzai Lab. Et ben, c'est un grand plaisir d'être de retour ici maintenant que j'ai rejoint officiellement le groupe. Et là, ça fait des mois, que dis-je, des années qu'on n'a pas pu se faire une bonne teuf tous ensemble.
1: Tu es encore en période d'essai.
0: Ah! Je vais vous faire mon petit beatbox, comme ça je suis sûr d'être pris. Non, je déconne. Attends, tiens. J'ai ramené des petits cadeaux d'abord. Comme ça, ça me permet de tchatcher, regarde. J'ai des petits cadeaux. J'ai le dernier album, c'est pour vous ici même. J'ai l'album Yoshimi Trophy ici même. Et surtout, j'ai un truc qui est indispensable. Des sous-bocs. Tu sais pourquoi? Tu sais pourquoi c'est indispensable d'avoir des sous-bocs? Parce que là, ce soir au Rocher, je crois que c'est l'heure de...

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2: Il est 5h en temps universel, 7h ici à Paris.
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2: Bonjour à tous, merci d'être avec nous pour le début de ces 3 heures d'actualité internationale. On sera notamment au Liban ce matin, alors que le Hezbollah rejette le cessez-le-feu annoncé avec l'État hébreu et que les frappes israéliennes se poursuivent. Rendez-vous avec notre correspondant à Beyrouth dans 1 heure. Pour l'instant, le journal international, c'est avec vous Martin Gaz, bonjour.
4: Bonjour Clotilde Dumay, bonjour à toutes et à tous.
2: Et à la une, l'opération séduction des pays des Balkans auprès de l'Union Européenne.
4: Un décor de carte postale au bord de l'Adriatique. Un cadre idéal pour faire sa demande. Une demande d'adhésion, bien sûr. Demande faite il y a 20 ans déjà par le Monténégro qui accueille ce sommet et qui paraît le pays le mieux placé pour rejoindre l'Union Européenne. Le pays qui se positionne pour devenir le 28e État européen en 2028. Elle a une également le Proche-Orient et ce cessez-le-feu déjà vacillant au Liban où le Hezbollah rejette l'accord conclu avec Israël à Washington. L'armée de l'État hébreu qui continue ses bombardements au Liban comme à Gaza. Reportage à suivre dans l'enclave où il y a une pénurie d'huile de moteur et d'électricité. Les États-Unis parient à nouveau sur le charbon, combustible d'un autre temps extrêmement polluant, mais Donald Trump fait un geste envers les industriels du secteur qui figurent parmi ses soutiens les plus actifs. Nous serons aussi dans ce journal à Mayotte où le nombre de cas de paludisme explose. À Bourg-en-Bresse, en France, où les jeunes agriculteurs sont désabusés face aux responsables politiques. Et à Nantes, où les bleus de Kylian Mbappé mordent de la poussière face à la Côte d'Ivoire. Inquiétant, à une semaine du mondial de foot, pas vraiment, répondent les supporters.
2: Monténégro toque à la porte de l'Union Européenne.
4: Et passe en opération séduction, non pas dans la capitale Podgorica, mais dans la station balnéaire de Tivat, au bord de l'Adriatique, où se déroule ce matin le sommet entre l'UE et les Balkans, un sommet axé sur l'élargissement de l'Union Européenne, qui n'a plus accueilli de nouveaux membres depuis la Croatie. En 2013, le Monténégro est le mieux engagé sur la voie de l'intégration. Un bon élève qui aimerait rejoindre la classe européenne en 2028, et qui sort donc le grand jeu pour Emmanuel Macron, le président français, Friedrich Merz, le chancelier allemand, encore Ursula von der Leyen, la présidente de la Commission européenne. Le Monténégro, qui n'est pas le seul pays des Balkans à vouloir rejoindre le club des 27. 27 pour le moment. Envoyé spécial de RFI au Monténégro, Sofia Katsenkova.
5: Ce sommet s'ouvre ce matin avec une grande question. Comment garder les Balkans occidentaux dans l'orbite européenne alors que l'élargissement reste un processus lent, technique et souvent frustrant? C'est dans ce contexte que la France et l'Allemagne veulent donner une nouvelle dynamique au processus. Leur idée, rapprocher les pays candidats de l'UE avant même l'adhésion complète. Les plus avancés pourraient obtenir un accès privilégié au marché intérieur, participer davantage à certains programmes européens ou assister comme observateur à certaines réunions de l'UE sans droit de vote. Selon des sources proches du dossier, le message est simple. Plus un pays avance dans les réformes, plus l'Union européenne lui donne en retour. Car une partie de la région prend du retard, la Serbie, la Bosnie ou encore le Kosovo. Le Monténégro, lui, veut se présenter comme le bon élève. Il espère toujours rejoindre l'Union européenne en 2028 et le pays attend depuis longtemps. Il est officiellement candidat depuis 2010.
4: Sofia Katsenkova, que l'on retrouvera dans un peu plus d'une heure avec Milojko Spajic, Premier ministre du Monténégro, qui sera ce matin notre invité. Le Monténégro qui espère donc devenir le 28e État membre de l'UE en 2028, soit 20 ans après le dépôt de candidature de ce pays de 625 000 habitants.
2: À la une également ce matin, Martin, ce cessez-le-feu qui n'aura pas duré au Liban.
4: Un cessez-le-feu mort-né, à peine annoncé, déjà menacé. La nouvelle trêve entre le Liban et Israël, décrétée hier à Washington, n'a aucun effet concret sur le terrain, où les bombardements israéliens ont fait au moins 8 morts hier dans le sud et dans l'est du Liban. Un soldat israélien a lui été tué, un cessez-le-feu qui était conditionné à l'arrêt complet des tirs du Hezbollah. Mais hier, le chef du mouvement chiite pro-iranien Naïm Qassem a rejeté l'accord de Washington et réclamé un retrait total des forces israéliennes tout en menaçant le nord de l'État hébreu de nouvelles attaques. Toujours au Proche-Orient, Clotilde, les bombardements israéliens sur Gaza ont fait 11 morts hier. Là aussi, le cessez-le-feu d'octobre dernier est largement bafoué. Plus de 900 personnes ont été tuées depuis l'entrée en vigueur de cette trêve, selon le ministère de la Santé du Hamas. Alors que la semaine passée, le Premier ministre israélien Benjamin Netanyahou a ordonné à son armée de prendre le contrôle de 70% de la bande de Gaza, contre 60% auparavant. Dans l'enclave palestinienne, les Gazaouis font toujours face à de multiples pénuries, notamment d'essence, de gaz et d'huile de moteur qui se vend 1 000 $ le litre sur le marché noir. de l'huile de moteur pourtant essentielle à la production d'électricité. Reportage à Gaza de Ramiel Merari avec l'appui de Frédéric Misselin à Jérusalem.
6: La colère monte dans les locaux de la société à la Rouki. Les clients n'ont plus d'électricité et Moussa est venu se plaindre.
7: C'est très difficile pour moi. Ni la machine à laver, ni le téléphone portable ne fonctionnent. J'ai dû payer pour aller charger le téléphone à l'extérieur.
6: Ahmad Al-Arouki, le directeur, tente d'expliquer la situation.
8: L'armée israélienne a interdit l'entrée des huiles de vidange à Gaza, mais ce n'est pas une substance interdite à tout le monde. Pour nous, fournisseurs privés d'électricité, ce n'est pas autorisé. Mais on permet à d'autres entreprises, de télécommunications par exemple, d'obtenir de l'huile et des pièces de rechange.
6: Avoir de l'électricité pour certains, c'est vital. Iyad, 24 ans, a été blessé par un éclat d'obus il y a un an. Il a de lourdes séquelles physiques qui l'obligent à utiliser plusieurs appareils électriques.
9: Je souffre de fortes crampes musculaires, donc j'ai besoin d'une machine et d'un matelas qui aident à relâcher la tension. L'éclat a touché ma moelle épinière et ma gorge aussi. Je ne peux pas me déplacer et ma voix est affectée.
6: L'entreprise Al-Arouki fournissait de l'électricité à 200 magasins à Megazi et 3000 particuliers. Rami Al-Megari dans la bande de Gaza, Frédéric Misselin, Jérusalem, RFI.
2: Dans l'actualité également, Volodymyr Zelensky qui met la pression sur Vladimir Poutine.
10: Le président ukrainien qui a proposé dans une lettre ouverte une rencontre directe à son homologue russe, ajoutant qu'après 4 ans de guerre, l'Ukraine était prête à un cessez-le-feu complet pour la durée des négociations auxquelles il estime que l'Europe et les États-Unis devraient participer. Proposition qui intervient au lendemain de frappes de drones sur des infrastructures énergétiques russes à Saint-Pétersbourg. Ça serait super cette rencontre, répond Donald Trump, tandis que Vladimir Poutine n'a lui pas directement répondu.

0: En Afrique du Sud, à la plus grande prudence face aux manifestations xénophobes. Lors de sa visite à Pretoria, le président kényan William Ruto a préféré aborder les causes profondes de la migration intra-africaine.
1: Je pense qu'une partie du défi auquel l'Afrique du Sud est confrontée tient au fait qu'il s'agit d'un pays bien plus développé. Il est donc plus facile pour certains de venir ici à la recherche de services et d'opportunités. La solution consiste à veiller à ce que des services et des opportunités existent partout sur notre continent afin que les habitants de ce continent puissent évoluer ensemble sans créer de conflits inutiles.
0: Le week-end dernier, au moins 2 Mozambicains ont été tués dans ce contexte de grande marche anti-immigration à travers l'Afrique du Sud, qui parfois se transforme en chasse aux étrangers. Des centaines de Ghanéens ont déjà fui le pays. Le Nigeria ou encore le Malawi annoncent aussi le rapatriement de certains ressortissants. Mais aux côtés de son homologue kényan, le président sud-africain Cyril Ramaphosa fait le choix de temporiser.
2: Les Sud-Africains ne sont pas xénophobes. Notre peuple nous demande, en tant que dirigeants, de résoudre les nombreux défis soulevés par la question de la migration.
0: Le chef de l'État a également annoncé l'envoi de délégations dans les pays voisins pour échanger sur la question migratoire. Valentin Hugues, de retour de Pretoria, RFI.
3: Et les violences xénophobes en Afrique du Sud, sur lesquelles nous reviendrons également avec Cécile Perrault, maître de conférence en études sud-africaines à l'Université de Rennes. Elle sera l'invitée d'Alexandra Brangeon dans trois quarts d'heure.
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5: Les États-Unis retournent au charbon.
3: Ce qui n'est pas vraiment dans le sens de l'histoire. La Maison-Blanche qui a bien annoncé une nouvelle vague de financement à faveur des énergies fossiles. 700 millions de dollars pour remettre d'aplomb une dizaine de centrales à charbon. Une industrie pourtant sous le feu des critiques en raison de son impact dramatique sur l'environnement et sur la santé. Les ONG climatiques y voient un cadeau aux industriels du secteur qui ont largement soutenu financièrement Donald Trump lors de sa dernière campagne présidentielle. À Washington, Vincent Souriot.
6: Les trois piliers de ce plan charbon, 1. La rénovation de 13 centrales existantes réparties sur l'ensemble du territoire américain. L'administration Trump débloque 425 millions de dollars pour optimiser et pérenniser ces bâtiments. 2. La construction de 2 nouveaux sites en Alaska et en Virginie occidentale et celle d'un terminal charbonnier en Californie, autrement dit une infrastructure portuaire conçue pour la manutention, le stockage et le transport du charbon. 3. Les permis miniers. Depuis son retour au pouvoir, Donald Trump a validé plus de 75 projets d'exploitation minière. Pour quelle raison? D'après le président américain, il s'agit de garantir la baisse des prix de l'électricité et d'alimenter les centres de données d'intelligence artificielle, désignés comme des enjeux de sécurité nationale. Les organisations de défense de l'environnement dénoncent de leur côté des mesures rétrogrades qui récompensent les pollueurs et mettent la santé des Américains en danger. Vincent Souriau, Washington RFI.
5: Dans l'actualité française, Martin, Mayotte sur un double front sanitaire.
3: L'archipel français de l'océan Indien inquiet face à la propagation du virus Ebola, alors que de nombreux migrants congolais arrivent sur les côtes mahoraises. Mais les chiffres les plus inquiétants sont ceux du paludisme. 200 cas depuis le début de l'année. Jusqu'ici, la maladie a été importée en provenance d'autres pays de la région. Désormais, des dizaines de cas sont contractés directement à Mayotte, notamment à Chirungi, l'un des principaux foyers de transmission de la malaria. Reportage Lisa Morisseau.
7: Dans cette commune du sud de Mayotte, plus de 40 cas ont été recensés depuis le début de l'année. Des transmissions autochtones. Jean-Marc Roussin est médecin généraliste dans la ville.
8: En cabinet libéral, je ne vous cache pas qu'on voit très peu de cas. On a dû en voir 2 ou 3. Il semblerait que le foyer soit essentiellement dans les gens qui vivent dans les campagnes. Et donc les gens sans papier.
7: À Mayotte, les personnes sans papier renoncent parfois aux soins par crainte d'être arrêtées par la police. Néanmoins, depuis janvier, 30 personnes atteintes du paludisme ont été hospitalisées, dont 4 en réanimation. Jusque-là, à Mayotte, les cas étaient principalement importés des Comores. Bénédicte Ganga Kifula, épidémiologiste à Santé publique France.
9: Ce qui est nouveau, c'est que après 4 années d'absence, donc en 2025, il y a eu des nouveaux foyers qui ont été identifiés là, mais non au sud du territoire. Ces zones sont considérées actuellement comme des zones d'entrée des migrants.
7: À ce jour, la situation reste maîtrisée selon la scientifique.
9: Mais à tout moment, on peut craindre une épidémie parce qu'il y a toujours une augmentation des cas importés, des nouveaux arrivants.
7: L'Agence régionale de santé mène sur le terrain des actions pour éliminer les zones de prolifération des moustiques. Lisa Morisseau, Mayotte, RFI.
3: Et puis très loin de Mayotte, en métropole, à présent Clotilde, la classe politique qui met le cap sur Bourg-en-Bresse, une petite ville du sud-est de la France où soutient le congrès annuel du syndicat des jeunes agriculteurs. Passage

0: Obligé, un an de l'élection présidentielle, plusieurs candidats déclarés ont fait le déplacement, comme celui de la droite Bruno Retailleau, le macroniste Gabriel Attal ou encore l'écologiste Marine Tondelier. Les autres grands partis ont dépêché des représentants de premier plan, un ballet politique, très loin de convaincre le syndicat agricole, Marine Lecoq.
1: Pas d'enthousiasme, mais plutôt de la lassitude. C'est ce qui ressort du grand oral des candidats face aux jeunes agriculteurs. Pierrick Legrand, vigneron dans le Gard.
2: Les prises de parole se ressemblent toujours un peu, mais c'est toujours que des mots. Gabriel Attal nous avait déjà un peu trahi il y a 2 ans et demi en annonçant des grosses réformes, qu'on allait changer la culture, qu'on allait s'en sortir, qu'on allait nous aider, et on n'a rien eu.
1: L'ancien Premier ministre cristallise la déception des jeunes agriculteurs qui attendent plus et affichent des revendications très claires.
2: On ne peut pas nous demander à nous, Français, d'avoir des normes qui sont très compliquées, très restrictives. Et après, à côté de ça, on va signer du Mercosur. On n'est pas sur les mêmes normes et c'est pas normal.
1: Marie-Laurence Michalet, agricultrice dans le Rhône, sait qu'il va falloir poursuivre le lobbying pour être entendue dans la campagne présidentielle.
3: C'est vraiment d'incarner ce que nous, on demande pour qu'à la sortie, il y ait le plus de candidats possibles qui incarnent une jeunesse agricole et des parcours viables, vivables et transmissibles.
1: Mais Thomas Grimaud, agriculteur de la Sarthe, ne cache pas son inquiétude sur l'avenir.
4: On va être écouté pendant 1 mois, 2 mois, quand on va sortir les tracteurs, etc. Et puis à un moment donné, la partie agricole va passer à la trappe. Et moi, je trouve ça dommage, parce qu'aujourd'hui, si une nation elle a pas une agriculture forte, on est quoi demain ?
1: Les jeunes agriculteurs sont lucides, mais espèrent encore un réel engagement de la part des candidats à la présidentielle.
0: Reportage à Bourg-en-Bresse, signé Marie Lecoq, du service politique de RFI.
5: Et puis finale surprise dans le tableau féminin de Roland-Garros.
0: Les spécialistes du tennis attendaient Aryna Sabalenka, Coco Gauff ou encore Iga Swiatek. Perdu, la finale opposera finalement la jeune russe Mira Andreeva, 19 ans seulement. À la sensation du tournoi, la polonaise Maja Rwalinska, 114e mondiale issue des qualifications et qui n'a perdu qu'un seul set durant ce Roland-Garros.
5: Autre surprise en football, hein, cette fois-ci, Martin, les éléphants ivoiriens volent dans les plumes des coqs français.
0: Et pourtant, ils sont vice-champions du monde, les Français cités parmi les favoris du mondial à venir, qui débute dans une semaine. Les Bleus qui étaient bien partis à Nantes face aux Ivoiriens grâce à un but de Ryan Cherki. Mais Gaël Adoué et Amad Diallo ont retourné le match. Résultat 2-1 pour les Ivoiriens. Un sacré coup d'arrêt pour l'équipe de Didier Deschamps. Pas de quoi refroidir totalement non plus l'enthousiasme du public français. Cédric d'Oliveira.
6: On a eu beau insister, chercher des visages contrariés, agacés, mais les supporters français étaient là pour passer du bon temps. Alors même si les Bleus ont perdu, ils n'avaient pas l'air abattus. C'est même tout le contraire.
7: C'est compliqué de juger sur un seul match. Cette équipe de France, elle est bonne, elle va aller loin et on joue derrière eux.
8: Franchement, c'est pas grave. Parce qu'au contraire, mieux vaut perdre maintenant, apprendre et après, du coup, on va gagner. Donc non, il n'y a aucun souci sur ça.
6: Des fans emballés sans doute par les arabesques de Ryan Cherki, auteur de l'ouverture du score et qui a marqué des points auprès de Didier Deschamps. Le sélectionneur tricolore a procédé à 10 changements. Forcément, la France a eu moins de maîtrise. Elle a encaissé 2 buts. Pour une équipe qui ambitionne d'être championne du monde, cette défaite ne peut pas être anodine. Aurélien Tchouaméni plaide lui la thèse de l'accident.
9: On ne minimise rien. En commençant ce match, on avait à cœur de gagner pour continuer sur notre dynamique. Et évidemment, c'est dommageable de perdre ce match, mais on va continuer à travailler et on sera prêt le jour J.
6: Le temps presse. Il reste un peu plus de 10 jours au bleu avant d'affronter le Sénégal pour leur entrée en lice à la Coupe du Monde. Et cette fois, si accident il y a, il n'aura pas les mêmes conséquences. Cédric d'Oliveira, Nantes, RFI.
0: Voilà, gare à la sortie de route pour les Bleus face au Sénégal. Ça s'est déjà vu. Le prochain match qui sera donc le 16 juin à New York. La France qui peut tout de même se rattraper lundi face à l'Irlande du Nord à Lille. En dernier match de préparation, la Côte d'Ivoire qui révèle donc en pleine confiance au Mondial avant de jouer l'Équateur. Ça sera le 15 juin.
5: On reparlera évidemment de ce match France-Côte d'Ivoire dans le prochain journal des sports dans une petite demi-heure. Merci Martin Gaze. Pour l'instant, il est 5h16 en temps universel. Et justement, à moins d'une semaine du début de cette Coupe du Monde, on se prépare sur RFI. On fait le tour des 10 pays africains qualifiés. Et ce vendredi, on part au Cap-Vert. Premier mondial cette année pour l'archipel. Et donc forcément, beaucoup d'excitation de la part du sélectionneur de l'équipe nationale.
10: Il ne s'agit pas que des 26 joueurs, mais de tout le peuple capverdien. Nous voulons que tous ceux qui vivent au Cap-Vert ou à l'étranger se sentent fiers de notre pays.
5: Un reportage à écouter vers 7h45, temps universel. On sera aussi en Cisjordanie occupée ce matin, où les colonies israéliennes continuent de s'étendre, au point même d'empêcher certains enfants d'aller à l'école.
11: Vous voyez là, il y a des caravanes sur le côté de la route. Elles coupent le petit chemin ici qui permettait aux élèves de prendre un raccourci pour se rendre à l'école. Les élèves doivent désormais emprunter la route plus longue et plus dangereuse, car elle passe devant les caravanes des colons.
5: Un reportage après le journal de 7h TU. Et puis d'ici là, nos deux invités dans RFI Matin, le Premier ministre du Monténégro, Milojko Spajic, juste avant le sommet entre les pays européens et ceux des Balkans. Il appuie, lui, la candidature de son pays pour rejoindre l'UE. Il nous le dira dans 1 heure. Et puis de plus en plus de violences. violence xénophobe en Afrique du Sud. On analysera ce phénomène dans une demi-heure avec Cécile Perrault, maître de conférence.
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5: Ce vendredi, c'est aussi la journée mondiale de l'environnement. Alors, on va tout d'abord s'intéresser à un objet qui est omniprésent dans notre quotidien et qui n'est pas sans conséquence, justement, sur l'environnement, le téléphone portable. Pour le fabriquer, évidemment, il faut du plastique, du verre, il faut extraire des métaux rares comme du lithium ou du cobalt, il faut dépenser de l'énergie, souvent fossile, et puis il faut transporter tout ça. Alors pour limiter ces conséquences sur l'environnement, eh bien l'une des solutions, c'est d'acheter un smartphone d'occasion, reconditionné. De plus en plus de consommateurs s'y mettent, en particulier en Europe et en Amérique du Nord. Reportage en région parisienne en France de Lucille Gimbert.
13: Samuel a longtemps hésité, mais en voyant ses amis satisfaits des performances de leur téléphone reconditionné, le jeune homme a sauté le pas il y a un an.
14: C'était plus des Samsung que j'avais avant, mais j'avais envie de passer à Apple pour tester, et j'avoue que vu les prix que c'était, je préférais prendre reconditionné parce que c'était trop cher de prendre juste en neuf finalement. Bon, j'ai quand même mis un sacré bon budget dedans, mais dans mes souvenirs, il y avait bien 300 euros quand même d'économiser, en tout cas grâce à ça.
13: C'est le premier facteur de l'engouement pour les smartphones de seconde main. Ils sont jusqu'à 70% moins chers que les neufs. Deuxième facteur, les téléphones dernier cri offrent aujourd'hui surtout des évolutions en termes de logiciels, d'usage, et plus en termes de matériel, comme les batteries, la finesse de l'écran ou le GPS. Moins nécessaire donc d'acquérir le dernier né de l'année. Enfin, la conscience écologique est croissante, en particulier chez les jeunes. Marie, étudiante, en est à son troisième téléphone d'occasion.
15: Je considère qu'à mon échelle, étant un peu sensibilisée à tout ce qui est écologie, c'est un geste que je peux faire, qui ne me coûte rien et au contraire qui est plutôt bénéf.
13: D'après l'Agence de la transition écologique, l'ADEME, un téléphone reconditionné est jusqu'à 8 fois moins impactant pour l'environnement qu'un neuf, avec en moyenne 82 kilos de matière économisée et 87% de gaz à effet de serre en moins. Mais devant cette boutique de téléphonie en région parisienne, beaucoup de consommateurs restent frileux, comme Marie-Laure, assistante de direction.
16: Je pense que c'est dans la tête, la qualité, je n'étais pas convaincue du reconditionné à 100%, mais j'ai tort, je pense qu'il faudrait peut-être que je m'y penche. Peut-être pour le prochain achat, pourquoi pas.
14: Donc là, on est à l'entrée de l'atelier de reconditionnement de smartphone. Donc là, pour accéder à l'atelier, il y a une procédure de sécurité.
13: En 2009, le Français Benoît Varin a cofondé Recommerce. L'entreprise est aujourd'hui l'une des leaders du reconditionnement de produits électroniques en Europe. Il nous reçoit au sud de Paris, dans un entrepôt où sont stockés de très nombreux téléphones usagés. Recommerce les a rachetés à des particuliers, des entreprises ou des boutiques d'opérateurs mobiles. Des téléphones tout à fait fonctionnels, qui ont quelques années à peine et qui, dans 80% des cas, n'ont même pas eu besoin d'être réparés.
14: On va réparer que 20% des téléphones, où là, sur ces téléphones-là, on va changer des batteries, changer des écrans. Mais notre métier de reconditionneur, c'est un métier de testeur, de remise à jour des logiciels, de suppression de données, de traçabilité du téléphone. On va désinfecter le téléphone, le nettoyer et garantir le téléphone actuellement 36 mois.
13: Nadia Badawi prépare une commande de 250 téléphones qui auront bientôt une deuxième vie en Grèce.
17: Donc on vérifie le tactile du téléphone, les touches, le volume. On vérifie le mode silencieux, voilà. Et on vérifie aussi l'étanchéité du joint.
18: Donc là, avec une petite pince, vous
17: Exactement.
18: Ouvrez là où il y a la puce, c'est ça ?
17: Et lorsque, vous voyez, s'il n'y a pas le joint, on doit le rajouter. Voilà. Okay. Et ensuite, une fois qu'on a fait toutes ces vérifications, on le laisse charger. Il faut que le téléphone soit chargé à 85%.
13: En quelques années, le marché des smartphones d'occasion a explosé. D'après le cabinet Mordor Intelligence, de 70 milliards en 2026, il devrait passer à près de 100 milliards d'ici à 2031, tiré par l'Europe et l'Amérique du Nord.
14: Le marché du téléphone reconditionné représente 15% de la vente de téléphones. Dans le secteur de l'automobile, on voit que c'est courant d'acheter une voiture d'occasion, une voiture reconditionnée chez un concessionnaire, chez un garage. Donc oui, on considère que dans la téléphonie, on va suivre le marché de l'automobile.
13: Dans les pays du sud global, en revanche, les chiffres du reconditionné sont plus difficiles à établir car beaucoup de téléphones circulent au sein des familles ou sont réparés dans le secteur informel.
5: Reportage de Lucille Gimbert. Toujours en France, la presse revient largement aujourd'hui sur la disparition de Liana, cette fillette de 11 ans portée disparue depuis une semaine dans le Gers, dans le sud-ouest du pays. Un corps a été retrouvé hier et porte des vêtements similaires à ceux de la jeune fille. Nul doute doute, écrit le journal La Croix, que la polémique devrait redoubler d'intensité sur la manière dont la justice a enquêté ces derniers mois et années sur l'homme de 41 ans, mis en examen et placé en détention provisoire dans cette affaire, puisque cet homme était déjà visé par des signalements et des plaintes pour viol sur mineurs. D'ailleurs, comme le précise Le Parisien, le chef du gouvernement convoque ce matin les ministres de l'Intérieur et de la Justice pour faire un point de situation. Les magistrats interrogés par La Croix, eux, assurent qu'ils en font pourtant leur priorité, mais que face au nombre d'affaires, la justice manque de moyens. La Croix cite notamment ces données. Le nombre de personnes mises en cause dans une affaire de violence sexuelle traitée par un parquet a augmenté de 56% en 4 ans entre 2020 et 2024. Et cette augmentation est nettement plus prononcée dans les cas de viol sur mineurs, avec une hausse de 84%. Alors les magistrats le reconnaissent, ils doivent prioriser certains dossiers par rapport à d'autres. Par exemple, dit l'une d'entre eux à La Croix, si l'on reçoit une plainte d'une mineure qui dénonce un viol commis la veille par son père, c'est une extrême urgence car l'auteur présumé est dans le cercle familial et peut recommencer à tout moment. Si une plainte dénonce des faits commis il y a 8 mois par un individu avec lequel le mineur n'est plus en contact, on se dit là qu'on a un peu plus de temps, ce qui est terrible, reconnaît-elle, car cela reste un viol sur mineur. À 7h23 à Paris, 2 heures de plus à Yerevan. Les Arméniens, eux, seront appelés aux urnes dimanche pour les élections législatives. Scrutin que la Russie essaie de déstabiliser depuis des mois à travers une vaste campagne de désinformation. Et alors que l'Arménie a entamé un processus de rapprochement avec l'Union européenne et que Paris s'est rapproché du régime du Premier ministre Nicole Pachinian, eh bien une énième fausse information cible particulièrement la France. Bonjour Olivier Four.
12: Bonjour.
5: Il s'agit d'une vidéo censé révéler l'envoi de 800 soldats français en Arménie pour sécuriser ces élections, sauf qu'après vérification, c'est totalement faux.
12: La vidéo dure environ 1 minute 30. Elle reprend les codes d'un reportage de la BBC. Une voix off avec un accent anglais commente ce prétendu déploiement de soldats français. À l'écran, on retrouve la charte graphique de la BBC et le logo de la chaîne. Cette info a été vue plus d'un million de fois depuis sa création le 28 mai dernier.
5: Oui, mais la BBC n'a rien à voir avec ça.
12: Oui, tout d'abord, la BBC n'a jamais produit ni diffusé ce reportage. Il suffit d'aller sur le site officiel de la chaîne d'information britannique pour le vérifier. Aucune trace non plus de ce prétendu déploiement dans la presse internationale. Par ailleurs, une analyse des séquences du reportage trahit l'utilisation d'images sorties de leur contexte. Les soldats que l'on voit descendre d'un avion siglé République française participaient en fait à une mission de la force de réaction de l'OTAN en Roumanie en 2022. Archive aussi pour les deux rafales que l'on voit dans le faux reportage de la BBC. D'ailleurs, ce sont des avions indiens et non pas français.
5: Avec cette fausse information, Olivier, c'est la coopération entre la France et l'Arménie qui est visée.
12: Oui, la vidéo mensongère va jusqu'à parler d'un accord qui pousserait la France à intervenir militairement en cas de flambée de violence post-électorale ou même à venir exfiltrer le Premier ministre. À Paris, une source proche du dossier donne quelques précisions sur la coopération militaire entre la France et l'Arménie. Cette source évoque une vingtaine de soldats français déployés en Arménie pour des missions courtes, quelques semaines pour former leurs homologues dans certaines spécialités, et une dizaine d'autres militaires français en poste en ambassade. Bref, très loin des 800 légionnaires annoncés dans l'Infox.
5: Cette fausse information, elle rappelle un mode opératoire déjà employé par les services russes en Europe.
12: Effectivement, cette Infox présente de fortes analogies avec d'autres attaques connues en Europe ces dernières années. On retrouve l'usurpation de l'identité d'un média international reconnu, la BBC, une voix off particulièrement soignée avec un accent anglais convaincant et une attaque ciblant la France, proche soutien de l'Ukraine, mais aussi l'Arménie, en pleine période électorale. Joint par RFI, un service de l'État en charge des ingérences informationnelles étrangères assure que le faux reportage de la BBC a suivi le fameux mode opératoire Storm 15-16. Cette opération est même la 205e imputé à cet écosystème pro-russe depuis la fin 2023.
5: Les dessous de l'Infox avec Olivier Four. Et pour continuer sur ce sujet, vous pouvez lire un article qui vient d'être publié sur notre site internet. Élections législatives en Arménie. Un scrutin tiraillé entre l'Europe et la Russie. C'est donc à lire sur RFI.fr. La suite sur notre antenne, c'est l'actualité africaine et ce sera juste après ce titre choisi par les programmateurs musicaux de RFI, La Terre, de la chanteuse française Camille.

0: La Terre, signé Camille sur RFI.
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0: Et c'est l'heure du journal Afrique. Bonjour Arthur Ponchelet.
6: Bonjour Clotilde et bonjour à vous qui nous écoutez.
0: À la une, 10 hauts gradés de l'armée congolaise devant la justice hier à Kinshasa.
6: Dont 3 en fuite, jugés par contumace. Ils sont soupçonnés d'avoir fomenté un complot contre le président Tshisekedi. Accélérer les retours volontaires des réfugiés de part et d'autre de la frontière, la RDC et le Burundi réaffirment leur engagement autour du Haut Commissariat des Nations Unies aux réfugiés. Quelques 187 000 Congolais sont toujours réfugiés dans le pays voisin, selon le HCR. La une, c'est aussi l'avocat de Djokham Tchameni qui dénonce la prolongation de la détention provisoire de l'homme politique au Cameroun. 49 Nigériens morts de soif dans le désert à la frontière avec le Mali. Leur camion était tombé en panne. Et puis les sports dans 10 minutes. Et les éléphants qui font le plein de confiance à 6 jours du mondial. La Côte d'Ivoire s'est imposée 2-1 hier soir face à l'équipe de France. Plusieurs hauts gradés de l'armée congolaise sont donc devant la justice. Le procès des gènes de plusieurs généraux s'est ouvert hier à Kinshasa devant la haute cour militaire. Parmi les prévenus, l'ex-chef d'état-major, le général Chiwewe, ou encore John Numbi, l'ancien inspecteur général des FARDC, aujourd'hui en fuite. Ils comparaissent pour complot, trahison, des faits détaillés lors de la première audience, Pauline Azidi.
7: Les 10 hommes, dont 3 sont en fuite et jugés par contumace, sont soupçonnés par la justice d'avoir fomenté un complot entre 2020 et 2025 dans le but de changer par les armes le régime constitutionnel et de renverser le président Tshisekedi. Les généraux FARDC, Christian Chiwewe et John Numbi, sont accusés d'être à la tête de cette conspiration. Le dossier de la justice militaire s'appuie notamment sur des conversations WhatsApp, sur l'analyse des téléphones des officiers pour argumenter ces accusations concernant le général Chiwewe, ancien chef d'état-major, ancien conseiller militaire du président. Les juges l'accusent aussi d'avoir détenu illégalement dans sa résidence de la Gombe un arsenal de guerre. Au total, 92 Kalachnikov, 12 lance-grenades RPG-7 et des milliers de munitions auraient été saisies le 9 juillet 2025. Quant à John Numbi, en fuite depuis 2021, il est accusé d'avoir à distance orchestré ce complot, d'avoir fourni une partie du financement. Enfin, lui sont reprochées des prises de parole où il a publiquement appelé l'armée à renverser le pouvoir en place. Pauline Azidi, Kinshasa, RFI.
6: Kinshasa, où la prochaine audience dans ce procès est prévue le 25 juin prochain. La coalition d'opposition C64 annonce le dépôt d'une plainte contre le chef de l'État. Ses membres accusent Félix Tshisekedi de haute trahison et de tentative de coup d'État contre la Constitution. Référence à la modification du texte suprême voulu par le pouvoir en place et qui ouvrirait la voie, selon l'opposition, à un troisième mandat pour le président. La RDC, c'est aussi cette réunion tripartite hier entre Kinshasa, le Burundi et le Haut Commissariat des Nations Unies pour les réfugiés. Et 3 jours de discussion et à la fin, un engagement. Tous sont d'accord pour accélérer les retours volontaires de réfugiés congolais au Burundi et des Burundais installés en RDC. Pascal Moulégua, on parle de centaines de milliers de femmes, d'hommes et d'enfants qui ont quitté l'est de la RDC après l'offensive de l'AFC M23.
8: Plus de 200 000 Congolais ont trouvé refuge au Burundi après la dégradation de la situation sécuritaire dans l'est de la RDC. Selon Kinshasa, près de 50 000 sont déjà rentrés, tandis que les HCR affirment qu'environ 187 000 restent encore sur le territoire burundais. Les financements de ces retours constituent l'un des principaux défis. Le ministre burundais de la Sécurité publique, Leonidas Ndarouzanié, appelle à une mobilisation accrue des partenaires.
9: Certains défis liés à la diminution de l'assistance des partenaires, liés à la conjoncture économique mondiale actuelle, certains partenaires se sont retirés, certains partenaires hésitent même à participer au processus de retour volontaire de ces réfugiés. C'est alors dans ce cadre de cette réunion qu'on essaie de mobiliser tous les partenaires.
8: Du côté congolais, les autorités affirment vouloir renforcer l'assistance à leurs ressortissants au Burundi. Jacquemain Chabani, le vice-premier ministre de l'Intérieur et de la Sécurité.
10: Le gouvernement congolais est le premier contributeur au niveau du HCR pour leur venir en aide de façon quotidienne. Là, nous avons évalué leur situation. Le gouvernement va devoir encore faire un geste vers nos compatriotes qui ont des enfants qui sont aussi en difficulté sur le plan de leur scolarité. Il va nous falloir prendre des initiatives dans ce sens-là aussi.
8: La tendance du retour des Burundais dans leur pays est moindre selon le numéro 2 du gouvernement congolais. Les trois parties ont réaffirmé leur attachement à des retours libres, volontaires et sécurisés et annoncent dans les communiqués finaux des missions conjointes de sensibilisation dans les camps et centres de transit dans les deux pays. Pascal Moulegua, Kinshasa. RFI.
6: Et puis toujours dans l'est de la RDC, la riposte s'organise face à l'épidémie d'Ebola. Des tests sont arrivés en Ituri, annonce l'OMS, pour tenter d'endiguer la propagation de la fièvre hémorragique. Une riposte compliquée par la dégradation de la situation sécuritaire. Ces derniers jours, 4 incidents visant des équipes chargées des enterrements sécurisés ont été rapportés. Les détails à lire sur RFI.fr.
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6: Voilà près de 8 mois qu'il a été arrêté. La suite de ce journal au Cameroun où l'on s'arrête sur la situation de Djokam Tchameni. L'homme politique, soutien de la candidature d'Issachi Roma Bakari à la dernière présidentielle, a été interpellé en octobre dernier à 2 jours de la publication des résultats, puis inculpé pour atteinte à la sûreté de l'État. Depuis, il est détenu à la prison de Kondengi à Yaoundé, une détention provisoire prolongé pour 6 mois par le juge d'instruction près le tribunal militaire de Yaoundé. Une prolongation qui inquiète son avocat, maître Jean-Joseph Clotiéoué.
11: La détention provisoire est une mesure exceptionnelle. Ce n'est pas une mesure de confort procédural. La loi dit que la prorogation peut intervenir sur ordonnance motivée du juge. L'ordonnance prévoit que l'enquête est en cours. Depuis 6 mois, qu'est-ce qu'on a fait? Il y a pire. L'ordonnance initiale de mise en détention de M. Duncan fait état des faits qui lui sont reprochés. On avait mis atteinte à la sûreté de l'État et d'autres infractions. L'ordonnance qui proroge sa détention, il y a une évolution dans la qualification. Cette fois-ci, on parle d'atteinte à la sûreté extérieure de l'État, de propagation de fausses nouvelles, de révolution. Je ne sais pas s'il y a eu un réquisitoire supplétif du commissaire du gouvernement entre-temps. En tout cas, nous ne sommes pas au courant. Donc, nous sommes dans l'illégalité la plus totale, à l'image de ce dossier.
6: L'avocat de Djokam Tchameni, maître Jean-Joseph Claude Sioué. William Ruto en Afrique du Sud. Le président kényan était hier à Pretoria pour rencontrer son homologue Cyril Ramaphosa. Il a été question des manifestations xénophobes ces dernières semaines dans la nation arc-en-ciel. Notre peuple nous demande de résoudre les nombreux défis soulevés par la question de la migration, déclare le président sud-africain. On y revient avec notre invité après ce journal, Cécile Perrault, maître de conférence à l'université de Rennes 2. À l'écoute des RFI, 5h38. En temps universel, des éleveurs attaqués et désormais la crainte d'une nouvelle dégradation de la situation sécuritaire. En Centrafrique, 4 éleveurs ont été blessés par balle samedi près du village de Gbao. On est là dans la sous-préfecture de Boali, à une centaine de kilomètres au nord-ouest de Bangui. Des violences qui relancent l'inquiétude sur place, alors que les populations locales sont déjà confrontées à l'insécurité. Rolf-Steph Domialeux.
12: À Boali, comme dans les villages environnants, cette nouvelle attaque ravive les inquiétudes des habitants. De nombreux riverains, à l'instar d'Aboubakar, dénoncent les agissements de ces hommes armés non identifiés et des coupeurs de route.
13: À cause de ces rebelles, nous vivons désormais dans la peur. Ces bandits opèrent dans de petits villages éloignés et sur plusieurs axes périphériques. Même pour se rendre au champ, les habitants hésitent désormais. Les attaques peuvent survenir à n'importe quel moment et elles ne visent que les populations civiles.
12: Les éleveurs figurent figurent parmi les principales victimes de ces actes de banditisme. Certains affirment avoir perdu une grande partie de leur cheptel au cours des derniers mois. C'est le cas de Suleiman, éleveur au village de Bois-les-Postes.
14: Ces hommes armés connaissent bien les mouvements des troupeaux. À chaque attaque, ils emportent nos bêtes. Parfois, ils nous agressent à l'arme blanche. Certains d'entre nous y perdent même la vie. Pour nous qui vivons de l'élevage, c'est une véritable catastrophe. Les attaques sont imprévisibles et elles nous pourrissent la vie. Vivre dans l'inquiétude, aujourd'hui, c'est devenu impossible.
12: Pour l'instant, les autorités locales ne souhaitent pas réagir. Elles assurent toutefois que toutes les dispositions ont déjà été prises pour prévenir de nouvelles attaques et traquer ces bandits armés. Rolf-Estève Domialeux, Bangui, RFI.
6: Le Niger, endeuillé par un nouveau drame en plein désert. Les corps sans vie de 49 personnes ont été découverts dans le nord du pays, à plus de 80 km à l'ouest d'Assamaka. On est là dans la région frontalière du Mali et de l'Algérie, l'une des zones les plus arides de la planète. Tous sont morts de soif après une panne du camion qui les transportait en provenance du Mali voisin. Magali Lagrange, c'est le gouvernorat d'Agadez qui l'annonce sur les réseaux sociaux.
15: Des images de corps sans vie en plein désert sous un soleil de plomb accompagnent la publication du gouvernorat d'Agadez. 49 personnes mortes de soif dans cette zone du Niger frontalière du Mali et de l'Algérie. Ces ressortissants nigériens ont quitté Aruba au Mali voisin, localité connue pour ses sites d'orpaillage artisanal, pour célébrer l'Aïd dans leur famille. Mais le camion qui les transporte se serait perdu avant de tomber en panne après plusieurs jours de route dans le désert. Les passagers, piégés au cœur d'un environnement hostile, marqué par des températures extrêmes et l'absence de point d'approvisionnement. L'alerte est donnée par deux des passagers qui réussissent à atteindre la localité d'Assamaka en marchant plusieurs dizaines de kilomètres. Les autorités locales dépêchent une délégation et découvrent le drame. Les 49 personnes retrouvées mortes sont enterrées sur place. Sur la route du retour, la délégation tombe sur un autre véhicule immobilisé depuis 3 jours. Les 60 passagers ont pu être secourus. Des faits, écrit le gouvernorat, qui rappelle le coût humain des déplacements à travers l'un des environnements les plus hostiles de la planète, la zone qui est aussi un point de passage emprunté par les migrants tentant de rejoindre l'Europe et régulièrement le théâtre de drames de ce type.
6: Magali Lagrange. Et puis le président nigérien était hier en Turquie. Abdourahman Tiani invité à Ankara par son homologue Recep Tayyip Erdogan. La coopération s'est renforcée à la faveur du coup d'État il y a bientôt 3 ans. 4 accords bilatéraux ont été signés hier à Nandlower.
16: C'était la première visite officielle hors d'Afrique d'Abdourahman Tiani en tant que président du Niger. Le putsch de 2023 n'a pas marqué une rupture dans les relations avec Ankara. Elles sont au contraire en plein essor. La défense occupe une place particulière. Il y a les ventes d'armes turques, drones armés, avions légers, véhicules blindés. Il y a aussi les accords de coopération militaire. Depuis avril, un protocole permet notamment le déploiement de formateurs turcs auprès des forces armées nigériennes. Le président Erdogan n'a pas manqué de le rappeler.
17: Nous saluons les efforts de lutte contre le terrorisme déployés par les forces de sécurité sous le leadership du président Tiani. Ensemble, nous avons discuté des possibilités de renforcer encore notre coopération en matière de formation militaire et de renseignement. J'ai indiqué que nous étions prêts à partager l'expérience de notre pays dans ce domaine.
16: Un soutien turc longuement salué par le président nigérien.
18: Nous vous remercions très sincèrement parce que c'est ce soutien où aujourd'hui tous nos matériels qui sont de nationalité turque, qui nous ont permis d'endiguer cette insécurité terroriste et de créer un certain climat d'accalmie.
16: Le Niger renforce ses liens avec un pays qui est devenu l'un de ses partenaires extérieurs les plus importants. Et la Turquie continue de profiter du retrait occidental pour étendre son influence au Sahel, du Mali au Tchad, en passant donc par le Niger. Un Anglois, Ankara, RFI.
6: 8h43 à Ankara, 2h de moins à Niamey. C'est à vous, Clotilde Dumay.
0: Merci beaucoup, Arthur Ponchelet. On passe au sport. Bonjour Antoine Grenier.
19: Et bonjour Clotilde.
0: Du football d'abord avec ce succès de prestige pour la Côte d'Ivoire.
19: Les éléphants sont allés battre l'équipe de France à Nantes hier, 2-1 en match de préparation pour la Coupe du Monde. Après avoir pourtant été menés au score par un but de Ryan Cherki juste avant la mi-temps, les Ivoiriens ont inversé la tendance en marquant 2 fois grâce à Guéladoué et Amad Diallo. Victoire renversante malgré les nombreux changements opérés par Emers Faé, le sélectionneur qui estime que ce succès est une belle récompense pour son groupe. groupe et qui a désormais hâte de se projeter sur la suite.
20: Le groupe travaille bien. Déjà, l'évolution du groupe depuis 2 ans, elle est bonne. On a rajouté des jeunes joueurs qui ont pris le train en route et qui nous ont de suite apporté un plus. Il y a un bon état d'esprit dans le groupe. Depuis le début du stage, on travaille très très bien. Donc, plus de certitude, non, parce que quand je vois le match qu'on fait aujourd'hui, je ne suis pas surpris. Maintenant, comme je l'ai dit, c'était un match amical. C'est un match de préparation en plus. Il faut bien évidemment prendre le temps de savourer et de prendre les bonnes choses, parce qu'on ne se lève pas et on ne bat pas l'équipe de France comme ça en claquant des doigts. Donc c'est bien, mais il ne faut pas, surtout pas s'enflammer. Continuer à travailler, continuer à se préparer pour être prêt le 14 et essayer d'aller le plus loin possible.
19: Et merci Faye avec Cédric De Oliveira. Le décollage des éléphants pour les États-Unis est prévu pour samedi. Ils devraient normalement jouer un deuxième match de préparation face à une équipe locale avant d'entamer leur Coupe du Monde le 14 juin contre l'Équateur.
0: Pendant ce temps, d'autres nations africaines non qualifiées pour ce mondial disputaient aussi des matchs amicaux.
19: C'est le cas du Mali qui, avec une équipe remaniée, clôt sa saison internationale par une défaite. Sans Amari Traoré ni Lassine Sinayoko notamment, les Aigles se sont inclinés 2-0 face à l'Iran. Rencontre disputée à Antalya en Turquie. Défaite aussi pour la Guinée, battue par l'Irlande du Nord 1-0.
0: Et puis ce vendredi, même sans mondial, plusieurs sélections sont sur le terrain.
19: Avec à l'affiche Bénin-Niger, prévu à 18h temps universel à Casablanca. À la même heure, la Centrafrique doit affronter le Togo, tandis qu'à 19h TU, l'Angola jouera contre la Mauritanie.
0: Un mot aussi, Antoine, de cyclisme avec le Tour du Cameroun et une victoire algérienne sur la deuxième étape.
19: Mohamed Najib Assal s'est imposé au sprint au terme des 97 kilomètres courus à un rythme très soutenu entre Figuil et Garoua. Cette deuxième journée de course a fait des dégâts. 15 coureurs sur les 44 au départ ont terminé hors délai. Alors Mohamed Najib Assal, le vainqueur du jour, n'était pas mécontent de sa performance.
21: L'étape était parfaite pour nous car les Camerounais ont roulé toute la course pour protéger leur maillot jaune. Alors la fin était un peu tactique et trop violente comme on dit, mais on a pu gérer et ça va, on a pu gagner. On a encore 8 étapes à courir. Toutes les équipes sont une menace pour nous. Il y a de la concurrence, bien sûr. Chaque adversaire, on doit le porter comme un danger, quoi. Cameroun était dominant aujourd'hui car ils avaient le maillot jaune et ils contrôlaient toute la course. Et puis voilà. Ils ont fait le grand job et bravo pour eux.
19: Mohamed Najib Assal au micro de Joël Wadem. Le maillot jaune de ce Tour du Cameroun reste toutefois solidement sur les épaules du Camerounais, Rodrigue Kouérénounaoué. Ce vendredi, 3e étape, critérium de 80 km dans les rues de Garoua.
0: Antoine Grenier pour les sports.
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0: Allez, je vous rappelle les principales informations de ce vendredi 5 mai 2026. 3 morts en Ukraine dans des frappes russes cette nuit alors que Volodymyr Zelensky a proposé un tête-à-tête avec Vladimir Poutine dans une lettre ouverte à son homologue russe. Le président ukrainien se dit prêt à un cessez-le-feu complet. Le Kremlin se contente de l'inviter à Moscou, option d'ores et déjà écartée par Volodymyr Zelensky. Ce sera la première visite du président chinois en 7 ans. Xi Jinping se rendra en Corée du Nord lundi et mardi prochain. Pékin vient de l'annoncer et répond donc à l'invitation de l'allié nord-coréen Kim Jong-un. Le président cubain dénonce l'agressivité et la perversité des États-Unis. Réaction de Miguel Díaz-Canel après une nouvelle salve de sanctions américaines le visant lui et plusieurs membres de la famille Castro. Et puis c'est l'un des fleurons américains de l'intelligence artificielle. Et pourtant, Anthropic suggère de ralentir ou de suspendre le développement de l'IA le temps que l'humanité s'y adapte. L'entreprise dit craindre une perte de contrôle de cette technologie.
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0: Il est 7h47 à Pretoria. Le président kényan était en Afrique du Sud, lui, hier. William Ruto, qui a rencontré son homologue Cyril Ramaphosa, et les deux dirigeants ont notamment évoqué les violences anti-migrants qui s'amplifient dans le pays. Cette semaine, d'ailleurs, le gouvernement mozambicain a dénoncé la mort de 5 de ses ressortissants lors d'attaques xénophobes en Afrique du Sud. Cécile Perrot est maître de conférence à l'université de Rennes 2. Elle est l'invitée d'Alexandra Banjon.
24: Cécile Perrot, bonjour.
25: Bonjour.
24: Alors, on assiste ces dernières semaines à une recrudescence des violences xénophobes en Afrique du Sud. Est-ce inquiétant ?
25: L'organisme qui s'appelle XenoWatch a enregistré plus de 1000 instances d'attaques depuis 1994 et avec une explosion à partir de 2008. Mais là, on a plein de formes d'attaques différentes. Ça peut être des attaques individuelles, des coups et blessures, des magasins détenus par des migrants pillés, brûlés au titre de l'appartenance à une nationalité étrangère.
24: Qu'est-ce qui déclenche ces violences ?
25: probablement au niveau macro, le contexte de pauvreté, de chômage endémique, donc avec un sentiment que les migrants sont responsables de cette situation de vie dégradée, et une tendance qui est alimentée en plus par les réseaux sociaux qui amplifient le discours de haine à l'égard des migrants. Et du coup, les migrants jouent le rôle de bouc émissaire dans ce contexte.
24: Et qui sont les auteurs? Ils sont organisés, parce qu'on voit quand même des groupes comme March to March ou Opération Doudoula. Oui. C'est quand même des groupes avec des figures connues.
25: Tout à fait. Alors, c'est des mouvements qui sont, on va dire, alimentés par des organisations civiles. L'opération Doudoula, elle, est née en 2021-2022 et s'est fait connaître notamment par le blocage des accès aux hôpitaux et le blocage d'accès aux écoles. Leur pratique a d'ailleurs été déclarée illégale par la justice sud-africaine l'année dernière. Ça leur a donné une certaine stature politique. Plus récemment, l'année dernière, il y a eu le mouvement March and March qui a été lancé par Jacinta Zuma, qui est une présentatrice radio, qui avait une certaines audiences. Toutes ces organisations, elles bénéficient d'un contexte favorable dans le pays. La société civile, dans son ensemble, se montre soit indifférente au sort des migrants, soit favorable à l'expulsion, notamment des migrants illégaux. Et parallèlement, le gouvernement, lui aussi, se montre assez passif face à ces mouvements, voire peut parfois manifester son soutien.
24: Et ces organisations, qui visent-elles ?
25: Officiellement, le discours est plutôt orienté vers les migrants illégaux, dont le nombre fait l'objet de tous les fantasmes. Par définition, les chiffres sont sujets à caution et on voit des estimations osciller entre 4 millions et 15 millions qui voleraient des emplois, profiteraient d'une protection sociale très développée en Afrique du Sud, au détriment des locaux.
24: Et dans les faits, c'est pas le cas, puisqu'ils s'en prennent, vous le disiez, à des petits commerçants qui travaillent légalement.
25: Tout à fait. Les attaques, elles touchent tout les migrants, quel que soit leur statut. En plus, cette idée que les migrants voleraient les emplois apparaît infondée au vu des emplois occupés par les migrants. Très souvent, c'est des petits commerces, tout ce qui est service à la personne, faire des heures de ménage dans les maisons.
24: Est-ce que ces violences xénophobes sont spontanées? On a l'impression qu'ils sont organisés, qu'ils ont des moyens.
25: Alors, il y a un certain nombre d'organisations qui cadrent ces manifestations, ces mouvements. On a évoqué l'opération Doudoula. Toutes ces organisations tirent un profit politique de ces mouvements. Et d'ailleurs, opération Doudoula, par exemple, a commencé comme un mouvement de la société civile pour ensuite s'établir comme un mouvement politique. Donc, au sein de ces mouvements, on va avoir un certain nombre de figures qui tirent profit de ce contexte anti-migrant pour acquérir une certaine stature et se lancer dans la politique.
24: Et les financements, d'où viennent-ils ?
25: On a des levées de fonds qui sont des levées de fonds en direct. Par exemple, si on va sur le site de March and March, il y a des appels aux dons. Et également, il y a eu des articles sur des soutiens et des financements de certains mouvements politiques.
24: Est-ce que le gouvernement sud-africain réagit, prend des mesures concrètes ?
25: Dans les faits, il y a peu d'action et cette fois-ci, le gouvernement est réellement critiqué, notamment à l'international, pour son manque d'action, pour son déni de réalité. Par exemple, récemment, les attaques xénophobes ont été qualifiées par le ministre de l'Intérieur de crimes et non de xénophobie, c'est-à-dire que le terme de xénophobie a été écarté. Il y a probablement une part de stratégie politique là-dedans. Le fait que les migrants jouent le rôle de bouc émissaire détourne aussi l'attention des faiblesses et des errements du gouvernement en termes d'emploi, d'éducation, de santé. Ça permet d'avoir, disons, un coupable facile.
24: Est-ce que ces violences ont un impact sur les relations de l'Afrique du Sud avec les pays voisins ?
25: Oui, de plus en plus. Déjà parce que au niveau des différents gouvernements du continent africain, ils sont eux-mêmes sous pression de leurs opinions publiques qui trouvent qu'ils ont parfois tardé à réagir aux attaques en Afrique du Sud. Et on voit se multiplier les marques au mieux d'agacement, au plus de colère de la part des différents gouvernements. Et ça, ça a un impact pour l'Afrique du Sud, un impact politique pour un pays qui essaye de positionner comme un leader sur le continent. Ça a aussi une incidence économique, parce qu'il faut quand même rappeler que 25% des échanges de l'Afrique du Sud se déroulent avec le reste du continent africain.
24: D'ailleurs, le Ghana a saisi l'Union africaine sur le sujet des violences en Afrique du Sud. Cécile Perrault, je vous remercie.
0: Interview réalisée par Alexandra Branjon. Le monde en produit beaucoup trop. On s'intéresse dans la chronique des matières premières ce matin à l'acier avec vous, Agnieszka Kumor. Et cette surproduction contribue à la volatilité des prix et menace donc l'industrie sidérurgique dans son ensemble. C'est la raison d'ailleurs pour laquelle l'Organisation de coopération et de développement économique tire la sonnette d'alarme dans son dernier rapport publié cette semaine. Alors qu'est-ce qui se passe ?
1: Le secteur d'acier se rapproche de ses niveaux historiques de production atteints lors de la dernière crise de l'acier il y a 10 ans. Les excédents devraient ainsi atteindre près de 750 millions de tonnes en 2028, alors que la demande reste à tonnes. Et ce, sur fond des restrictions croissantes sur les exportations de minerais stratégiques et des coûts de l'énergie qui, eux, ne cessent de grimper.
0: La plupart de ces excédents d'acier se concentrent en dehors de la zone OCDE.
1: Notamment en Chine, où les industriels bénéficient de larges subventions publiques. Les sidérurgistes chinois reçoivent 15 fois plus de subventions que ceux des autres pays. Ailleurs dans le monde, des subventions énergétiques sont essentiellement octroyées en Algérie, en Égypte, en Libye et dans certains pays du Golfe. Et lorsque la production ne peut plus être absorbée localement, l'acier est exporté à bas prix. Ainsi, les exportations de certains produits en provenance de la Chine vers les pays d'Asie du Sud-Est ont fortement augmenté. Ces mêmes produits sont souvent réexpédiés vers les pays occidentaux, des pratiques qui faussent le marché, selon l'OCDE.
0: Et donc, Agnès Chaka, certains États haussent le ton.
1: Le Brésil, le Canada, l'Inde, le Mexique et les États-Unis ont relevé leurs droits de douane sur de nombreux produits sidérurgiques de base. De leur côté, l'Union européenne et le Royaume-Uni ont annoncé des dispositifs d'ampleur pour soutenir leur filière. C'est un cercle vicieux qui s'est créé avec des conséquences économiques et environnementales potentiellement graves. Pour endiguer cette crise qui se profile, l'OCDE travaille activement sur des outils destiné à améliorer la surveillance des importations et la détection des pratiques de contournement. Une coopération internationale sera essentielle pour parvenir à un redressement durable de l'industrie sidérurgique.
0: Agnieszka Kumor pour la chronique des matières premières. Il y en est aussi question d'économie à Saint-Pétersbourg où la Russie rassemble depuis hier des responsables, y compris étrangers, parmi lesquels d'ailleurs le parti d'extrême droite allemand, l'AFD, très critiqué pour cette participation au Forum économique de Saint-Pétersbourg. On va en parler justement de l'AFD dans la Fabrique du Monde. Bonjour Arim Lepold.
2: Bonjour.
0: Puisque le parti d'extrême droite suscite aussi des craintes en Allemagne de l'Est, il pourrait bientôt gouverner un Land.
2: Oui Clotilde, le parti a toutes les chances de remporter l'élection régionale en Saxe-Anhalt en septembre prochain. Ce serait la première fois qu'une formation considérée comme extrémiste de droite avérée dans plusieurs Länder pourrait en diriger un. Et comme le parti semble sûr de sa victoire, il a déjà publié un programme de gouvernement pour la Saxe-Anhalt, un programme de plus de 150 pages très très détaillé, dont l'ambition est de modifier profondément l'éducation et la culture. Deux secteurs dans lesquels l'AFD a commencé à s'investir, parce qu'en Allemagne, il relève de la compétence des Länder. Une fois arrivé au pouvoir, la formation pourrait donc y effectuer des changements profonds, contrairement à l'immigration, son thème favori, mais qui est géré au niveau de l'État fédéral.
0: Alors, quelles sont les mesures que le parti propose ?
2: Une éducation patriotique anti-inclusion, anti-woke, qui interdirait les drapeaux arc-en-ciel dans les écoles, instaurerait une cérémonie quotidienne de levée du drapeau et encouragerait l'enseignement du russe comme langue étrangère. Les projets scolaires consacrés au passé nazi de l'Allemagne, comme les visites de camps de concentration, ne seraient plus financées. Un dirigeant de l'AFD a résumé l'objectif ainsi, nous voulons plus de Bismarck et moins de Hitler. Ce patriotisme devrait aussi guider les théâtres et les musées. L'AFD veut en faire les vitrines d'une nouvelle identité collective et refuse de financer les projets jugés anti-allemands, sachant que ce serait le parti lui-même qui définirait ce qui est allemand et ce qui ne l'est pas. Dans sa ligne de mire figure notamment le musée du Bauhaus, dont la ville de Dessau pour l'AFD sous courant artistique. Le nazi avait déjà qualifié d'art dégénéré, représente, je cite, un égarement de la modernité. C'est donc par les biais d'une guerre culturelle que l'AFD tente d'investir l'espace politique, comme le fait également le mouvement MAGA aux États-Unis.
0: Et comment comment réagissent les autorités actuelles à Rim face à cette menace autoritaire?
2: Eh bien, elles sont très inquiètes, mais ne peuvent pas faire grand-chose pour protéger les institutions, les musées, les universités et les écoles mettent en garde contre un contrôle idéologique de la part du parti. La police monte également au créneau pour dénoncer le projet de milice citoyenne que l'AFD promet de mettre en place. Mais le parti assume son ambition, faire de la Sachsen-Anhalt un laboratoire de ses idées radicales, avec l'espoir de les étendre un jour à toute l'Allemagne. Le parti a le vent en poupe. Dans les sondages, il apparaît aujourd'hui comme la première force politique du pays.
0: La fabrique du monde avec Arim Lipold. La suite sur RFI dans un instant, c'est le journal international. On sera notamment en direct de Beyrouth avec notre correspondant. Et puis dans un petit quart d'heure, notre invité, le Premier ministre du Monténégro, Milojko Spajić, juste avant le sommet au Monténégro, donc entre les pays européens et ceux des Balkans. Restez avec nous sur RFI.
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7: Bonjour à toutes, bonjour à tous, vous êtes bien sur Radio Libre en Périgord et nous sommes aujourd'hui le vendredi 5 juin 2026 et il est 8h du matin. Nous allons passer ensemble une heure afin de pouvoir voir ce qui va se passer dans peu de temps ici en Dordogne et avoir un petit peu un petit récapitulé de ce qui s'est passé en Dordogne ces derniers temps. Nous allons commencer cette heure d'actualité locale avec Joa qui fait partie du STRAS. Le STRAS, c'est le syndicat du travail sexuel. Elle va nous raconter un peu son parcours et les combats du STRAS, qui est le syndicat du travail sexuel. Nous allons partir ensuite aux rencontres du parc de la Source avec Gérard Maxheim. Et c'est bientôt, c'est le 6 juin, c'est-à-dire demain. Et nous finirons cette heure d'actualité locale avec le concert EVAM. Qui veut dire EVAM? Mais qu'est-ce que ça veut dire? C'est l'ensemble vocal de Arnaud Morillet et le spectacle s'appelle Carmina Burana. Voilà, nous commençons tout de suite avec Joa.
9: Bah en fait, il y a un premier travail d'autosupport, évidemment. Donc, le fait de pouvoir s'organiser localement, suivant les villes, les lieux, pour au moins déjà créer cette solidarité et ce lien. Parce que l'isolement, c'est assez difficile à vivre, surtout quand on est qu'on subit, qu'on est au carrefour de diverses oppressions et qu'en plus on fait un travail comme le TDS qui est assez marginalisé et stigmatisé. Je suis à Périgueux, je suis en contact avec des personnes.
7: Vous pouvez retrouver le podcast de STRAS avec Joa en animatrice, en personne interviewée, excusez-moi, à partir d'aujourd'hui. Maintenant, nous allons passer aux rencontres de la Source, du Parc de la Source, qui va se tenir demain de 13h30 à 21h. C'est une journée qui sera placée sous le signe de la convivialité avec plusieurs animations qui seront proposées, des jeux en bois, mais aussi une animation musicale ainsi qu'un concert. Nous écoutons maintenant Gérard Maxheim du comité de quartier du Toulon de Périgueux.
10: Cet endroit qui autrefois accueillait les cirques qui se posaient sur Périgueux, ou d'autres animations sous chapiteau, après ces animations ont été interdites pour protéger les sources, donc les sources qui alimentent Périgueux, qui sont juste à côté. Et après, ça a été un espace de jeu, les jeux étaient devenus obsolètes comme souvent. Le parc était devenu vidé de son sens, donc en 2010, on avait créé les premières rencontres de la source.
7: Merci monsieur. Nous passons ensuite au concert EVAM, l'ensemble vocal Arnaud de Mareuil, qui nous présente l'œuvre que l'ensemble interprétera le 28 juin prochain, la filature de Lille de Périgueux, bien sûr, vers le Toulon. Voici Isabelle, la nouvelle présidente du chœur.
8: Alors, c'est une œuvre immensément connue, ne serait-ce que par son premier air qui s'appelle O Fortuna. L'œuvre s'appelle Carmina Burana. C'est une œuvre contemporaine de Karl Orff qui a été écrite dans les années 1930. Mais basé sur un livret de textes du Moyen-Âge, si bien que nous chantons en deux langues, c'est-à-dire un bas latin et un vieil allemand.
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7: Merci Gérard Max Heim pour cet entretien et cette divulgation du programme. Nous allons passer maintenant avec Joa qui fait partie du STRAS. Comme je disais, le STRAS est le syndicat du travail sexuel. Nous allons donc parler prostitution. Et des droits et des problèmes que ces personnes encourent. Joa, c'est à toi.
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7: Mesdames et messieurs, bonjour à toutes et bonjour à tous. Sur les ondes de Radio Libre en Périgord, je reçois aujourd'hui Joa. Bonjour Joa.
14: Bonjour, merci beaucoup pour l'invitation.
7: Avec grand plaisir, Joa. Pour rappeler un petit peu qui tu es une militante active du STRAS. Le STRAS, c'est le syndicat des travailleuses du sexe. Et travailleuses et travailleurs, non ?
14: Exactement, des travailleuses du sexe, du coup, non, même STRAS, syndicat du travail sexuel, tout simplement, comme ça on englobe de manière générale le travail sexuel, les travaux sexuels, parce que ça regroupe plusieurs catégories d'activités, on va dire.
7: D'accord.
14: Donc oui, je suis membre du STRAS depuis quelques années. J'y ai été aussi salariée et coordinatrice pendant 2 ans. Le STRAS est donc syndicat du travail sexuel, mais n'est pas un syndicat corporatiste comme les grands syndicats de CGT, etc. Mais c'est une association, évidemment, communautaire, par et pour les travailleuses du sexe. Donc on est tous TDS. Nos actions sont 100% tournées vers les communautés TDS. Donc, le STRAS existe depuis 2009.
7: D'accord.
14: Donc 15 ans, on a fêté les 15 ans il n'y a pas longtemps. Il est né parce que, suite aux assises européennes de la prostitution, parce que les TDS sont organisées de manière politique et militante. Donc en 1975, où les prostituées de Lyon se sont organisées et ont occupé l'église de Saint-Dizier pendant plusieurs jours pour la première fois en fait faire apparaître des revendications. Elles ont été bien sûr expulsées par la police au bout d'une semaine, mais de là est né. Réellement, ça avait pris, parce que dans d'autres villes, des occupations ont eu lieu, en France, puis en Europe. De ce moment-là, parce que aujourd'hui, c'est une date qu'on garde, le 2 juin 60, le 2 juin comme un peu une journée de lutte pour les travailleuses du sexe, et parce que ça a donné naissance vraiment au mouvement revendicatif et militant TDS. Suite à ces mouvements, se créer des congrès, des assises, une volonté de s'organiser, de mettre en place des choses. Et du coup, en France, il y existait déjà un comité droit et prostitution qui existait. Et en 2009, il s'est constitué en association type syndicale. Et donc le STRAS est né avec des militantes très motivées qui, pour certaines, sont encore avec nous aujourd'hui. Et c'est une belle transmission aussi de passage de témoins entre des différentes générations.
7: Vous avez l'air d'être un gros réseau, tu me parlais tout à l'heure. Vous avez un réseau qui est européen ?
14: En fait, on fait partie de réseaux européens. La travailleuse du sexe, il y en a dans tous les pays d'Europe, dans beaucoup de pays du monde. Donc, on essaie de s'organiser au mieux. Au niveau européen, il y a l'European Sex Works Alliance, ESWA, le beau t-shirt que je porte. Et STRAS fait partie, comme en Belgique, il y a des associations comme Utopie, en Suisse, l'association Grisier d'Israël, dans différents pays, il y a des organisations aussi de communautaires TDS. Donc, on se réunit au niveau européen, aussi au niveau mondial. Donc il y a le NSWP, le Network Sex Works Project, qui permet de réunir un peu l'ensemble des... Et du coup d'agir aussi, d'avoir un poids sur les... Parce qu'il y a en parallèle aussi la lutte contre la traite, évidemment, à l'échelle mondiale. Il y a aussi des liens, du plaidoyer qui est fait au niveau de la CIDAO, donc de l'ONU, de l'Europe, etc. Donc non, il y a un vrai travail de plaidoyer sur le fond au niveau international, européen,

0: peut-être plus spécialisées pour certaines personnes issues de communautés très spécifiques. C'est du travail pour obtenir une mutuelle spéciale pour les TDS, donc une protection santé. C'est des centres d'accueil, c'est des réseaux locaux. C'est organiser aussi des actions politiques suivant les journées, aussi être présent sur des inter-orgas. Et on n'est pas un si gros réseau que ça, en fait. On est très présente, on parle beaucoup, on fait beaucoup parler de nous. Comme on est 100% TDS et que les TDS n'ont pas des vies faciles, ils ne sont pas disponibles tout le temps et n'ont pas beaucoup de moyens, souvent. Donc on fait beaucoup de bricolage. On n'est pas si nombreuses que ça, et ce qui nous use aussi assez rapidement, malheureusement. Mais en tout cas, on a pour nous un peu cet instinct de survie et cette rage qui fait que on tient quand même, et que là où on est localement, on essaye d'être présente, de créer du lien, du réseau avec les collègues, et du coup, ce qui fait que depuis toutes ces années, on est réellement l'asso référence dans le milieu TDS, dans les communautés TDS. C'est-à-dire qu'aujourd'hui, quasiment toutes les TDS, en tout cas pour celles qui sont installées en France, qui connaissent un petit peu le paysage français, tout le monde connaît le Stras, et une grande partie d'ailleurs suit le Stras via les réseaux, ou a été à un moment ou un autre adhérente au Stras.
1: Vous êtes environ combien dans le Stras, et combien de militants et militantes?
0: Alors, tout est relatif parce que, comme toujours dans beaucoup d'associations, on va avoir par exemple un noyau dur d'une vingtaine de personnes qui vont être plutôt actives, qu'on va se retrouver sur le groupe Discord. Après, chaque année, on va avoir entre 100 et 200 personnes suivant les années qui vont adhérer. Des personnes ne réadhèrent pas forcément, on n'est pas très carré là-dessus non plus. Et après, on chiffre aussi, on a des newsletters, donc on a des abonnés où on est plusieurs milliers. Et par rapport à nos followers sur les réseaux sociaux, on monte facilement entre 5 et 10 000 suivant les moments.
1: Ok.
0: Donc, on est devenu quand même un petit peu référence dans les milieux militants. Et pour les TDS, même si toutes les TDS sont pas au Stras ou ne cautionnent pas ce que fait le Stras, beaucoup de TDS sont aussi, comme on dit, de passage, ou sont des personnes migrantes qui ne vont pas forcément s'intéresser à la vie associative ou la vie militante en France. Donc, ils ne vont pas forcément nous connaître, sinon on ne va pas vers elles, ou ils ne vont pas forcément nous connaître. Mais en tout cas, à travers les milieux associatifs, les milieux communautaires, les réseaux sociaux et... notre action, notre présence, effectivement, aujourd'hui, on représente, tout du moins, on arrive à toucher une grosse partie des TDS, et ça, depuis 15 ans maintenant. Donc,
1: quels sont vos combats avec le Stras? Vous avez l'air d'être sur beaucoup de fronts, les petits chatons.
0: Eh oui, on est sur beaucoup de fronts, t'as raison. En fait, il y a un premier travail d'auto-support, évidemment, donc le fait de pouvoir s'organiser localement, suivant les villes, les lieux, pour au moins déjà créer cette solidarité et ce lien, parce que l'isolement, c'est assez difficile à vivre, surtout quand on est... qu'on subit, qu'on est au carrefour de diverses oppressions et qu'en plus on fait un travail comme le TDS qui est assez marginalisé et stigmatisé. Moi, je suis à Périgueux, je suis en contact avec des personnes où on a nos numéros de contact sur le site et les personnes peuvent nous contacter, etc. Donc déjà, ça c'est entre guillemets l'essentiel, c'est-à-dire tendre la main à nos collègues et pouvoir s'entraider et se réseauter. Donc ça déjà, c'est l'ADN d'une n'importe quelle association d'auto-support communautaire de toute façon. On a une force aussi, c'est ce plaidoyer, c'est-à-dire qu'on n'est pas seulement présent dans des inter-orgas, on fait bouger les lignes de ces inter-orgas. En 2016, il y a eu le changement de la loi sur la prostitution, où le racolage n'était plus interdit. Donc en fait, la prostitution devenait légale. Par contre, ce qui devenait interdit, c'était de consommer la prostitution. Donc l'État nous autorise à nous prostituer, mais interdit les clients de venir nous voir. Ça, c'est 2016, ouais.
1: Et ça, c'est pas aidant pour le job, on est d'accord?
0: On reviendra là-dessus, mais c'est au contraire ultra pénalisant et stigmatisant. La logique était, on va supprimer la demande pour plus qu'il y ait d'offres. Ça n'a pas marché. L'autre grand acte duquel on parle assez peu, c'est la loi de Sarkozy de 2004 sur le proxénétisme. C'est-à-dire que toute personne qui est en lien avec une prostituée est passible d'être considérée comme de proxénétisme aggravé. C'est-à-dire que un propriétaire ne peut pas louer d'appartement même sans savoir ce que fait la personne. Un prix normal. La banque n'a pas le droit de recevoir ton argent même si tu es déclaré aujourd'hui, parce qu'il y a même un code NAF qui existe. On paye l'URSSAF, mais on peut pas déposer notre argent en banque. Toute solidarité intercommunautaire entre collègues est considérée comme du proxénétisme. Donc on a eu les cas des fois de deux collègues qui vont louer une camionnette, qui vont travailler ensemble sur un camion et qui vont se retrouver arrêtés par la police et accusés de l'une et l'autre de proxénète de l'autre, en fait. On est dans des situations totalement aberrantes. Une propre mère qui

0: vers sa fille ou son fils est déesse parce qu'elle va lui donner un peu d'argent à la fin du mois, la personne va être accusée de, peut être accusée de proxénétisme aggravé. Donc, on n'est pas spécialement tout le temps poursuivi, mais c'est vrai que ça arrive assez souvent que dès qu'on a commencé à avoir un souci ou si on veut nous faire tomber, la police, l'appareil répressif a en main en fait tout l'appareil législatif pour nous sanctionner et nous écarter, nous mettre en prison. Donc c'est insupportable et c'est pareil, ça nous vulnérabilise énormément dans le sens aujourd'hui où c'est quand dans notre travail, si un client nous maltraite, nous vole ou un guet-apens, aller demander de l'aide peut être un piège. Aller à la police ne sert strictement à rien. C'est-à-dire que demain, je reçois une personne dans mon appartement, cette personne m'agresse, j'appelle au secours, donc du coup, ça va se savoir, la police va venir, la police ne prendra pas forcément ma plainte, sauf si la personne est non blanche, et là, peut-être qu'elle fera un effort, forcément, c'est la police française. Mais par contre, elle contactera l'agence qui loue mon appartement, qui ne sait pas ce que je fais, et à qui elle va demander de m'expulser, sinon... Donc en fait, on entrave notre vie, on entrave notre travail, on fait tout pour que ce travail-là qui est censé être libre aujourd'hui ne puisse pas se faire dans les meilleures conditions. Donc on est en permanence sur la corde raide, en fait, avec une épée de Damoclès au-dessus de nous. Et ça, le STRAS, oui, fait partie de ces assauts qui luttent avec acharnement pour faire changer cette posture-là, pour faire changer ces mentalités-là, déconstruire aussi la vision du travail du sexe qu'on peut avoir en France.
1: Il y a des personnes qui sont abolitionnistes de ce job.
0: C'est ça. C'est qu'en fait, pour beaucoup de personnes aujourd'hui, le travail du sexe n'est pas un travail. Il est forcément une exploitation, il est forcément
1: c'est subi, quoi.
0: Consenti, c'est un viol subi. Cet argument-là, qui est utilisé d'ailleurs par les féministes, et beaucoup de féministes à gauche d'ailleurs, et qui fait que les partis de gauche, les syndicats, les gros collectifs ont des postures, des positions abolitionnistes, c'est-à-dire d'interdiction de la prostitution, de pénalisation du client. C'est dans cette logique abolitionniste que justement en 2016, on a inversé la sanction qu'on donne plus à la prostituée mais au client. On est sur ce qu'on appelle le modèle nordique, c'est-à-dire qu'on part du principe que voilà, il faut supprimer, c'est-à-dire qu'en pénalisant le client et en rendant la vie impossible aux prostituées, forcément on fait tout pour que ça disparaisse. Et là où c'est assez affligeant, c'est que non seulement ça ne résout pas les problèmes de traite qui existent encore, malheureusement, et ça on le nie pas, il y a encore de la traite et de l'exploitation dans l'industrie du sexe, mais qui aujourd'hui est ultra minoritaire, puisque les dernières recherches qui sont très sérieuses, puisqu'il y a des universités, des écoles ou des grosses associations qui font des travaux de recherche, et qui représentent, je trouve ça, qui est 10% de l'industrie du sexe. Sur des personnes exploitées. Donc on instrumentalise effectivement cette horreur qu'est l'exploitation. Sans la combattre réellement, alors il faut la combattre. Avec cette instrumentalisation, on pénalise surtout celles et ceux qui veulent le font de manière autonome, choisie, qu'elles soient françaises ou migrantes en fait. Et le problème il est là, c'est en fait, est-ce qu'on veut à la fois pénaliser des femmes qui veulent s'émanciper, mais aussi des personnes migrantes? Parce qu'une grande majorité de personnes, même la très grande majorité des personnes migrantes qui arrivent en Europe pour faire du travail du sexuel, le font de manière totalement libre et consentie, en fait. Et elles ne sont pas victimes de réseaux. Les seuls réseaux dont elles sont victimes, c'est les réseaux migratoires, qui sont finalement imposés par les conditions de l'impérialisme, par les conditions de l'extrême pauvreté entre les pays du Nord et du Sud global, et comment les personnes du Sud global cherchent à venir dans le Nord pour pouvoir essayer de gagner un peu d'argent, d'améliorer leur vie, ne serait-ce que quelques temps pour repartir ensuite. Et le travail du sexe est aujourd'hui pour certains un moyen comme un autre. Surtout qu'on voit très bien que de toute façon, si ce n'est pas du travail du sexe libre et consenti, c'est de l'exploitation, pour le coup, dans des économies dites normales, acceptables. Et finalement, on demande à des personnes migrantes d'être ou esclaves dans des hôtels ou des maraîchages ou des champs, ou alors effectivement d'être en permanence victime de la police parce qu'elles décident de se prostituer, vous voyez. Donc, ça ne veut pas dire que toutes les personnes, enfin, c'est vraiment du cas par cas. On subit tous, de toute façon, le système. On est tous exploités par un système qui nous demande de vivre et de travailler pour gagner de l'argent pour vivre. Et nous, ce qu'on défend, c'est la libre disposition entière de son corps à ce niveau-là. Et si on n'entravait pas finalement la vie des travailleuses du sexe, et on pourrait éviter finalement encore plus l'exploitation ou les conditions dégradées, de précarité, qui engendrent une forme ensuite de profit ou d'exploitation d'autres personnes. C'est parce qu'on est livré à nous-mêmes que des fois on est obligé d'avoir de payer des gens pour nous protéger. Donc il y a des gens honnêtes qui ne vont pas abuser, puis d'autres qui vont abuser, vous voyez ce que je veux dire. Mm-hmm. Donc tout ça, c'est un tout. À partir du moment où on ne peut pas se déclarer, si le propriétaire demande notre activité, que le fait d'être travailleur du sexe, on ne trouvera aucun propriétaire, on va se retrouver à devoir louer des appartements au noir. Donc forcément, peut-être tomber avec des marchands de sommeil, ou inversement, des gens qui vont abuser de l'activité. Donc au final, nous on part du principe que beaucoup d'abus et d'exploitation sont créés par les conditions, effectivement, de maintien des personnes migrantes dans la clandestinité, dans des conditions inhumaines de vie, sans papier, sans droit, etc., et avec cette épée de Damoclès en permanence au-dessus de la tête, avec ce risque d'expulsion. On a des collègues qui se font agresser, qui vont au commissariat, et qui se retrouvent avec une OQTF. Alors que c'est interdit par la loi, bien sûr, parce que ce sont des victimes, on va au commissariat, on porte plainte, on n'est pas là pour se retrouver. Et ça, c'est une réalité. Donc malheureusement, surtout bah, quand on, comme tu disais un peu tout à l'heure, on croise ces diverses oppressions. Donc effectivement, la travailleuse du sexe qui est migrante, qui n'a pas de papier, qui est non blanche, qui est trans, qui peut être séropo, etc., va se retrouver encore plus vulnérabilisée. La loi de 2016, elle a eu pour effet de... Excuse-moi, je parle beaucoup, du coup je fais des tunnels impossibles, mais tellement de choses à dire.
1: Non, mais c'est important.
0: Non, mais pour terminer sur 2016, et tu me demandais les effets que ça avait eu, les effets délétères que ça a eu sur les travailleurs du sexe, c'est qu'au final, on s'aperçoit qu'il y a très très peu d'amendes. Et c'est pas dissuasif hein, pour des personnes de se faire amender. Donc de toute façon, les amendes, elles ont lieu en rue. Donc qu'est-ce qui a fait qu'il y a eu une fuite des prostituées vers Internet, vers les annonces en fait en ligne, et puis mais pour ça il faut avoir un appartement pour recevoir. Donc finalement on a laissé en rue que les plus précaires. Aujourd'hui c'est quasiment 70% des travailleurs du sexe de rue, ce sont des personnes non blanches, migrantes, souvent sans papier, donc beaucoup plus exposées, du gibier à flic hein, clairement, même si elles sont victimes d'exploitation, ça reste du gibier à flic. Et du coup les clients aussi a changé, la clientèle a changé, parce que le client veut pas prendre le risque de se faire arrêter par la police, ou donc le client, effectivement, va de plus en plus aussi, lui, sur Internet, chercher les escortes ou les lieux de travail de TDS de rue en extérieur, comme on dit, se sont éloignés, finalement, ont changé. Donc les TDS sont obligés, finalement, d'aller toujours plus loin pour échapper au contrôle de police. Donc elles se retrouvent en étant isolées, éloignées de ses autres collègues, des assos communautaires, de la police ou de la vie urbaine. Si on tombe sur des fous, on est plus exposé. On se retrouve aussi plus éloigné des assos communautaires qui viennent aider régulièrement, qui viennent amener qui font ce qu'on appelle les maraudes, hein, qui amènent du matériel, qui essayent de suivre les personnes, leur proposer de l'aide, etc. Donc ça a vraiment tout transformé et ça a eu un effet délétère sans pour autant changer, mettre fin aux modes d'exploitation qui existent et qui sont liés aussi, on le sait, à l'échelle internationale, à des mafias et à des réseaux de traite, donc qui n'ont rien à voir, enfin qui ne sont pas liés directement à la prostitution en fait.
1: En Allemagne et en Belgique, je crois que la prostitution elle est légale.
0: Oui, il y a plusieurs pays d'Europe qui ont des modèles dits réglementaristes, c'est-à-dire où c'est autorisé et où c'est très réglementé.
1: Et est-ce que ces travailleuses sont mieux traités et sont mieux protégés?
0: C'est un peu le même problème, c'est-à-dire qu'il y a des choses bien, parce qu'il peut y avoir une protection sociale, il peut y avoir des contrats de travail, etc. Et puis il y a d'autres choses qui sont moins bien, parce que quand on est lié par un contrat de travail à un patron, quelque part, de fait, le patron devient un peu notre proxénète.
1: Ouais,
0: donc on part du principe qu'une activité comme le TDS ne peut pas avoir de rapport salarial, ou de rapport salarié plutôt, et que ça peut être que des activités autonomes ou alors en association coopérative. Mais en aucun cas dans des rapports de hiérarchie, parce qu'à quel moment la salariée va accepter, où sont les limites de ce travail, etc. C'est quand même très, très... Donc ça, par exemple, en Belgique, il y a eu... c'était fait récemment, il y a eu des négociations, et ça peut étonner tout le monde, du coup, mais... Comment on peut négocier une convention collective et puis le travail du sexe, il y a différents types de travail du sexe, entre du striptease, entre de l'escorting, entre du internet, entre du porno, etc. Donc c'est pas les mêmes conditions, c'est pas les mêmes choses, c'est pas les mêmes prestations. Donc finalement, voilà, déjà c'est assez ambigu. Et puis il y a des pays comme l'Allemagne où c'est ultra réglementé, c'est-à-dire que c'est vraiment c'est pas n'importe qui, c'est pas n'importe où, il faut se déclarer toutes ses prestations, ses clients, il faut se faire pareil, il faut très très régulièrement aller se faire dépister, etc. Donc on le fait, nous de fait, Et c'est des contraintes encore plus, parce que bah, il faut toujours trouver, faire des cartes. En fait, on est totalement pisté par l'État, etc. Donc, et pas forcément en fait, libre de nos actions. Donc, c'est très difficile en fait, de trouver le... Il n'y a pas encore vraiment de modèle qui existe. C'est des choses qui commencent à émerger. En Suisse, on a l'exemple à Genève d'une, justement, d'une association communautaire qui gère un immeuble. En fait, l'immeuble est géré par, par l'association et que du coup, bah, en fait, c'est, les appartements enfin, les, sont loués à des TDS à un prix fixe, avec des passes à prix fixe, et du coup, la TDS ne paye pas. Elle paye juste une chambre en fait, qu'elle loue dans un environnement qui est contrôlé par, le, par l'association communautaire.
1: Donc plus safe.
0: Beaucoup plus safe, évidemment. Et puis, oui, 100% sûr, et il n'y a pas de bénéfices. Ces bénéfices sont pour elle, puisqu'elle fait que louer une chambre, en fait. Voilà, des prix plafonnés, etc. Donc, il n'y a pas de possibilité, en fait. Donc, nous, on milite plus pour ce genre de modèle coopérativiste. Et pour terminer sur les différents pays, en Australie, en Nouvelle-Zélande, y a, ils ont légalisé, pareil, ils ont libéralisé, où les personnes sont vraiment libres de le faire. Le seul pays qui est vraiment dans cette optique-là, c'est la Nouvelle-Zélande, puisqu'en Australie, ils ont légalisé. Donc les personnes peuvent faire, il y a pas de règles, elles sont pas contrôlées, c'est pas réglementé. Par contre, ce travail-là est strictement réservé aux personnes résidentes, donc aux Australiennes. Donc c'est une manière, si tu veux, de pouvoir dire « Ok, vous pouvez le faire, mais par contre on va se servir du fait que vous, vous pouvez le faire, les étrangères, eux, n'auront pas le droit de le faire. » Et ça, pareil, en nous, on veut pas, on sait que l'État français adorerait faire ça, et c'est le programme du RN, puisqu'ils l'ont, ils nous l'ont dit... Ils l'ont dit clairement, mais ouais, nous, on ne veut pas non plus être instrumentalisé dans des politiques anti-migratoires, racistes et coloniales. Donc voilà, on préfère y aller avec des pincettes et pas non plus demander tout et n'importe quoi.
1: Justement, je voulais en venir au RN qui voulait, comme vous disiez tout à l'heure, réimplanter des maisons closes,
0: ouais,
1: ici en France, alors que la gauche est plutôt abolitionniste.
0: C'est ça. On se retrouve avec le parti ennemi qui joue les amis. Et en fait, c'est assez paradoxal parce qu'ils ont une vision totalement rétrograde et réactionnaire hein, de la prostitution et de l'exploitation des femmes. Parce qu'effectivement, en proposant l'ouverture... Alors, déjà, il y a eu un premier pas de la part de... l'année dernière, il y a deux ans, avec une PPL de Philippe Juvin, qui est un député LR des Hauts-de-Seine, et Sébastien Chenu, du RN, qui voulait faire pareil, une PPL pour changer la loi de 2004 pour que justement les grands propriétaires d'appartements à Paris, la pauvre madame Martin qui a 12 appartements, qui habite à Neuilly et qui un jour, sans le savoir, loue son appartement ou son appartement est loué à une prostituée et elle se retrouve au tribunal. Donc pour préserver cette pauvre dame, il fallait faire évoluer la loi. C'est toujours par intérêt, hein. C'est pas pour les TDS, mais c'était dans cette logique de protéger les propriétaires. Lol. Et ça montrait, si tu veux, déjà à l'époque, cette première approche où on n'écoute pas les gens concernés, on n'est pas là pour leur intérêt, mais pour le nôtre. Par contre, on va les utiliser pour dire qu'on veut, sociétalement, on est ouvert et on veut changer. Et c'est exactement ce qui s'est passé avec la PPL de Jean-Philippe Tanguy sur les maisons closes. En fait, l'année dernière, quand le RN, faut savoir qu'après les élections, après chaque élection législative, les groupes de travail à l'Assemblée se créent. Ce sont des groupes de travail, il y en a une cinquantaine, sur différents sujets. Comme donc, la prostitution n'est pas un sujet à gauche, bah, c'est la droite qui s'en saisit, et c'est le RN qui préside cette commission. Donc, les assos, ils ont fait une audition des assos communautaires. D'ailleurs, on a eu un débat en interne de savoir si on y allait ou pas. Et effectivement, c'est lors de ces auditions qu'ils ont un petit peu capté que nous, on était sur des modèles de coopérative et d'autogestion, finalement, et surtout de liberté d'entreprendre et pour et par nous-mêmes. Et ils ont retenu ça pour sortir cette dinguerie de « on va réouvrir les maisons closes », mais et puis après, en disant « oui, mais après, on veut que ce soit des maisons closes coopératives ». Enfin, c'est juste, on ne peut pas faire des maisons closes et des coopératives. Enfin, on ne parle pas de la même chose, en fait, et ils n'ont pas du tout compris, et c'était vraiment des effets d'annonce pour montrer qu'on est open. Il faut savoir qu'entre guillemets, dans la logique un peu de droite, réactionnaire, bourgeoise, blanche, effectivement, le corps des femmes est à disposition. Donc forcément, la maison close, c'est idéal. Je suis riche, j'ai le droit d'aller dans un lieu où je ne serai pas embêté par la police, où j'aurai des femmes sélectionnées pour s'offrir à moi et que je paierai, etc. Avec en plus tous les fétichismes coloniaux, etc. sur le corps des femmes indigènes, des femmes trans, etc. Donc non, pour nous, il est hors de question de s'allier avec un parti ou de soutenir une PPL qui vient du Rassemblement National, surtout pour ce type de modèle. Donc on a très très vite débunké cette information en réexpliquant que justement, le modèle, quand on parle de coopérative, c'est pour des personnes qui veulent s'organiser à plusieurs. Après, chacun, chacune peut aussi faire son travail soi-même. Et il existe, par exemple, dans l'ESS, des coopératives d'activité et d'emploi où les entrepreneureuses deviennent salariées d'une coopérative qui crée, qui est une structure administrative qui peut les salarier, par exemple. Ça, c'est des modèles qui peuvent être intéressants dans le travail du sexe à partir du moment où la structure collective coopérative, elle, récupère et redistribue l'argent de manière... Donc, il y a des modèles qui existent, mais ils ne sont en aucun cas les modèles de l'époque. Je veux dire, même le mouvement abolitionniste est né de vouloir supprimer les maisons closes. Parce que c'est de l'exploitation pure et simple, c'est des conditions d'hygiène insupportables, et comme on disait tout à l'heure, il ne peut pas y avoir de rapport salarié dans le travail du sexe, à aucun moment. Comment un patron d'établissement va accepter, s'il n'a pas gagné assez d'argent, que ses filles refusent de travailler pour telle ou telle raison? Enfin, on le voit en Espagne, ça incite finalement encore plus au réseau migratoire de ramener toujours plus de personnes, etc. Donc les filles sont libres, évidemment, mais on voit très bien que les conditions de travail sont totalement inégales. Donc on retrouve, comme dans d'autres secteurs d'activité, finalement une inégalité de fait qui fait que les filles qui travaillent n'ont aucun poids et se laissent finalement... exploités de manière économique par leur patron. Donc ça, c'est un refus total. Et la gauche, malheureusement, comme tu dis, elle reste abolitionniste, donc elle refuse le débat, clair et net. Donc c'est assez compliqué, malheureusement.
1: Il nous reste une minute. C'est passé à une vitesse folle, Joa. Je crois qu'il faudrait que tu reviennes.
0: N'hésitez pas, en fait, déconstruisons. Et sur le Stras, il y a un site, Stras Syndicat, il y a des réseaux sociaux. Allez vous renseigner. Le Stras est très présent aujourd'hui dans les luttes intersectionnelles, décoloniales. On fait des choses avec d'autres orgas et on a une vraie place aujourd'hui dans le monde du changement. Et on est à cette place intersectionnelle. Donc, je pense qu'aujourd'hui, il est temps d'écouter la parole des TDS. Et on a des choses à dire. Et voilà, avançons ensemble.
1: Merci Joa pour ce moment.
0: Merci à toi de m'avoir accueilli. Merci à cette radio Libre en Périgord. Et merci encore. Et
1: avec plaisir.
0: Avanti et Taria Falastine.
1: Merci beaucoup Joa pour ce moment. Alors j'espère que vous avez compris que TDS, ça veut dire travailleuse du sexe. Maintenant, nous allons passer aux rencontres du Parc de la Source, qui va se passer demain de 13h30 à 21h. Vous pourrez manger et boire, mais vous pourrez aussi vous distraire avec des animations qui seront proposées, et aussi des jeux en bois, mais aussi une animation musicale avec même un concert. Nous écoutons donc Gérard Maxheim du comité du quartier du Toulon de Périgueux.
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3: Rencontre du Parc de la Source, c'est bientôt, c'est 6 juin 2026. Mais pour connaître le programme, l'origine de cette manifestation, aujourd'hui dans nos locaux, on accueille Gérard Maxheim. Bonjour.
4: Bonjour.
3: Vous êtes membre du comité de quartier de Toulon. À quel moment vous avez rejoint cette équipe ?
4: Alors ça fait très très longtemps, ça doit faire plus de 20 ans, 25 ans même peut-être. Voilà, au départ juste pour découvrir, et puis comme j'étais nouvel habitant à Toulon, et puis voilà, depuis, j'ai même été président il y a une dizaine d'années de ça. Voilà, aujourd'hui, j'ai laissé ma place de président, mais je m'occupe toujours d'animation au sein du comité.
3: Il fallait s'investir un petit peu plus, ou je ne sais pas, différemment, après le Covid, parce que le Covid a fait les dégâts un petit peu partout, et surtout pour les manifestations comme la vôtre.
4: Oui, tout à fait. Donc avant le Covid, cette manifestation qui a été créée en 2010 fonctionnait très bien. Après, on a été, pendant ces périodes-là, obligés de faire une fête vraiment à minima. On avait invité juste une chorale et voilà, pour que les gens du quartier se déplacent. Et depuis donc, la reprise, donc normal après le Covid, donc je m'occupe pleinement de cette animation, donc les rencontres du Parc de la Source, qui se déroulent toujours le premier samedi de juin tous les ans, et qui commencent vers 13h30, 14h, et qui finissent presque à la tombée de la nuit.
3: La date est symbolique, tout le monde connaît, mais cette année 2026, donc ça tombe le samedi 6 juin.
4: Tout à fait.
3: Dites-nous, cet endroit, cette origine de cette fête, c'est aussi son histoire, parce que le parc de la Source, c'est un petit peu caché de vue de grand public. Les habitants de quartier connaissent, mais les gens d'extérieur, parfois, ils sont surpris que ça existe.
4: Oui, tout à fait. Alors, cet endroit qui, autrefois, accueillit les cirques qui se posaient sur Périgueux, ou d'autres animations sous chapiteau, après ces animations ont été interdites pour protéger les sources, donc les sources qui alimentent Périgueux, qui sont juste à côté. Et après, ça a été un espace de jeu, les jeux étaient devenus obsolètes comme souvent. Le parc était devenu vidé de son sens, donc en 2010, on avait créé les premières rencontres de la source. Pour que les gens reviennent au parc, et puis ça s'est redynamisé. La ville de Périgueux a remis des jeux, et tous les ans, donc on a continué cette animation jusqu'à aujourd'hui.
3: Oui, c'est un endroit un petit peu atypique, et où il y a l'ombre, on peut trouver la fraîcheur, et on peut trouver, avec vos animations, plein de belles choses et rencontres.
4: Voilà, tout à fait. Donc le parc se partage avec une grosse partie qui est dédiée aux boulistes. Pour cette animation, on partage l'espace avec eux. Après, sinon, ce sont les familles qui viennent se promener. Il y a une piste tout autour où les enfants peuvent faire du vélo. Voilà, c'est vraiment un bel espace et qui est maintenant de plus en plus connu.
3: Oui. Et cette année, toutes les animations sont gratuites. Est-ce que vous pouvez nous un petit peu décrire rapidement qu'est-ce que vous avez prévu pour cette édition 2026 ?
4: Alors, de toute façon, toutes les éditions ont toujours été gratuites. Voilà, c'est le vide-grenier que nous organisons tous les ans le 8 mai qui nous permet d'avoir une somme d'argent et qui nous permet d'organiser tout ce que nous faisons au comité de quartier tout au long de l'année de façon gratuite. Donc cette année, à partir de 14h, il y aura des jeux permanents, il y aura les jeux en bois, il y aura un atelier de graffiti sur de vieilles portes qu'on repeint tous les ans, elles en deviennent très très lourdes, on les remet en blanc tous les ans. Il y aura des jeux de société avec une association qui s'appelle Boîte de Pandore. Et depuis quelques années, on fait venir aussi une personne, il s'appelle Patrick, et c'est un passionné de paléontologie et de minéralogie. Et on fait venir un gros bac à sable qui est juste posé là pour l'occasion. Et les enfants viennent faire des fouilles et ils leur cachent des fossiles. Et ça, c'est quelque chose qu'ils adorent vraiment complètement. Il y aura également le conseil citoyen de la boucle de Lille. Donc qui est partie Gourde-Large, partie le Toulon vers chez nous, et il y aura l'association des Jantes et des Jean avec leur jeu de loi qu'ils vont eux faire participer le public à cette animation. Donc je peux continuer à citer
3: oui,
4: la suite.
3: On bon, vous voilà. Écoute.
4: Donc il y aura aussi la compagnie Rouletabille, la compagnie de théâtre Rouletabille, qui va faire une participation à la création collective d'un jeu de cartes. Donc venez contribuer à la création de notre jeu de cartes. Faut pas se planter. Voilà, ce sera un futur jeu de cette famille poético-ludique qui peut renforcer notre fibre végétale. Il y aura après à 16h30 des enfants du quartier qui ont créé une batucada, donc qui est une musique avec des percussions et qui s'appelle les Percustars. Voilà, depuis 2 ou 3 ans ils se sont donné ce nom.
3: Je les ai rencontrés, excusez-moi, pendant une fête dedans-dehors, organisée par Sans Réserve, et c'est vraiment une équipe formidable, et ils donnent de pêche et d'ambiance.
4: En même temps, donc, il y aura entre 14h30 et 17h, il y aura un groupe de musiciens, donc c'est un duo qui s'appelle Sushi et Woolsey. Voilà, n'y voyez pas une ressemblance quelconque. Et qui vont faire de la musique variété française. Voilà. Après, donc, après les Percustars de 17h à 18h, il y aura une animation de salsa avec l'association Aki Salsa, donc qui est basée au Toulon. Ils vont danser devant nous, mais ils vont faire participer également le public. Et juste après, il y aura donc un second musicien qui est de la musique africaine avec Anol Elpemu et qui lui va jouer à peu près de 18h à 20h. Alors que pendant ce temps-là, donc, se déroulera une animation en parallèle qui est organisée par l'association Virus et la ville de Périgueux avec également les Jantes et des Jean, donc le comité de quartier du Toulon et Vélorussion. Ça s'appelle le championnat du monde de motocross. De vélocross, pardon. C'est une animation tout à fait gratuite également, où on pourra partager des animations rigolotes sur les vélos, sans prendre de risques. Et c'est vraiment une histoire de rire et de partager un bon moment ensemble. Et ce sera suivi d'une représentation, du spectacle Ginette Rebelle et son accordéon. Voilà. Et ça se finira vers 21h.
3: Et en même temps, vous proposez les buvettes, le repas. Il y a un nez qui est prévu aussi au programme. On peut faire aussi son pique-nique si quelqu'un veut amener sur cet endroit. Donc, c'est une journée, un après-midi, jusqu'à la soirée, un moment de convivialité, de rencontres, de spectacles et de jeux.
4: Tout à fait, donc jusqu'au bout. Le soir, on propose une assiette réunionnaise. Mais sinon, toute la journée, il y aura une buvette, évidemment, pour se rafraîchir. Pour nos jeunes du Percustar, on leur offre un bon goûter, évidemment. Ils le méritent bien. C'est sur réservation malgré tout, parce qu'il faut toujours une limite et qu'il n'y ait pas de gâchis dans la nourriture. Donc, on peut réserver au numéro de téléphone que je vais vous donner, qui est le 06... 18 52 50 52, voilà, pour réserver cette assiette réunionnaise. Et puis on peut avoir également donc le pique-nique tiré du panier si on le souhaite. On a des barnums le soir pour s'abriter s'il fait trop chaud. Encore à cette heure-là, on verra. Bon, d'ici la météo, peut-être va changer, on ne sait pas.
3: Bien, mais c'est ouvert à tout le monde, c'est gratuit et c'est un moment vraiment à vivre, parce que ces rencontres ont ses traditions, ont sa public, ses adeptes et surtout les bénévoles qui sont là pour animer et pour assurer.
4: Voilà, tout à fait. Donc il y a toujours, comme je l'ai précisé, il y a des actions qui ont un gros succès. Le graphe, ça a toujours du succès chez les jeunes. Et puis les recherches de fouilles, mais les jeux, évidemment, tout ça, il faut profiter de tout, et donc sans limite.
3: Et vous attendez le public, qu'il soit nombreux, c'est ça?
4: On attend le public nombreux, oui, on l'espère. Évidemment.
3: Parce que tous les ans, c'est le cas. Les gens viennent, ils sont,
4: oui, oui,
3: ils
4: bien
3: sont
4: sûr,
3: présents.
4: Oui, c'est le but de faire bouger la population du Toulon, qui n'a pas toujours d'endroits ou de choses qui se passent gratuitement comme ça, quoi.
3: Donc, venez nombreux pour les rencontres du Parc de la Source qui auront lieu samedi 6 juin 2026 à partir de 13h30 jusqu'à 21h, peut-être même plus tard.
4: Voilà, jusqu'à la tombée de la nuit presque.
3: Merci à vous, Gérard Maxem, et surtout toute l'équipe de bénévoles, parce que pour que cette manifestation perdure, il faut que vous soyez là.
4: Tout à fait, et merci de votre accueil.
3: Merci, bonne fête.
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1: Vous l'aurez compris, les rencontres du Parc de la Source, c'est demain de 13h30 à 21h, mais ça vous le saviez sûrement déjà. Nous allons maintenant écouter un concert EVAM avec l'ensemble vocal Arnaud Demareuil qui nous présente sa nouvelle œuvre que l'ensemble interprétera le 28 juin prochain à la Filature de Lille. Nous écoutons Isabelle, la nouvelle présidente du chœur.
5: Sur RLP aujourd'hui, en studio, nous recevons Mireille Tessier et Isabelle Bracelet-Wadin pour l'ensemble vocal Arnaud Demareuil. Bonjour toutes les deux.
6: Bonjour.
7: Bonjour.
5: Alors vous êtes ici pour nous présenter le prochain concert en Périgord, le prochain concert de l'ensemble vocal Arnaud Demareuil. Est-ce que vous pouvez, avant qu'on commence et qu'on entre dans les détails et le vif du sujet, vous présenter toutes les deux?
6: Alors je m'appelle Isabelle Bracelet-Wadin, je fais partie de l'ensemble vocal Arnaud Demareuil depuis 3 ans. Je suis alto et c'est toujours un immense plaisir de chanter dans ce groupe.
8: Et tu es maintenant présidente.
6: Voilà, oui, voilà. Depuis cette année. Mais en formation, avec ma coprésidente Mireille.
8: Voilà, et moi je suis Mireille Tessier, coprésidente de l'ensemble vocal Arnaud Demareuil, après avoir été 14 ans présidente. Et je suis contente de trouver le relais.
5: Eh bien, pour cette première, pour vous Isabelle, à la radio, est-ce que vous pourriez nous présenter l'œuvre qui va être présentée cette année lors de ce concert fin juin ?
6: Alors, c'est une œuvre immensément connue, ne serait-ce que par son premier air qui s'appelle O Fortuna. L'œuvre s'appelle Carmina Burana. C'est une œuvre contemporaine de Karl Orff qui a été écrite dans les années 1930. Mais basé sur un livret de textes du Moyen-Âge, si bien que nous chantons en deux langues, c'est-à-dire un bas latin et un vieil allemand.
8: Voilà, nous disons que c'est un concert exceptionnel, pourquoi ? Parce qu'il réunit quand même 80 choristes, un orchestre d'harmonie composé de 65 musiciens, et nous faisons appel à des professionnels, deux pianistes et trois solistes, pour donner ce concert. Nous avons deux chorales amateurs, l'ensemble vocal de Brive, ainsi que l'ensemble vocal Arnaud de Mareuil de Périgueux. C'est pour ça que nous sommes 80 choristes. Ça amène 150 musiciens, et ça fait un concert vraiment très particulier. Nous serons dirigés par notre chef de chœur, Christophe Korp, qui est un chef de chœur talentueux, et qui est chef de chœur permanent de ces deux chorales. Voilà pourquoi nous arrivons à faire des choses ensemble. Il faut dire que c'est les 60 ans de l'ensemble vocal de Brive, et je rappelle aux Périgordins et mélomanes qui étaient venus à l'église de la Cité il y a 2 ans, en juin 2024, que nous avions fêté nos 50 ans avec le Messie d'Endel, dirigé également par Christophe Korp, avec aussi l'ensemble vocal de Brive. Voilà.
5: Est-ce qu'il s'agit de quelque chose de récurrent, de mettre comme ça pour les VAM ? Est-ce que c'est récurrent d'être soutenu ou de...
8: C'est assez nouveau. L'idée avait surgi avec nos 50 ans, justement, les 50 ans de les VAM. C'était une proposition de Christophe Korp. Dans la mesure où ce chef dirige les deux ensembles, ça facilite les choses. Mais je dois dire que c'est quand même un boulot important. C'est-à-dire que là, depuis le mois de janvier, nous faisons des répétitions communes. Soit les brivistes viennent à Périgueux, soit nous allons à Brive pour pouvoir monter ce programme conséquent. Alors, c'est pas tous les ans que ça sera comme ça, mais là, voilà, pour les 60 ans de l'ensemble vocal de Brive, c'est ce que nous faisons.
6: Puis certaines œuvres nécessitent une quantité plus importante de choristes et de musiciens, donc c'était l'occasion également de prendre à chaque fois des œuvres entières.
5: Et où cela se passera-t-il ?
8: C'est à la filature de Lille, qui est donc 15 chemin des Feutres du Toulon à Périgueux. Il y a des billets qui sont en vente, en pré-vente, à 18 euros. Cette année, nous avons inauguré un nouveau fonctionnement. Les gens peuvent prendre sur Eloasso, c'est marqué sur tous nos petits flyers. Mais il y a aussi un téléphone de la chorale qui est le 07 80 19 32 73 où on peut laisser un message et voilà. Et puis les choristes ont des billets à vendre. Voilà. En caisse, à l'accueil, ce sera 20 euros. Je précise quand même que c'est gratuit pour les enfants de moins de 12 ans. Voilà. Et qu'à l'issue du concert, il y aura un pot de l'amitié qui sera offert à toutes et à tous, avec la fraise du Périgord qui sera à l'honneur dans ce moment festif. Moi, je voulais dire quand même que nous sommes une chorale amateur. Nous sommes 48 à 50 choristes. Mais notre chorale est ouverte à toutes et à tous, aussi bien à des gens qui ont fait de la musique qu'à des gens qui n'en ont pas fait. On se donne les moyens, pour ceux qui n'ont pas fait de musique et qui démarrent, de les soutenir activement, de façon à ce que tout le monde puisse s'intégrer. C'est vraiment tout l'intérêt de notre chorale, je trouve. Et on peut peut-être préciser que d'une manière générale, je ne parle pas là maintenant des quelques semaines qui précèdent Carmina, mais à partir de septembre, par exemple, nous répétons tous les jeudis soirs à l'espace Britaine, rue de Varsovie, de 18h45 à 19h45. Et donc, non, à 20h45, excusez-moi. Donc, les nouveaux et nouvelles sont les bienvenus.
6: Voilà, et nous participons également au Forum des associations en début septembre, de manière à faire connaître notre ensemble. Alors, nous espérons évidemment, bien sûr, pouvoir faire de nouvelles inscriptions. Mais comme le dit Mireille, vraiment, la porte est ouverte à tous qui aiment chanter. Il ne faut pas forcément de formation en solfège. Nous apprenons en même temps que nous avons le plaisir de chanter.
5: Est-ce que vous pensez que pour illustrer pour nos auditeurs cette pièce, on pourrait choisir un morceau, un extrait ? On parlait tout à l'heure d'O Fortuna, est-ce que ce serait peut-être une bonne idée ? Ou alors vous avez une idée peut-être d'un petit extrait dans l'œuvre ?
8: C'est quand même ça qui est le plus connu. Je crois que bon, Fortuna Plango, qui suit Fortuna. Parce que c'est vrai que les autres airs sont quand même moins connus. Mais justement, tout l'intérêt, c'est de venir découvrir cette œuvre qui est extrêmement variée. Parce qu'il y a des choses qui sont même très coquines. À l'intérieur, il y a notamment une taberna, et là, c'est les hommes qui chantent, ils disent qu'ils boivent, qu'ils fêtent. Bon, et voilà. Puis il y a aussi des passages où les jeunes filles disent « Venez me voir, je suis belle », etc. C'est vraiment une œuvre très, très particulière. Voilà, donc on vous invite à venir la découvrir.
5: Les gens connaissent sûrement l'air, pour certains, voilà. Sans jamais avoir peut-être entendu parler de l'œuvre.
8: Exactement.
6: Et c'est une œuvre difficile, mais en même temps très plaisante, parce que nous avons eu les explications justement, puisque c'était de l'allemand, c'est pas évident, et les traductions nous permettent justement de chanter différemment quand ce sont les jeunes filles qui cherchent à séduire les messieurs, ou qui vont chez le marchand de fard acheter du fard pour se maquiller, ou les questions un petit peu plus métaphysiques des messieurs qui se demande pourquoi ça ne marche pas. Et en même temps, il y a tout un registre parce que chaque pupitre, soprane, alto, basse, ténor, sont souvent décomposés en deux, si bien que nous chantons à 8 voix. Ça fait vraiment un ensemble, un support très riche. Et donc, c'est vraiment une très belle œuvre.
5: Mireille, Isabelle, je vous remercie d'être venue présenter cette date de concert. Je rappelle donc aux auditeurs, ce sera la Filature de Lille, Carmina Burana de Karl Orff, à Périgueux, le dimanche 28 juin à 18h. Voilà, Mireille, Isabelle, merci beaucoup.
8: Merci de nous avoir reçus. Bonne journée.
5: Et maintenant, on écoute donc cet extrait de O Fortuna de Carmina Burana.

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1: Voilà, c'est tout pour ce matin. Pour moi, je vous retrouve à midi pour une nouvelle heure d'actualité locale. Et en attendant, je vous laisse avec une plage musicale méchamment péchue qui s'appelle Pacifier. Parce qu'il ne faut pacifier. Petite blague avec Sohan feat. Baptiste Ventadour. A tout à l'heure, à midi, jeunes gens, sur Radio Libre en Périgord 102.3.

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1: Bonjour à toutes et à tous, vous êtes sur Radio Libre en Périgord et nous nous retrouvons pour l'agenda quotidien présenté par l'équipe RLP.
2: À l'occasion de la journée mondiale des donneurs de sang, plusieurs collectes exceptionnelles sont organisées en Dordogne pour encourager le don et répondre aux besoins importants de cette période estivale. Mercredi 10 juin, rendez-vous à Périgueux au Nouveau Théâtre Esplanade Badinter de 9h à 15h. Le dimanche 14 juin, une seconde collecte se tiendra au Bug à la salle des fêtes Eugène Leroy de 9h à 14h. Animation et collation gourmande seront proposées aux donneurs dans un contexte de réserve de sang fragilisé. Chaque don compte, une mobilisation essentielle pour sauver des vies et préparer les besoins de l'été. L'Après-Dordogne organise une réunion publique avec Clémentine Autain le mardi 9 juin 2026 à 19h30 à Bergerac. Le rendez-vous aura lieu à la salle Jean Barthe située 5 rue de la Fonderie. Cette rencontre sera l'occasion d'échanger avec la députée autour des enjeux politiques et sociaux actuels lors d'un débat ouvert au public. L'entrée est libre.
3: Le vendredi 5 juin, au stade de foot de Beaurone, à partir de 18h, le collectif de l'Exodus vous donne rendez-vous pour une soirée barbecue conviviale et festive. Il y aura des grillades, des frites, mais aussi des jeux et de la pétanque avec, à la fin, un concert avec le groupe Moonsol. Entrée 5€, gratuit pour les moins de 18 ans.
2: Le festival Festivillars vous donne rendez-vous le samedi 6 juin à 20h30 à Villars, entre la salle des fêtes et la place de l'église. Au programme de cette soirée, Youk Trio et Folk en vrac pour un grand bal trad placé sous le signe de la danse et de la convivialité. Une buvette et restauration seront ouvertes dès 19h, une entrée libre à 12€, gratuite pour les moins de 16 ans, une belle soirée festive en perspective au cœur du Périgord vert.
1: Merci d'avoir suivi l'agenda du jour sur RLP. Restez avec nous pour la suite de nos programmes.
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3: Plus fort que moi. Gros coup de cœur. Et comme trop souvent, je m'interroge sur le titre franchouillard donné par les distributeurs à ces magnifiques 120 minutes signées Kirk Jones, aux dépens du titre original, I swear, je jure, tellement plus conçu et explicite. Dans les années 80, John Davidson grandit avec le syndrome de Gilles de la Tourette, une pathologie encore largement méconnue à l'époque. Entre incompréhension, stigmatisation et détermination, son parcours, d'abord semé d'embûches, se transforme en combat pour être reconnu tel qu'il est, au-delà des préjugés. C'est, à ma connaissance, le premier film consacré à cette fameuse maladie incurable et tellement handicapante. Car « John's Not Mad », comme le titrait un documentaire britannique consacré à ce personnage hors norme. Un biopic aussi irrésistible que d'utilité publique pour ses vertus pédagogiques autour d'une maladie neurologique mal connue, mais qui a su ne pas oublier de faire du cinéma du vrai. Le film s'inspire de l'histoire vraie de John Davidson, né en Écosse en 1971 et atteint du syndrome Gilles de la Tourette, donc, depuis l'adolescence. Un parcours de souffrance et de résilience qui le mènera jusqu'à être décoré par la reine Elisabeth II. Il est étonnant de voir à quel point le réalisateur réussit à maintenir l'équilibre entre l'empathie obligatoire à l'encontre du malade et la jubilation qu'il y a de le voir lâcher des horreurs comme un sale gosse, la bouche pleine de grossièreté. Nous sommes bien dans un film britannique, capable d'un tel mélange et de délivrer une émotion finale de toute beauté. L'aspect autobiographique apporte une vraie force au récit et augmente l'empathie dans ce film puissant dans son propos et le message qu'il délivre, parfois drôle et constamment fort, tant il est rempli d'émotions. S'il peut, comme son personnage principal, éduquer ou changer la vie d'une personne sur la maladie qu'il évoque, c'est plus qu'admirable. Un des meilleurs films de ce début d'année. La performance XXL de Robert Aramayo, découverte très à son avantage en 2024 dans le très exigeant Les Fleurs du Silence, qui a passé 3 mois en compagnie du véritable John Davidson, en amont du tournage, emporte évidemment tous les suffrages. Mais il est superbement entouré par un casting haut de gamme avec Shirley Anderson, Peter Mullan, Maxine Peake et le jeune Scott Ellis Watson, tellement juste et bouleversant. Ce n'est pas pour rien que ce film a obtenu 2 BAFTA, les Césars britanniques, pour l'acteur principal et pour l'ensemble du casting, ce qui est rarissime. On est loin des biopics distants quand ils ne sont pas solennels. Car ici, le film réussit à mêler humour involontaire et moments profondément émouvants, tout en rendant hommage à un personnage complexe et attachant. À voir absolument.

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1: Qu'est-ce qui est le plus dur ? Est-ce que c'est d'accompagner les gens ou de gérer une entreprise ?
2: Alors moi, c'est une petite entreprise, je suis en micro-entreprise, donc je suis toute seule. Donc ma compta, c'est quand même relativement facile, mes déclarations aussi. D'accompagner les gens, alors le plus dur, c'est pas d'accompagner les gens. J'adore ça et ça se fait très bien. Je dirais que moi, pour moi, le plus dur, c'est de se faire connaître.
1: Oui.
2: Il n'a rien à voir avec ni les compétences, ni la gestion. Ça peut faire partie de la gestion, d'ailleurs, hein, la visibilité. En gestion d'entreprise, non, c'est bien calé. C'est pas quelque chose de lourd pour moi.
1: Mais cela dit, gérer une entreprise, gérer la com d'une entreprise, c'est aussi gérer.
2: Exactement. Gérer ça, oui, c'est plus compliqué. C'est pas du tout dans ma partie. Tu vois, même par rapport à mes dossiers, moi, je suis peut-être à l'ancienne, mais je fais tout en papier.
1: Mm-hmm.
2: J'ai mes dossiers parce que pour moi, je pose dans la matière et effectivement, tout ce qui est informatique, alors je sais un peu les réseaux comme tout un chacun, mais faire de la publicité. J'ai pas adhéré à peut-être certains groupes qui pourraient faire connaître. Voilà. Je pense qu'on fait aussi ce qu'on peut faire. C'est aussi un métier qui me demande beaucoup d'énergie. Je peux pas faire ça à la chaîne. Voilà.
1: Alors, je te propose du coup de déconstruire certaines idées reçues sur ton métier.
2: Oui.
1: Beaucoup de gens pensent que l'hypnose, c'est perdre le contrôle. Qu'en est-il vraiment ?
2: Non. L'hypnose... Celle que je fais moi, en tout cas, l'hypnose ericksonienne ou de régression, c'est, alors, aller voir dans une tranche sous état hypnotique, donc dans un certain canal de palier, oui, tout à fait, dont le cérébral, ce qui est enfoui. Je ne suis pas du tout hypnose de scène, moi, je ne suis pas du tout mesmer.
1: C'est pas du
2: ça,
1: mesmer, c'est, bien sûr.
2: Mais pas du tout, pas du tout. Après... peu, mais moi j'ai pas d'intérêt. Pour moi, il n'y a pas d'intérêt.
1: Oui, mais souvent les gens se fourvoient et croient que l'hypnose c'est.
2: Exactement.
1: C'est mesmer et c'est pas ça.
2: Mais ce que je peux te dire quand même, c'est que celui qui ne veut pas être hypnotisé quand c'est de l'hypnose de spectacle, s'il se bloque, il ne l'est pas.
1: D'accord.
2: C'est-à-dire qu'il y a tout un processus pour être hypnotisable. Voilà. C'est-à-dire qu'il y a une volonté de se dire, ben oui, moi je vais essayer. Donc on ouvre ses champs d'action, on ne se ferme pas. Et après, il y a peut-être plus d'influence et ça vient aussi de certaines forces. Tu remarqueras que les hypnotiseurs, comme Mesmer, ils ont une espèce de vibration, de charisme, de puissance qu'ils utilisent aussi pour amener l'autre à ce que l'autre fasse ce qu'il veut.
1: Mmh.
2: Tu vois, il y a comme un « je balance mon énergie ». Moi, je balance mon énergie dans la thérapie. C'est pas la même chose. Et les gens qui viennent en cabinet, ils me le disent tous. Ils me disent, c'est très étonnant parce que on est là, mais on n'est pas là. C'est-à-dire que je suis là, dans le fauteuil, j'ai l'impression que je peux pas bouger. Mais en même temps, par rapport à certaines séances où je leur demande, par exemple, de poser certains traumatismes, et une fois que c'est fait, de lever la main, eh ben, ils lèvent la main sans problème. Ils peuvent bouger.
1: Mmh. Ils sont quand même conscients.
2: Oui,
1: mais
2: c'est comme une dissociation.
1: D'accord, ok.
2: Voilà, mais s'il y avait le feu ou quoi que ce soit, tu récupères ton conscient et tout, et tu sors.
1: Mm-hmm.
2: Tu n'es pas obligé de, tu vas juste voir une partie, et quand tu vas voir cette partie, bah, forcément ton corps physique, il est un peu posé, un peu en demi-sommeil.
1: D'accord.
2: Mais tu ne dors pas.
1: Mais ce n'est pas subi. En fait, c'est pas subi.
2: Ouais. Parce que s'il n'y a pas justement cette confiance d'instaurer, et c'est pour ça que c'est très important que le patient ait une pleine confiance en son hypnothérapeute, parce que ça va lui permettre, lui, d'aller en toute confiance, pouvoir poser son corps, aller voir dans les parties de son inconscient ce qu'il faut enlever pour se libérer, en totale sécurité, et en sachant que bah, l'hypnothérapeute est là pour eux, et que s'il y a quoi que ce soit comme problème, ils peuvent remonter sans souci. Et voilà, c'est pour moi, la confiance, c'est quand même le gage de la réussite.
1: Est-ce qu'il est possible de se faire hypnotiser à son insu ? C'est-à-dire qu'une dame avait une technique, elle avait une tasse avec du thé, mmh. et elle, en fait, elle tournait sa cuillère de façon assez régulière,
2: oui.
1: et...
2: Mmh.
1: Et en tournant sa cuillère, je sais pas, comme si la personne en face était comme happée par cette par ce qu'elle faisait et elle arrivait à lui glisser certaines
2: Oui, c'est possible parce que la personne en face arrive souvent en zone de vulnérabilité. Quand les clients arrivent dans ton cabinet, c'est rarement parce qu'ils vont bien. Donc ils sont un peu à la recherche d'eux, ils sont plus appétants à croire et voilà. Et donc toi, avec l'intention, ce qu'il faut comprendre, c'est que la puissance de l'intention, elle a beaucoup plus de puissance qu'on peut le penser. Et donc, si mon intention est d'agir sur toi, sur tes corps, avec une espèce de force, je parlais de force de Mesmer ou d'autres personnes qui peuvent faire l'hypnose de scène, et que je pose, tu vois, je ne vais pas le faire, mais je pose et que je pense que tu vas être... C'est comme si je t'appelais à regarder mon mouvement récurrent et que mon mouvement récurrent t'amène dans une sorte de dissociation. C'est un état modifié de conscience, l'hypnose. Donc, ça t'amène dans une dissociation qui fait que, potentiellement, je peux t'amener plus vers là où je veux aller. Très souvent, il y a des hypnothérapeutes qui, pour la descente en état hypnotique, vont faire regarder un point précis, puis en même temps amener à penser à un autre truc, puis en même temps t'amener à... par exemple, si je te dis, pense à une musique, dans ta bulle, tu fais aussi rentrer une couleur, puis tu fais rentrer des gens, puis tu fais rentrer... Et là, t'es en train de noyer le truc. Tu vois, c'est amener plein d'informations pour que hop, hop, hop, hop, hop, et à bout d'un moment, hop. Et là, tu tombes en état hypnotique. Mais les dissociations.
1: Je vais tester cette technique de la tasse avec mon compagnon. Comme ça, je laisse-moi ta carte bleue. Ça marche, ça ou pas?
2: Alors, si tu fais des clins d'œil et des mamours, peut-être.
1: Mais pas que. Il faut que je développe ça. Certains imaginent que c'est magique. Qu'est-ce qui est faux là-dedans?
2: Alors, oui, parce que l'âme agit. C'est ton âme qui agit dans la magie. C'est magique, un, parce qu'aujourd'hui, la science ne l'a pas encore complètement mis noir sur blanc, expliqué. Mais je pense que la magie ne s'explique pas jusqu'à ce que, justement, il y ait une explication scientifique. Et à partir du moment où on décrypte le phénomène de la puissance, d'énergie, de la vibration, de la pensée, de l'intention... Au bout d'un moment, si tu as, un scientifique qui va mettre en lumière que effectivement tes pensées, ton intention créent des sortes de particules qui pourraient se transformer, tu vois, avec une technique, en quelque chose de solide ou de plus impactant, on va dire, mais en fait, c'est pas que c'est magique, c'est que nous-mêmes, on a une électricité déjà dans le cerveau, on est déjà des machines bien élaborées, et que vraiment notre intention amène notre énergie dans notre intention. Et on sait très bien que l'énergie, bon là je vais un peu déroger, mais si on parle de la prière par exemple ou des intentions de groupe, plus on est nombreux à avoir la même intention, plus l'impact est puissant sur l'intention. C'est aussi pour ça qu'il faut faire attention à ses pensées et se responsabiliser. Parce que quand on est sur une terre où on voit ça va pas, on crée une espèce d'égrégore où rien ne va, alors que quand tu le remets à l'état de base, quoi. Donc, choisir vers où on veut aller, notre éthique, tu vois, de vie, notre, je veux penser positif. On va dire oui, ben oui, mais tu crées quelque chose. Si je me dis tous les jours, bon, il fait beau, je suis en vie, le soleil brille, tu vas pas avoir du tout la même vibration et donc la même arrivée que le matin où tu dis putain, viens pour moi, ça fait chier. Hein. Forcément, tu vas t'amener vers le haut ou vers le bas. Mais ça, c'est une petite chose, hein, la pensée positive, ça fait pas tout. Mais si ça les aide à. Oui, on peut penser que c'est de la magie.
1: Ça peut être un prisme.
2: Mais en fait, c'est pas de la magie. C'est la non-connaissance du fonctionnement de l'inconscient, du fonctionnement de la vibration qui a une action sur la matière. C'est comme je te disais, on est fait d'atomes. L'atome, c'est très peu de matière et autour, c'est du vide. Le vide, c'est de l'information. L'information, c'est de la vibration. Mais c'est pareil, en fait. Voilà, ça ne se voit pas. C'est pour ça qu'on pense que c'est de la magie.
1: Oui. Est-ce que tu as déjà eu, toi, des patients très sceptiques au départ et puis qui, après, changent d'opinion?
2: Ah oui, très souvent. Très souvent. Enfin, Le vrai, vrai sceptique qui vient parce que sa femme, bah lui, en général, il repart, il souffre pas du tout. Par contre, les gens qui arrivent et qui disent, je vous avoue que je sais pas, je viens essayer. Celui-là, il a pas d'idée reçue. Mmh. Il tente. Et il tente les deux pieds, quoi. Et il dit, bah oui. Oui, oui, c'est drôle, cette sensation de s'enfoncer dans le fauteuil, de se sentir flotter dessus, d'être là et pas là, d'avoir la sensation de pas pouvoir bouger, mais en même temps, quand on prend le conscient, on peut lever le doigt, bah oui, c'est juste qu'on était dans l'inconscient. Mmh. L'inconscient, lui, il fait pas bouger le corps. C'est pas la même, enfin, il fait bouger, mais pas de la même façon. Mmh. Enfin, pas en conscience, évidemment.
1: Est-ce qu'il t'arrive, toi, de douter de tes propres ressentis?
2: Non, il m'arrive pas de douter de mes ressentis. Par contre, comme étant un humain comme tout le monde, j'ai aussi certaines difficultés de vie, hein, parfois, voilà, qui peuvent effectivement me rendre moins réceptif à mon patient. C'est-à-dire qu'on est fait d'état émotionnel, et si moi j'ai un état émotionnel, mettons, ben, je sais pas, il y a quelqu'un de ma famille qui déclare une maladie, ou il y a un accident, ou un truc qui va me choquer. Je vais effectivement, en arrivant là, me positionner, tu vois, en thérapeute, en laissant ce qu'on dit à la porte. Mmh. Mais je sais très bien que par rapport à la puissance de l'émotion, je vais peut-être être un peu déstabilisée. D'où aussi le fait que, moi, je ne sais pas comment agissent les autres hypnothérapeutes, mais moi, en hypno qui ressent l'énergie et qui rentre dedans, quand j'ai fait 4 clients dans la journée, je ne peux pas en faire plus.
1: Oui. Voilà. Il y a de plus en plus de personnes qui me disent ça, et pas que la personne que j'ai vue avant toi aussi. Pour être vraiment opérationnelle et disponible pour les personnes qui la consultent, elle s'octroie un nombre de rendez-vous restreint.
2: Voilà, c'est ça. Donc, ce n'est pas un métier, tu vois, on parlait de la rentabilité qu'on peut faire, ou à moins d'avoir des séances à 250 balles, ce qui n'est pas. Enfin, ou à 200 balles, ce qui n'est pas. Enfin, c'est peut-être faisable, mais moi, en tout cas, je ne le fais pas pour mes clients, pour différentes raisons. Mais pour bien travailler et pour être vraiment dans toutes ses capacités, il faut faire attention à plein de choses dans sa vie. Il faut avoir un équilibre. Il faut avoir une sorte d'hygiène de vie. Il faut se faire plaisir. Il faut comprendre que sa priorité, il faut être vraiment bien. Ça passe par nous, d'abord. Mmh. Et ce n'est pas du tout égoïste. C'est vraiment, moi, si je suis au plein de mes compétences, ça va être que pour le client en pleine compétence, enfin en pleine arrivée
1: le client. Il faut être le meilleur réceptacle.
2: Exactement.
1: Comment tu te protèges du coup toi émotionnellement quand tu accompagnes autant de personnes en souffrance?
2: Alors maintenant, beaucoup mieux qu'avant. Quand j'ai commencé la première année, c'était compliqué. Première année, j'ai eu plein de maux au niveau du corps parce que je pense que j'étais vraiment une éponge. Mmh. En fait, même si je suis quand même d'un caractère costaud, mais je pense que j'étais quand même vraiment une éponge. Maintenant, j'ai bien compris que je prends mon rôle de thérapeute. Je ne suis pas insensible parce que je suis empathique, mais je n'ai déjà, pour être performant, il ne faut pas porter leur poids. C'est pas à moi de prendre leur poids. C'est vraiment à déjà comprendre que chacun a sa ligne de vie. Je suis là en thérapeute, je fais attention à moi. Après, je vais voir pourquoi il en arrive là. Et je sais quelque part, ça va peut-être te paraître étrange, mais que mon client est dans une sorte de leurre quand il est en face de moi. Il est dans sa réalité. Et sa réalité, même si elle est traumatique, si tu veux, moi je vais chercher comment je la transforme. Déjà la source si je peux. Après ça dépend dans le vécu et ça dépend pourquoi il vient de me voir. Mais à lui faire poser à lui, justement, la hauteur de ses émotions ou l'impact ou la puissance de l'émotion qu'il continue à amener, en fait, même si ça fait 20 ans que c'est arrivé, qu'il continue à amener dans son présent et qu'il transforme, mais qui est là. Donc ça, je vais le faire poser. Et c'est un juste équilibre entre l'empathie, je vous comprends, de façon à ce que eux trouvent un bien-être en étant compris, et la position du thérapeute qui sait qu'il est là pour aller aider ou transformer quelqu'un tout en ne prenant pas son poids, parce que de toute façon, c'est pas pour ça que le client aura moins de poids, et en sachant que ce n'est pas à moi, en fait.
1: Oui, ça ne t'appartient pas.
2: Ça ne m'appartient pas.
1: Ouais. Est-ce que tu dirais que ta profession est sujette à pas mal de dérives dont on ne parle pas assez. Est-ce qu'il y a des dérives dans ton milieu dont on ne parle pas?
2: Oui. Il y a les dérives, et c'est pour ça que je pense que l'éthique, la loyauté, la transparence, tu vois, enfin, vraiment, est plus qu'importante. Parce que quand tu as des gens qui arrivent et qui sont en burn-out, qui sont dans une machine à laver et qui donneraient le bon Dieu sans confession, tu vois, enfin, qui tendent la main, mais si tu as quelqu'un en face qui n'est pas bien honnête, il va te dire ce que tu as envie d'entendre, il va te prendre, je ne sais pas combien par séance, et te faire revenir, jusqu'à aussi pouvoir te manipuler. Ça, je ne l'ai pas vécu moi, enfin pas avec un hypno en tout cas. Même s'il y a des dérives, oui. Effectivement. Ou je sais qu'il y avait eu des dérives avec certains enfants ou certaines ados.
1: D'accord.
2: Tu vois, forcément, il y a des gens tellement vulnérables que si t'es pas honnête et que tu le fais pas dans l'intérêt avec une vraie loyauté, bah, comme dans tous les métiers, c'est facile. Enfin, dans tous les métiers de thérapie, je pense, c'est facile de dériver.
1: C'est vrai que c'est pas très encadré, en fait.
2: C'est pas très encadré.
1: C'est toujours resté assez flou. Disons que beaucoup peuvent s'installer sans forcément de diplôme particulier ou de formation.
2: C'est ça. C'est très compliqué parce que comme c'est vraiment du cas par cas, autant pour le patient que le thérapeute, Je pense qu'il y a simplement les gens qui viennent, qui savent comment ça se passe et qui trouvent du bien, qui effectivement disent. Mais tu vois, moi, quand j'ai des enfants, jamais je ne prends l'enfant tout seul.
1: Oui.
2: Il y a toujours un parent avec moi. Mm-hmm. Quoi que je fasse, que ce soit du conversationnel, que ce soit du fauteuil, je trouve ça normal.
1: Qu'est-ce que ton métier t'a appris sur l'être humain?
2: Alors, mon métier m'a énormément appris sur l'être humain. En fait, je pense quand on ne sait pas, on a plus tendance à juger vite fait. Mm-hmm. Quand on est en face des gens, et ça, j'ai pas honte de le dire, j'ai eu des gens que je connaissais d'avant, enfin, je veux dire, que j'ai toujours connu, et qui sont venus en thérapie que j'ai découvert, où j'avais une idée reçue par rapport à moi, mon éducation, ma vie, et j'ai découvert des gens tellement vrai, mais et tellement différent en même temps, qu'il n'y a aucun jugement par rapport à la. Enfin, tu vas me dire, ça paraît normal, mais je veux dire, ils peuvent tout me dire, mais tout. En fait, tu sais, en thérapie, on entend des choses où on s'imagine même pas. On s'imagine même pas que ça peut exister. On s'imagine même pas, mais de l'enfant attaché au pied de la table, mais plein de choses, tu vois. Des choses violées par le grand-père, le père, le frère, le machin. Enfin, c'est vraiment.
1: Ouais, c'est terrifiant.
2: Extrêmement lourd. T'as un regard, en fait, empathique, oui, où tu sais qu'il faut pas sombrer, donc tu laisses à chacun et que tu es là pour quelque chose. Mais. Ça prend l'humilité, mais l'humilité multipliée par je ne sais combien. Mmh. Et c'est surtout que ça apprend qu'à la base, un être humain, un enfant n'est pas mauvais. Il y a très très peu d'enfants qui naissent avec... On le tient tous de quelque chose, d'un milieu éducatif, d'une lignée ou d'une société, enfin de quelque chose, ou d'un choc, ou... Tu vois, je vais paraître peut-être trop, mais c'est pas trop. Même les plus grands dictateurs, je dis pas que c'est bien ce qu'ils font. Hein. Attention, je suis pas en train de dire que...
1: De cautionner
2: et de ne pas défendre les victimes. Attention, c'est pas du tout ça. Hein. Mais quand on regarde d'où ils viennent et leur socle, c'est pas...
1: Mais c'est pas par
2: c'était
1: hasard.
2: Leur référence, exactement. Alors, ok, ils avaient aussi... à un moment, la responsabilité de ne pas retransmettre.
1: Oui.
2: Là, je suis tout à fait d'accord.
1: Oui.
2: Mais s'il y en a des repentis, je dirais, qui peuvent venir en cabinet en disant « j'étais quelqu'un d'horrible, j'ai fait ça, mais c'est horrible, prêt à... » Voilà. Je dis que la balle est dans leurs mains pour arriver à... pas à mettre la faute sur quelqu'un d'autre, mais à comprendre qu'ils ont cautionné quelque chose parce qu'ils n'avaient pas d'autres outils que de croire ce qui leur était envoyé et de le transformer dans une certitude.
1: Mmh.
2: Tu vois, un enfant qui est frappé, il va emmagasiner de la colère, il va penser que de toute façon il sera bon à rien, la plupart du temps, hein, parce que c'est plus sur lui que sur l'adulte qu'il reporte. Mais il y a deux cas de figure. Soit il va grandir et avoir la lucidité, la grandeur de dire « jamais je ne répercuterai ça », soit il va avoir une impulsion plus forte que lui, avec cette colère qui est rentrée, à refaire les mêmes choses et à s'en vouloir, ou à ne pas se cautionner lui-même, mais quand même le faire.
1: Oui, malgré lui. Oui.
2: Malgré lui. On est comme des marionnettes qui ont été formatées par des actions, et souvent quand elles sont récurrentes, où ça devient une normalité, tu vois, où ben, c'est des personnes paumées, en fait. Mais effectivement, quand ces personnes-là ou prennent le pouvoir, parce qu'il y en a eu dans l'histoire, le Hitler, il a pris le pouvoir, tu vois, avec une espèce de charisme, de capacité d'eux, ben, tu vois, par exemple, on parle de lui, comment des masses ont pu adhérer à un truc aussi sordide.
1: Oui.
2: Et continue à adhérer dans certains pays, voilà. Où, en fin de compte, un bon meneur, par la récurrence, par la puissance, par quelque part, il les hypnotisait aussi, tu vois. C'est tout un ensemble de choses. La récurrence de la chose, la puissance, l'ouverture et la peur qui créent des failles. C'est assez complexe, mais encore un coup, je ne me rappelle plus de la question.
1: De pas être dans le jugement.
2: Moi, je suis dans l'amour. Mais l'amour inconditionnel. Vraiment, parce que je pense que chaque être humain, déjà, s'il fait le pas d'entrer chez un thérapeute, c'est qu'il a fait une action pour se sortir de quelque chose qui ne va pas. Donc, par son action, il est déjà en train de créer une autre intention et une autre réalité potentielle. Et à ce moment-là, c'est pas le jugement de dire « t'as fait ça », mais on s'en fout de ce qu'il a fait. C'est pourquoi, qu'est-ce qu'il pense sur lui, qu'est-ce qu'il met en place pour s'en sortir, et comment on l'accompagne au mieux, parce que c'est toujours une personne en repentance, enfin, ouais, qui est à la base, qui était un enfant et qui est une âme incarnée, enfin, tu vois. Moi, je suis dans l'amour inconditionnel. C'est pas pour ça que je suis naïve. Je laisse à chacun la responsabilité d'aller où il veut, et je l'accompagne s'il veut aller vers des choses lumineuses et légères, quoi, en accord avec lui-même.
1: Est-ce que ça t'a appris aussi des choses sur toi, métier ?
2: Énormément. En fait, quand je suis arrivée là, je croyais avoir déjà travaillé sur moi, et c'était rien, ce que j'avais fait. Parce que tout résonne à l'intérieur de nous aussi. On ne peut pas faire autrement que d'avoir un espèce d'effet miroir, enfin moi en tout cas, et où je me dis, mais pourquoi ça résonne? Qu'est-ce qu'il faut que j'aille travailler? Qu'est-ce qu'il faut que j'aille nettoyer? Parce que on a notre vécu, hein, et puis on a nos blessures. Ça m'a fait travailler mes blessures, travailler le rejet, travailler l'abandon, travailler l'estime de soi, travailler le lâcher-prise, travailler tellement de choses. Et je pense qu'on est vraiment un bon thérapeute quand justement on a fait la paix avec tout ça. Alors je dis pas que je suis un bon thérapeute, hein, parce que j'ai encore beaucoup beaucoup de chemin, mais je sais que ça m'a permis de travailler tout ça, et ce dont je suis persuadée, c'est que moi je venais d'un milieu bancaire où c'est du superficiel, tu vois, enfin on fait notre boulot, hein, mais voilà, on creuse pas. Quand on passe de l'autre côté, on travaille l'âme, on travaille plus le faire, voilà, on travaille l'âme, et l'âme, qu'est-ce qu'elle a à nous dire? Et on ne peut pas être un imposteur. Si tu l'es pour toi, tu l'es pour l'autre. Donc, ça veut dire que plus je serai aligné avec moi et je ne serai pas un imposteur avec moi, plus je serai compétent et plus je pourrai les amener loin.
1: Mais tu sais, moi souvent, je me considère du coup comme un mauvais exemple, puisque j'ai conscience de beaucoup de choses, mais bien souvent...
2: Tu n'es pas un mauvais exemple, c'est juste pas au moment où il faut faire.
1: Eh bien, j'ai tendance à... L'analyse que je fais, c'est que souvent, par exemple, si je constate une problématique chez moi, par exemple la gestion du rejet ou ce genre de choses, je vais traverser une période un petit peu plus compliquée émotionnellement, etc. Je vais essayer de mettre des choses en place pour... je sais que la dernière fois où ça m'est arrivé, j'ai mis des choses en place dans ma vie pour me prouver que j'étais capable de faire certaines choses que je ne croyais pas possible, pour me revaloriser, etc.
2: Ouais.
1: Et je m'étais dit, consulte. Et je ne l'ai pas fait. Parce qu'à un moment, et c'est terrible, tu vas mieux. Et tu te dis, flemme. terrible. Oui. Tu as tellement ressassé ta problématique, tu en as tellement parlé autour de toi,
2: c'est comme si tu l'avais évacué, quoi.
1: Et en fait, tu vois un jour plus beau que le jour d'avant, mm-hmm. et tu te dis, oh, est-ce que j'ai vraiment envie de replonger là-dedans, de redire encore ce que j'ai traversé, et surtout, et je me dis, bon, bah, ça ira mieux. Et tu crois que parce que ça va mieux là, sur un certain laps de temps, ton problème se résout. Mais c'est un leurre, parce que j'ai conscience
2: que... Tu sais ce qui va se passer ?
1: Un jour, ça va revenir amplifié.
2: Exactement. Ouais. C'est-à-dire que tu recommenceras une scène de vie qui va te ramener ce truc à la figure en plus fort.
1: Ouais.
2: Par contre, il ne faut pas louper le cache, il ne faut pas mettre un mouchoir dessus.
1: Oui, parce que moi, je fais la position de l'autruche.
2: Oui, parce que ça n'a pas été très très fort et tu es en capacité de le gérer encore. Mais le jour où tu ne l'es plus, où tu tombes en espèce d'état de déprime, tu vois, là, tu sais que tu ne peux plus.
1: Tu as vraiment raison dans ce que tu me dis quant au côté amplifié, parce que le temps passant, en essayant de comprendre d'où ce problème venait, je n'ai toujours pas compris, mais je sais que je l'ai senti plusieurs fois dans ma vie. Et ben là, moi, la façon de le percevoir cette fois-là, a été d'une intensité quand même grandissante par rapport à supérieure.
2: Ouais.
1: Et donc, c'est vrai que il va falloir quand même que je m'attelle à m'en préoccuper.
2: Mais à un moment, de toute façon, ça va être une priorité pour toi parce que ça va te bouffer la vie.
1: Ouais.
2: Tu y penseras tout le temps. Et du coup, à partir du moment où ça a commencé à te faire baisser dans tes compétences, enfin, tu vois que ça te prend la tête, comme on dit. Ok, il faut le faire. Mais quand c'est gérable, les gens, ils viennent parce qu'ils peuvent plus gérer, tu vois, ou qu'il y a vraiment une problématique qui leur gâche la vie. Quand ça va, c'est ok. Hein. Mais on a tous un truc qui va pas.
1: Non, mais tu sais qu'en discutant avec toi, je me dis, mais c'est terrible, parce qu'en vrai, j'ai pas un truc qui va pas, j'en ai 15 000. Et je me dis qu'il y a tellement de choses qu'il faudrait voir en même temps qu'on n'est pas sorti de l'auberge.
2: Non, mais après, ça dépend comment ça va pas. On serait pas humain et on serait pas en train de vivre les expériences parce qu'on est venu vivre une expérience. Pour moi, la vie, c'est ça. Tu t'incarnes, tu prends la bonne famille qui va te faire vivre l'expérience qu'il faut que tu vives. Tu vois, l'âme, elle vient vivre un truc. Donc, dans cette famille-là, elle a tout ce qui est réuni pour que tu vives, pour que tu sois remis face à ce que tu es venu apprendre. On est venu apprendre quoi ? Ben, parfois, le fait qu'on est assez, l'amour de soi, la dualité, t'es de la lumière, tu dois pas te confondre à l'ombre, c'est pas la peine de remplir l'ombre de lumière, tu vois. Pourquoi je dois être sauveur, par exemple ? Ben, j'ai plus besoin de me sauver moi et de comprendre que je suis mon propre sauveur, c'est tout. Tu vois, j'ai pas à sauver l'autre, ça va m'amener quoi ? Parce que je pense que moi, ma vérité vaut mieux que lui, s'il me demande rien. Tu vois ? Bon, ça c'est un exemple. Mais donc, l'âme est venue faire une expérience, plein d'expériences pour qu'au bout du compte, je pense qu'au bout du compte, c'est d'être heureux.
1: Oui.
2: Je pense qu'on a eu l'éducation, nous a formaté évidemment, peut-être pas forcément de la bonne condition.
1: Oui.
2: Tu vois. Après, avec tout ce que l'être humain a vécu, je veux dire, le confort qu'on a aujourd'hui, il y a des centaines d'années, il n'était pas là.
1: Ah, bien sûr, t'as même pas besoin de parler de centaines d'années.
2: Exactement.
1: Oui. Et bien, donc, du coup, merci vraiment pour tout cet échange. Ça a été vraiment un régal. Et où est-ce qu'on peut te retrouver, du coup, si on veut faire appel à toi pour un accompagnement ?
2: Alors, moi, je suis au 20 rue Victor Hugo à Brantôme. Donc, j'ai un portable, évidemment, pro.
1: T'as un site
2: J'ai un site internet.
1: Donc, je mettrai le lien.
2: Regardame, qui s'appelle Regardame. Donc c'est très bien indiqué, en fait je suis sur Google Business, j'ai un QR code sur mes cartes de visite si on veut aller en plus visiter mon site, qui n'est pas forcément un jour à jour, mais bon voilà, et puis on peut me contacter donc sur mon portable. Tu veux que je donne mon numéro ?
1: Eh ben, je le mettrai je le mettrai en bas.
2: Après les gens me contactent, alors aussi en Messenger. Sur mon site qui s'appelle Valérie Emmanuel Desage, hypnose et soins énergétiques. Ça, c'est un site
1: Facebook.
2: Oui. Ou alors sur mon site privé Valérie Desage. Hein. Je réponds en MP aussi.
1: De toute façon, les deux canaux mènent au même endroit.
2: Exactement. Et après, quand les gens m'appellent, je suis très souvent en séance, donc ils me laissent un message, je les rappelle, ou ils me mettent un SMS. Voilà, on arrive toujours à se joindre, à communiquer.
1: Eh ben super, ben merci beaucoup Valérie.
2: Merci à toi.
1: Et au plaisir.
2: C'était chouette.
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3: C'est Maurice Méliès dans l'émission Méliez-vous de ce qui vous regarde, mais surtout écoutez-moi. Chers amis, bonjour. On vient d'avoir une alerte. Figurez-vous qu'il gèle. Il fait moins 5 dehors. La météo recommande de mettre des écharpes, des gants, des bonnets. Et de faire attention parce que ça glisse. Hein. Même les voitures, il faut qu'elles fassent attention. Alors tout le monde n'a pas des pneus de neige, enfin, vous voyez, avec des espèces de trucs qui évitent de glisser. Donc, le mieux, c'est de rester chez vous. Voilà. Vous appelez votre patron ou votre patronne et vous dites, je peux pas. Il fait trop froid. Hein? J'ai ma peau, elle est complètement gelée. J'ai la chair de poule, vous voyez? Et normalement, on dit que c'est toujours que les femmes qui ont la chair de poule. Mais les hommes aussi! Les hommes aussi ont la chair de poule. Alors, il y en a qui prennent la chair de coq. Mais non! C'est la chair de poule! Allons! Bon, alors, soyez tranquillement, écoutez-moi à la radio, là, hein. Je vais vous lire des beaux poèmes pour vous réchauffer. Hein. Voilà. Alors, bah tiens, déjà, je vais lire un poème de mon voyage en Haïti. Et là-bas, il fait chaud, hein. Ah, il fait le même temps qu'ici, comme hier, il y avait 30 degrés hier, ici. Ouais. Bah là-bas, c'est pareil. Sauf que c'est au bord de la mer. Enfin, au bord de la mer, moi j'étais au bord de la mer. Hein. J'étais à Jérémy. Hein. Voilà. C'était dans les Caraïbes. Ouais. Et alors, j'ai rencontré une vieille dame là-bas, ouais. Ça fut écrit le 8 février 2002, à 15h21, heure locale, au-dessus des nuages. Rêve dans les nuages. La vieille dame me demanda combien je vendais mon rêve de cette nuit. Je ne le vends pas, c'est le plus beau depuis des années. Comment savait-elle que j'avais rencontré une fée cette nuit ? C'était moi, répondit-elle. Impossible, elle était jeune. Le rêve que tu as fait n'est pas nouveau. Il visite chaque homme depuis plus de 100 ans. Mais comment cela est-ce possible ? Apprends que ma vie de femme fut un exemple. Le ciel, ayant remarqué mon attitude sur terre, il m'a demandé de continuer après. Mais j'avais beau lui dire que c'était impossible, que j'étais trop vieille pour faire rêver les hommes. Il en décida autrement. Les nuages me vêtirent de cette robe transparente que tu as vue dans ton rêve. Le soleil m'apporta un nouvel éclat dans mes yeux. La pluie me lava de tout soupçon de vieillesse. Le vent, selon son humeur, m'apporta la grâce et la beauté retrouvée de mon corps. Puis l'orage fit le reste en pénétrant dans les rêves des hommes à grands coups de foudre et d'imaginaire. C'est pas beau, ça ? Je pense que là, vous avez déjà un peu plus chaud. Hein? Ben oui. Parce que plus dans les nuages, on est content. Je ne sais pas si vous savez, mais plus on monte, plus il fait froid. Alors vous avez intérêt à rester sur Terre. Voilà. Bon, alors. Bon, allez, je blaguais pour l'histoire du froid. Allez, sortez, allez travailler maintenant. Faut pas déconner quand même. Je ne vais pas vous laisser rester chez vous toute la journée alors qu'il fait beau. Mmh. Alors, oui, vous savez que maintenant, ils ont trouvé une solution. Ils font des chapeaux de paille climatisés. Ouais. Alors, il y a une petite prise d'air qui est à l'intérieur du chapeau, juste au-dessus de votre crâne, figurez-vous. Et vous le branchez dans les trous de nez. Il y a deux prises, comme une prise de courant. Vous mettez ça dans les trous de nez. L'air frais de l'intérieur de votre corps remonte au-dessus dans le chapeau. Et vous avez la tête au frais. Voilà. Jacqueline, si tu veux, tout à l'heure, je vais t'en acheter un. Je vais t'en amener un, si tu veux, Jacqueline. Hein. C'est pas un problème, hein. Bon. Tu fais combien de tour de taille ? 1m50 ? Ça va pas, non ? Non, mais tu te trompes. Tu veux que les bords fassent 1m50 pour que ça te protège aussi les épaules. Tu fais 1m50 de large ? Je m'en étais même pas aperçu, dis donc. Oh ! Bon, ben, je vais voir s'il y a ta taille, hein, sinon, ben, tant pis, je le prendrai un peu plus petit. Hein. Bon. Allez, les étoiles du port. Alors là, on est en Guadeloupe, là, figurez-vous. Alors, je vous fais voyager. Hein. On est en Guadeloupe, et particulièrement l'île des Saintes, qui est certainement la plus belle île de la Guadeloupe, parce que la Guadeloupe, vous savez, il y a la Guadeloupe qui est une île, il y a les Saintes, il y a Marie-Galante et la Désirade. Et alors il y a peut-être l'îlet, il y a un petit îlet que les gens, bon, ils vont passer la journée en bateau, voilà. Hein. Voilà, par exemple, nous, on allait pêcher, faire de la pêche sous-marine ou de la photo sous-marine, on amarrait le bateau à ce petit îlet, on descendait sur terre pour casser la croûte, et hop, on repartait avec le bateau, voilà. Hein. Les étoiles du port. Un matin, le ciel avait posé un océan gris sur le quai du port pour le rincer des salissures de la nuit. Au loin, le sable s'abreuvait de cette eau sale. L'océan était tellement riche en idées que le blé aurait pu y pousser. J'avais enfilé mon pull bleu sans y mettre un slip. Mes bottes, alignées sur le pont, attendaient pour aller fouler les quais de La Rochelle. Ah oui, c'est écrit aux Saintes, mais là, je vous envoie à La Rochelle, bon. Parce que j'avais été à La Rochelle plusieurs années avant. Hein. Et là, j'ai dû me mélanger un peu les palmes. Hein. Mon bonnet sur la table à cartes dansait déjà la carmagnole en sachant à l'avance qu'il essuierait la mousse de bière sur mes lèvres humides de houblon. Le soir, les étoiles revenaient, une par une, vêtues en coquettes, pour me faire passer une nuit folle. Au matin, elles guettaient la marée pour rentrer sans se faire remarquer. Voilà. Ah, c'est normal, hein, les étoiles, il ne faut pas qu'elles se fassent remarquer. Puis surtout le jour. Hein. On les compte, les étoiles, le jour. Quelle bête, celle-là. Hein. Voilà, bon. Alors, je vais vous présenter James Bond, figurez-vous. Pour ceux qui ne connaissent pas. Et je vous donnerai pas le titre parce que c'est de l'anglais.
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On passera, vous voyez, pardon, 1 minute 49. Bon. En Europe, ils font des morceaux 3-4 minutes. Ben, on passera, par exemple, 3 James Bond à la suite, ce qui fera 4 minutes. Hein? Ça, mais ça sera pour la prochaine émission. Alors, figurez-vous que j'ai un ami et collègue et membre des Hydropathes, Franck Tremoulinas. Il a fait un poème qui s'appelle « Chez les Hydros ». Hein? Alors, bien sûr, il parle du club des Hydropathes. Bon, c'est normal. Hein? Mais en bien, et même en très très bien, chez les Hydros. J'en ai marre des cucus à la praline, versificateurs qui se mouchent dans la soie. Ils se reproduisent du mauvais roi avec les beaux yeux des rides coquines. Moi, voyez-vous, je suis un hydropathe. Ma poésie n'est pas la plus prisée. Et c'est tant mieux. Elle peut respirer. Moi, c'est du Goudot que je tâte. Alors, Émile Goudot, bon, ça fait, je vous l'ai dit, hein, c'était l'ancien président des hydropathes en 1879, hein, à Paris. Les potes, je les vois le dernier jeudi de chaque mois. Donc, c'était hier soir, figurez-vous. Bon, le poème, il n'est pas d'hier soir, hein, bien sûr. Un raisin, une infusion, une guitare, c'est de la poésie, je vous le dis. Claquons les mots, larguons les amarres, car autour de la table, on nique la camarde. Les disparus ne le sont pas. Jurés, crachés, on s'arrose leur verre et sa barde. Faut pas faire chier l'hydro, c'est sa tournée. Vous l'avez bien compris, on est des poètes comme on n'en fait plus. Et les enfants du vieil Émile, je dis et je répète, n'ont pas fini de gueuler la rue. Sachez-le, le dernier des Mohicans ne sera, et il y aura toujours un hydro qui déclamera. Et le Jeannot a semé ses graines et ça poussera à travers le temps, celui des copains. Et voilà. Alors, je lui ai fait un livre, j'ai fait la mise en page la préface, voilà. Et il est très fertile, cet homme. Hein? Il est trop fertile. Bon, maintenant, à mon tour. Hein, bon, pas toujours les autres, quand même. Il n'y a pas que lui. Hein. Bon, ça vaut bien pas que moi, non plus. Hein. Sauf que c'est moi qui mène la danse. La danse du club et la danse de l'émission. Ben oui. Donc, ça me permet d'être un peu privilégié par rapport aux autres. Et puis, si ces emmerdes, j'en ai rien à foutre. Ils peuvent rien dire. Le président d'un club, il a le droit à tout, lui. Bon. Au droit de cuissage, non, parce que on a bien des femmes chez nous, mais elles sont plus tout à fait de première fraîcheur. Oh, elle m'entendait. Bon, allez. Alors, j'ai un poème qui est récent, le 19 avril 2026, que j'ai écrit à 13h18. Et si d'aventure j'avais bu la dernière phrase de mon poème, mais le point à la ligne refusait d'être absorbé. Et pourtant, j'avais aspiré très fort pour le faire disparaître de mon texte. Quelle idée j'avais eue. Pourquoi détruire ce poème pourtant si émouvant? J'ai enfin compris, bien après, en repensant à cette écriture. J'avais écrit ce qu'il ne fallait pas dévoiler aux yeux de tout ce monde. Car elle était musulmane. Et pourtant, en voyant ses yeux et une infime partie de son visage, j'avais eu le coup de foudre. Pourquoi? Ne voyant que son regard sans le reste de son corps. Et ce regard de promesse, un clin d'œil d'allumeur, rien ne pouvait soupçonner une tentative d'invitation pour se permettre d'aller plus loin. Et pourtant, le mouvement de ses yeux ressemblait à une invitation chaleureuse. Mais, après mûre réflexion, j'avais tenté d'oublier ce début de texte afin de détruire ce début d'embellie. Mais le dernier point à la ligne semblait réticent et ne voulait pas être effacé afin de conserver cette envie de continuer à écrire une belle suite pour ce début d'aventure. Voilà, c'est beau, hein? Oh, c'est bon. C'est vrai qu'elle avait de beaux yeux. Tu sais que t'as de beaux yeux. C'est une réplique d'un film... Je crois que c'était Jean Gabin qui faisait. Je ne sais plus comment était l'actrice. L'actrice, c'est connu, très connue. Ah, tu sais que t'as de beaux yeux. Ah! Et puis la nana dit, mais ça ne te regarde pas. Alors j'ai un autre poème, juste dans la foulée, là, qui était écrit, alors lui, le 19 juillet, en 2001. Vous voyez, c'était pas... ça fait quand même un bail, hein. Bah oui, 2001, vous rendez compte?

2001. Ça se trouve, j'ai quelques auditeurs ou d'autrices qui n'étaient même pas nés en 2001. J'espère, parce que ça veut dire qu'ils sont jeunes, qu'ils écoutent jeunes. Je rendrai mon âme, celle qui me sert tous les jours de rage en dedans, alors que je sortais ma vie pour l'aérer et le faire savoir à cette femme enfermée. Je chercherai son sexe encore absent, alors que ses dentelles volaient en dessous du vent de son corps en faisant deviner un néant. La lanterne dévalait la lumière sans se rendre compte que l'ombre la rattrapera pour la mettre au courant de ma méprise. La chinoise copiait l'ombre pour ne pas la perdre par absence de lumière. J'avais beau allumer mes rêves pour elle, rien n'y faisait. Elle ne s'allumait plus. Je tentais une dernière fois afin d'en être sûr. Mais peine perdue, il n'y avait plus de courant entre nous. Je partais, ma lampe à la main, chercher d'autres femmes à allumer. Il me fallait parcourir tous les sourires trouvés sur mon chemin afin de m'y arrêter pour enfin découvrir celui qui ressemblait à un vrai. Bah oui, un vrai sourire, bien sûr. Hein. Voilà, 9h22. Hein. Quelle idée d'écrire un poème comme ça à 9h22. Hein. Faut vraiment être taré. Hein. Hein. Oh merde, c'est moi. Oh merde, je croyais que c'était quelqu'un d'autre. Mais non, c'est moi qui l'ai écrit. Bon, je retire ce que j'ai dit. Hein. Ouais, ouais, non, je retire ce que j'ai dit. Je ne peux pas me traiter de taré quand même. Hein. Pas encore, du moins. Hein. Je n'ai pas encore l'âge d'être taré. Hein. Ça viendra un jour. Bon, vous savez, ça, c'est des choses qui arrivent souvent. Hein. Alors, j'ai un livre, rien que des poètes du Sénégal, figurez-vous. Oh, bah, vous savez, vous verriez ma bibliothèque poétique. Il y a plus de 500 bouquins. Et je ne parle pas que rien que des miens, il y en a une dizaine. Hein. Alors, c'est pour vous dire. Hein. Alors, ce monsieur s'appelle Cheikh Aliou Ndadao. Voilà, bon, on va y arriver. Ils ont tous des noms super, hein, pour croire. Il y en a qui m'ont dit qu'ils ont des noms à coucher dehors, maintenant je dis non, non. Ils ont des noms super. Regardez Maurice Méliès, c'est fade, ça veut rien dire. Alors par contre, si vous dites mêliez-vous de ce qui vous regarde, oui, là ça a du poids, là, ça a de la présence, vous voyez. Mais mêliez tout seul, ça veut rien dire, c'est un nom commun comme les autres, quoi. Comme Albert, comme Durand, comme... Pire encore, Martin. Vous savez qu'en France, c'est le nom, hein, pas le prénom, le nom, c'est le plus courant en France. Il y en a des millions de Martins, ouais. Ce n'est pas tous des pêcheurs, hein. Non. Allez, soir d'hiver. Là-bas, tu galopais sur ton cheval de sable, par-dessus savane et mirage. Là-bas, de pourpre vêtu, tu venais te reposer de tes lointaines courses, à l'ombre des Canaries, espiègles, que tu aimais lécher le crâne lisse des vieillards sous les tamariniers, que tu aimais taquiner le serin foile, tu t'amusais à le faire courir après ses parchemins sacrés éparpillés dessus épines et salames. Et le soir, reconnaîtrais-je ta voix d'autrefois, quand tu me mordillais les jambes pour me faire vite rentrer dans ma case, avant la bénéfique pluie de mat barricade la noyenne. Ici, tu nous viens des sommets, comme ils disent lugubres, farouches et sévères. Ce soir, tu te heurteras désespérément à ma fenêtre fermée. Les lamelles de balas, mon poigne me soulève. Oh, ma tête brisée contre le ciel. Me voici, princesse de Casso, fille de Sorogne, pour bercier Sonny Ali. Et la danse des élans, et les franges des pagnes, dont les cils papillotent de plaisir, danseuses aux pieds de plumes, alouettes préhivernales. Laura, ma sœur, parée d'étoiles brissantes, comme les rires de femmes. Rêvais-je le béryl de la peau, sous le mauve en offrande, au postillon de cuivre, ou ma tête brisée contre le ciel. Voilà, c'est pas beau. C'est vraiment de la poésie africaine, ça, hein, vous voyez, parce que c'est... Il y a des mots, bien sûr, qu'on ne comprend pas toujours très bien, mais qu'on se permet d'imaginer. Hein. Par exemple, je l'ai imaginé, cette demoiselle, hein. Ben oui. Et pendant que je lisais, j'avais l'impression de la voir. Sauf qu'elle n'est pas venue s'asseoir sur mes genoux. Non. Bon, c'est un peu dommage. Mais la prochaine fois, j'aurai un peu plus d'imagination, et comme ça, elle viendra s'asseoir sur mes genoux. Ouais. Ben oui, quand même. Alors...
Tiens, allez, on va se faire un petit... Louis Prima. Alors là, il y en a pour 4 minutes, hein, je préviens. Mais ça vaut le coup. Si vous n'êtes pas prêt de le réécouter, ce morceau-là. D'abord, je ne pourrais pas le repasser, parce qu'il est trop long, sinon...

Voilà, ça valait le coup, hein. 4 minutes et quelques, hein. Combien? 4 minutes 32. Bon, on est content. Qu'est-ce que c'était bon. Je vous la remets? Non, on n'aurait pas le temps. Alors là, j'ai un poème de mon deuxième livre, Balade poétique au travers d'un pré vert. Les œufs de la haute cour. Ce fut écrit le 12 mai 2014 à 7h31, naturellement le matin. Je m'étais brouillé avec les œufs de la haute cour. La poule du perchoir d'en face m'attendait au poulailler du théâtre Bobineau. Le coq gallois prenait le ballon ovale pour un œuf d'autruche et Jacques, l'inventeur, étranglait un lapin à l'odeur de moutarde. Tout ça pour vous faire lire que le dire est un vecteur photographique pour le voir. Et si, par le plus petit des grands hasards, vous n'avez rien senti, alors demandez au toubib de vous prescrire un bain de sel sans épices, mais avec juste une pointe d'ironie qui sortira au moment de le voir en entier. Après, vous faites ce que vous voulez, hein. Vous poussez ou vous poussez pas. Hein. Une recommandation importante, mais facultative. Laissez dire que le fer doit repasser sur coton, car le dire ne règle rien, et encore moins le thermostat, mais le voir faire est essentiel. Et si vous n'avez pas compris, ouvrez votre dictionnaire. Et si, pour la petite histoire, vous n'avez pas compris que le TTC et la taxation, toute connerie, confondue à votre savoir-faire, alors débranchez vite de ne pas trop... de le dire, pardon, sans trop le faire savoir. S'il y avait une moralité à cette mise en garde à vous, les œufs de la haute cour même, nous pourrions vite le lire, le voir, le dire, le savoir, le faire, sans l'amidon et le bonsoir. Voilà. C'est presque une doctrine, hein, tout ça. Hein. Vous voulez... Ah, tu veux que je t'endoctrine, Jacqueline? Tu veux te faire endoctriner? Attention, hein, parce que moi, ce mot-là, je l'inverse. Alors fais attention, hein, tu ferais mieux de ne pas vouloir te faire endoctriner par moi. Hein. Ça serait préférable, je crois. Hein. Sinon, tu vas souffrir. Hein. Enfin, souffrir, tout dépend de tes... comment on peut appeler, de tes... muqueuses. Je suis con. Eh bien, il ne nous reste pas grand-chose, hein. Il ne nous reste même pas 3 minutes, 2 minutes, voilà. Bon, alors, 2 minutes, bon, 2 minutes, 2 minutes. Ça fait combien, 2 minutes? 120 secondes? Quoi? Jacqueline, tu me dis que ça fait plus que ça? Non, mais t'es taré ou quoi? 2 minutes, ça fait 120 secondes. Allons. Alors, c'est vrai, depuis qu'on dit 2 minutes, il en reste plus 2 minutes, hein. C'est beaucoup moins. Tiens, d'ailleurs, t'as vu, tiens, il y a ta sœur qui m'appelle, là, au téléphone, ta sœur, Jacqueline, ouais. Elle s'appelle Bernadette, ta sœur. Ben, tu sais bien, bon. Oui, ben oui, elle veut te dépasser, Bernadette, bon. Elle m'a dit, laisse tomber Jacqueline, viens me voir plutôt, Bernadette. Alors, je sais pas, j'ai le cul entre deux chaises, là, tu vois, c'est le cas de le dire. Hein. Parce que je vous aime bien toutes les deux. Et tu sais, un couple à trois, enfin, un couple, c'est plus un couple à trois, hein. Un triplé, c'est pas toujours bon, hein. Bon, je préfère un triplé avec deux femmes qu'un triplé avec deux hommes et une femme. Oh oui, quand même, je préfère, c'est mieux quand même. Hein. Surtout pour jouer aux cartes, hein. Parce qu'on sait que les femmes jouent, ça joue pas bien. Donc s'il y a qu'un seul homme, c'est lui qui gagne. Hein. Quoi, tu sais jouer aux cartes, hein? Tu joues à la belote? Bon, je vais vous laisser parce qu'il paraît que ça tourne, je crois qu'il me reste 10 secondes, vous vous rendez compte? Non, un peu plus, une heure, 1 minute, qu'est-ce que je raconte comme famille? Vous vous rendez compte s'il me restait 1 heure? Ah, quel plaisir j'aurais d'être avec vous, là, surtout vous, mesdames, parce que je vous sens derrière votre poste de radio, frémissante, rien qu'à m'écouter, vous êtes là, je sens cette espèce de vombrissement. Oui, parce que ça, je le sens dans mes oreillettes, hein. Et oui, parce que je mets des oreillettes pour faire la radio. Oh, Jacqueline, arrête. Remarque, des fois, je devrais mettre des oreillettes, parce que quand tu dors, tu ronfles, hein. Et puis, avec mes oreillettes comme ça, moi, je t'entendrai pas. Bon, voilà. La prochaine fois que je viens dormir chez toi, tu m'achètes une paire d'oreillettes. Des très larges, hein, parce que j'ai des grandes oreilles, moi. Hein. Voilà. Hein. Et puis, tu me mets à côté du côté de ma table de nuit, moi, pas de ton côté à toi, de mon côté à moi. Tu me mets
un petit gin tonic, là, c'est vers 1h du matin, j'aime bien, un petit gin tonic, ça me réendort, tu vois. Ça me réendort jusqu'au matin, ouais, c'est superbe. Et ben là, c'est vraiment fini, là. Hein. Alors là, je suis obligé de me tirer. Allez, je vous dis au revoir et à bientôt.

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0: Bon, bonjour, je suis avec Violette Folgado, la nouvelle mairesse de Razac, et qui vient de présider aujourd'hui l'Assemblée Générale de l'Association des maires ruraux. Déjà, une petite question, ça te fait quoi d'être maire ?
1: Ah ben c'est la continuité, me semble-t-il, de ce que nous avons fait durant le précédent mandat. J'étais aux finances. Donc, maire, c'est d'abord d'avoir cette confiance des habitants, c'est quelque chose d'important. Je pense que c'est un engagement, mais c'est aussi beaucoup de dossiers à mener et surtout, on en a parlé tout ce matin, c'est d'être aux côtés de la population. C'est ce que nous essayons de faire, nous, en permanence, être près de la population, les rencontrer et également parler de leurs problèmes quotidiens. Aujourd'hui, on a parlé mobilité, on a parlé également des déserts médicaux, on a parlé également du problème des transports. Voilà, je pense qu'il nous faut être au plus près des gens pour pouvoir faire remonter leurs souhaits. Et bon, c'est un honneur, hein, c'est un honneur d'être maire, c'est un honneur d'avoir présidé cette réunion ici à Razac. Et je pense que le milieu rural, le monde rural a beaucoup d'avenir parce qu'elle a beaucoup de potentialité, beaucoup d'énergie. Et effectivement, il me semble que ça peut être un foyer de renouvellement de la démocratie et également du tissu socio-économique.
0: Donc c'était ta première assemblée générale de l'Association des maires ruraux. Qu'en as-tu pensé de cette matinée ?
1: Bon, je pense qu'il faut travailler un peu plus des dossiers. Le président a tellement l'habitude qu'il vient presque en terrain conquis, mais je pense qu'il y a des sujets qu'il faut travailler plus en profondeur. Mais c'est une expérience extraordinaire.
0: Donc tu vas peut-être investir un petit peu dans l'association pour...
1: C'est pas ma décision seule.
0: Non, mais sous des formes différentes, mais bon...
1: Oui, tout à fait. Moi, je travaille collectivement avec tout mon conseil municipal. Donc c'est une décision collective que nous prendrons ensemble et on verra après, à l'avenir. Voilà.
0: Et donc... Par rapport à un petit peu l'association concurrente, l'UDM, tu retrouves plus de choses intéressantes dans cette association au plus proche
1: de... Moi, je ne prends pas ça de façon de concurrence. Je pense que chaque association a ses statuts et si une association ne convient pas, c'est parce qu'on ne fait pas remonter suffisamment ce que veulent les populations. Donc après, il faut s'en prendre collectivement également à ce que nous sommes et à ce que nous faisons.
0: Mais je te remercie, je te souhaite une bonne journée, puis à bientôt. Rebonjour, donc je suis avec un maire, donc tu vas te présenter.
2: Oui, alors Thierry Auroy-Paytou, maire de La Monzie-Saint-Martin et vice-président en charge des mobilités, des infrastructures, mobilité douce, mobilité alternative et des infrastructures à la communauté d'agglomération de Bergerac.
0: Pour être plus clair par rapport à nos auditeurs, la mobilité, c'est quoi ?
2: Alors les mobilités, maintenant on parle des mobilités, il y a mobilité douce, mobilité en général, ça part du piéton au vélo, ça part aussi de la dame, de la maman avec sa poussette qui veut se promener en ville ou cheminer en ville, c'est du déplacement doux. Donc vélo et ensuite les transports urbains, les transports de l'handicap, puisqu'on a aussi un service sur la CAB, un service pour personnes qui ont des difficultés pour se déplacer, hein, qu'on appelle les PMR, personnes à mobilité réduite. Et puis les déplacements, c'est aussi le TER, le train. Et il y a la voie verte, comme beaucoup d'endroits aussi, ça fait partie et les transports scolaires.
0: Donc, tout à l'heure, j'écoutais, tu parlais des guichets.
2: Oui.
0: Hein, la bataille que vous avez menée, tu peux nous en dire un petit mot ?
2: Eh bien, le conseil régional Nouvelle-Aquitaine avait suggéré de faire des économies de 4 millions d'euros sur l'ensemble du territoire Nouvelle-Aquitaine, et en supprimant ici ou là, ou en réduisant l'amplitude des guichets, ou supprimer carrément des guichets, notamment nous en Dordogne, c'était les Aizy, c'était le Buisson, Sarlat, la Lende. Donc, avec le président Alain Castan, le président de la l'association des maires ruraux de la Dordogne. On est monté au créneau, on est allé voir donc les syndicats des cheminots pour leur apporter notre soutien. Nous avons fait des pétitions dans toutes les gares. Nous avons remonté notre mécontentement auprès du conseil régional qui a été très attentif à notre appel et on a demandé un moratoire sur nos guichets, c'est-à-dire qu'on ne ferme pas nos guichets tant qu'on n'a pas une alternative. Et ensuite, donc, le territoire de la Dordogne a été sauvegardé par ce moratoire. Par contre, ils ont fait du mal dans d'autres départements, notamment la Corrèze, la Gironde, donc des gares, ou même le Lot-et-Garonne, des gares ont définitivement fermé. Il n'y a plus de guichets à Port-Sainte-Marie, dans le Lot-et-Garonne. Il n'y a plus aucune activité humaine dans ces gares.
0: Donc ça a été positif, la mobilisation organisée par les maires ruraux pour maintenir ces guichets.
2: Ah oui, ça a été très positif parce qu'il y a un aura. Et puis la région nous a entendus, écoutés. Et je tiens à les remercier parce que c'était un combat au début difficile parce qu'on allait contre eux, contre leurs décisions. Et la SNCF a aussi reculé parce que la SNCF, la SNCF était là pour obéir aux ordres de l'autorité organisatrice des transports, qui est la région. Mais la SNCF a aussi réagi et on a maintenu nos amplitudes, comme à Bergerac, sous préfecture. Nous avons une ligne qui amène presque 1,2 million de voyageurs sur le Bergeracois par le train. Supprimer des guichets ou réduire les amplitudes, ça ne va pas avec l'augmentation des voyageurs. Il y a quand même. Alors on me dit oui, mais 70% des gens font sur Internet, oui, mais 70% qui font sur Internet, la prévente se font au guichet, beaucoup. Ils viennent souvent au guichet pour avoir les horaires, pour avoir du lien social, du lien humain, et à force de démolir notre tissu rural, de supprimer les postes, supprimer les écoles, supprimer les gares, on va devenir un désert alors que les gens aujourd'hui souhaitent venir vivre dans notre monde rural. Voilà, donc il faut être très prudent et nous serons toujours très attentifs à ces attaques.
0: Deuxième question sur la mobilité, tu parlais tout à l'heure pour le transport scolaire, vous aviez privilégié le train par rapport au bus, tu peux nous dire un petit mot?
2: Oui.
0: Ça
2: alors sur ma commune à la Monzie-Saint-Martin, j'ai 5 bus le matin, avant j'en avais 7 qui partaient aux établissements scolaires, alors qu'il y a une gare à côté avec un train qui s'arrêtait, il n'y avait personne qui montait. Donc, en étant en charge de ce sujet, j'ai fait une étude pour voir de mettre les deux bus scolaires sur le train. Donc j'ai reçu les parents d'élèves, je leur ai expliqué qu'il y aurait un changement. Ensuite, ça fait une économie aussi sur le pétrole, sur les bus, le déplacement des bus dans nos campagnes, dans nos routes. Donc on a privilégié le train, ce qui veut dire qu'on a mis deux bus donc, sur le train à 7h12 le matin à la Monzie pour arriver à Bergerac. Et de là, à Bergerac, il y a tous les bus scolaires qui partent, qui vont irriguer tous les collèges et lycées du Bergeracois. Et ça permet aux élèves, donc aujourd'hui nous sommes à 32 gamins qui prennent le train à la Monzie-Saint-Martin le matin à 7h12. Lorsque le train est supprimé en amont, la veille, la SNCF met en place un bus au départ de Sainte-Foy-la-Grande qui dessert Gardonne, la place de la commune de la Monzie, et le lycée directement. Et si le matin, au dernier moment, quand le train est engagé, il y a un souci technique, eh bien c'est la CAB qui vient chercher les enfants sur la Monzie. Ça remplit un bus de 30 personnes pour les amener à l'heure au lycée. Ça, c'est c'est mon devoir de dire aux parents que leurs enfants seront toujours à l'heure au lycée le matin. Et le soir, ils ont trois possibilités. Ils ont 16h23 au départ de Bergerac, 17h23 et 18h35 pour les lycéens pour regagner la Monzie-Saint-Martin et Gardonne.

0: Aujourd'hui, j'en ai 10. Et la fréquentation est exponentielle. Donc les gens prennent le train, surtout en ce moment avec l'augmentation de l'essence, laissent leur voiture, peuvent laisser leur vélo en toute sécurité. On a mis une vidéoprotection à la gare. Voilà, donc c'est du travail du bon sens, je pense.
1: Thierry, je te remercie.
0: Merci Gérard.
1: Bonne journée,
0: merci.
1: À bientôt.
0: Merci à toi.
2: Bonjour monsieur le sous-préfet, donc vous êtes sous-préfet de Bergerac et vous êtes en charge de la ruralité. Vous pouvez dire un petit mot sur votre rôle ?
3: Tout à fait, monsieur, effectivement, le sous-préfet de Bergerac est le représentant ou le référent ruralité pour l'ensemble du département de la Dordogne. Donc c'est qu'à ce titre que madame la préfète m'a demandé d'être présent à l'association la générale des maires ruraux. L'État accompagne les communes rurales, et l'ensemble des communes, tous les services de l'État. Et les moyens sont mis. On a parlé du programme Village d'avenir. Donc il y a une nouvelle vague qui est proposée aux élus candidats. Il y a les deux directrices de programme. Et puis ben, il y a les programmes que suit avec l'ANCT, l'Agence nationale de cohésion des territoires, Petite ville de demain, Action cœur de ville, pour être au plus près des territoires et en accompagnement avec tous les services d'ingénierie, y compris ceux du département, au plus près des projets que portent les élus.
2: Donc vous avez parlé des villages d'avenir. Bon. Je viens d'apprendre tout à l'heure que c'est M. Dussène qui avait lancé ça, qui a été repris par l'État. Vous pouvez dire un petit mot sur ces projets ?
3: Mais actuellement, il y a 45 communes qui sont labellisées. De mémoire, il y a environ 140-150 projets. Et l'idée, c'est de travailler sur l'attractivité du centre-ville, l'installation de commerces ruraux, l'aide aux équipements, le désenclavement, la réhabilitation de bâtis, le développement durable. Donc là, il y a à la fois, c'est surtout l'aide au montage des projets, l'aide aussi aux personnes âgées. Et les directrices de projet accompagnent au mieux, montent les dossiers et ensuite interviennent pour essayer de voir comment les projets peuvent être financés pour rendre encore plus vivants nos villages ruraux de Dordogne, qui sont des villages attractifs, et ils le sont parce que les élus portent des projets, et la mission de l'État, c'est bien d'accompagner avec l'ensemble des services, la DDT par exemple, les projets qui sont portés par les maires. Donc c'est un peu venir au soutien aussi des communes rurales en matière d'ingénierie, de montage de projets et de finances.
2: Oui, parce que bon, dans les petites communes de 200, 500, 600, 1000 habitants, il n'y a pas de service technique pour monter un projet, il n'y a pas de technicien pour chercher des finances. Et donc, les projets d'avenir, c'est l'État qui met les moyens pour aider ces communes.
3: L'État, le département, l'ensemble des moyens qui sont mis pour effectivement faciliter la tâche des élus, qui sont parfois effectivement un peu seuls, même s'il faut saluer les secrétaires de mairie, qui sont parfois sur plusieurs mairies, et pour contribuer justement à apporter de la vitalité et du dynamisme dans ces communes rurales.
2: Je vous remercie, monsieur le sous-préfet.
3: Merci.
2: Et à bientôt. Au revoir.
3: À bientôt.
2: Je suis maintenant avec Marion Lafaille, qui est maire de
4: Vandoire.
2: Vandoire. Pour nos auditeurs, c'est dans quel coin ?
4: Alors, c'est communauté de communes du Périgord-Ribéracois, donc dans l'ouest, nord-ouest.
2: Une région un peu désertée.
4: une région très rurale, effectivement, avec beaucoup d'agriculteurs et beaucoup de retraités. Et on essaye de faire vivre un petit peu d'économie au milieu de tout ça.
2: Donc, j'ai entendu ton intervention, tu es en charge de l'égalité.
4: Alors, élu rural relais de l'égalité, donc l'action R, qui est portée par l'Association des maires de France, des maires ruraux de France, et que moi je développe en fait sur la Dordogne. Donc, jusqu'à l'année dernière, jusqu'au mandat qui vient de se terminer, nous avions réuni plus de 83 communes et 127 référents. Et bien du coup je recommence cette action, donc je remobilise les communautés de communes pour me recevoir, pour que je puisse présenter l'action auprès des maires, pour que dans chaque commune du département on puisse instaurer un référent qui soit sensibilisé aux violences intrafamiliales qui peuvent toucher les femmes, les hommes, les personnes retraitées, les enfants, et les enfants c'est ceux qu'on doit protéger encore plus.
2: Donc ton rôle,

0: essayer de recenser et d'aider les Berry à avoir des référents contre ces violences familiales.
1: Disons. Alors, mon rôle, c'est de mettre en place le réseau des référents communaux et ensuite de faire des actions de communication, c'est-à-dire deux par an, avec les associations ou même les services du procureur, tous les services qui sont en lien avec les violences intrafamiliales, la gendarmerie, le CIDFF, la référente à l'égalité aux droits des femmes, Valérie Depau, qui travaille pour le département et pour l'État. Voilà, c'est de donner de l'information, du réseau, et d'expliquer les procédures et pourquoi, et pourquoi des fois on est sur notre commune, on voit des choses, on essaye de faire des choses et ça bouge pas. Et comprendre aussi le cycle de la violence et pourquoi des personnes qui sont enfermées dans la violence n'en sortent pas.
0: Qu'as-tu pensé de cette Assemblée Générale aujourd'hui ?
1: Elle était très constructive. Très intéressante. On a parlé de l'agriculture, on a parlé des problèmes de la ruralité et les intervenants, enfin monsieur le sous-préfet, vraiment très intéressant. C'était très chouette.
0: Ok, merci
1: Mario,
0: et puis à bientôt.
1: À bientôt.
0: Merci. Maintenant, je suis avec Alain Buffière, maire de Sarliac. Alain, tu as présidé il y a 2 ans l'Assemblée Générale des maires ruraux. Tu es présent aujourd'hui à Razac. Comment tu vois quelle évolution ça a eu en 2 ans au niveau de la MRF ?
2: Oui, bonjour. Donc Alain Buffière, maire de Sarliac pendant 3 mandats. Et là, je suis resté dans l'équipe et je suis actuellement premier adjoint. Et donc ce matin, à ce titre, je représentais le maire de Sarliac à cette Assemblée Générale. Et bien, c'est vrai que très tôt, moi, j'avais adhéré à l'Association des maires ruraux de Dordogne. Je m'y retrouvais pas complètement au niveau de l'Union des maires, qui traite plus de sujets nationaux. Et je crois même que quelques années, j'avais arrêté de cotiser à l'Union des maires. Et là, avec l'Association des maires ruraux de Dordogne, on traite vraiment des sujets des élus du territoire et de la ruralité. Voilà. Et l'association est très bien structurée, avec des délégués au niveau national, on a entendu, qui traitent sur des thèmes différents et nous représentent véritablement bien les communes rurales du territoire.
0: Donc on va finir avec M. Alain Castan, président de l'association, réélu à cette Assemblée Générale. Tu peux nous dire un petit mot sur cette Assemblée ?
3: Cette Assemblée, elle a été assez extraordinaire parce que, encore une fois, on a parlé vrai, quoi. C'est vrai que les maires ruraux... Alors les nouveaux, par contre, ont découvert quelque chose qui les a étonnés par rapport à notre concurrent ou pas notre partenaire, qui est l'Union des maires. Et c'est vrai que nous, on leur parle au cœur du problème, quoi. Et c'est vrai que la ruralité, on sait ce que c'est, on sait de quoi on parle. Et les maires ruraux qui étaient présents s'en sont bien rendus compte, puisque toutes les interventions, qu'elles soient même du sous-préfet, ont été applaudies. Ça veut dire qu'on parle vrai, quoi.
0: Donc c'est le bilan que tu tires de cette assemblée, les résultats, vous avez progressé ?
3: C'est pas que ce bilan-là que j'ai. C'est vrai, on va progresser. Tous les ans, on fait 30 adhésions de plus, de par les discours qu'on tient et de par les actions qu'on mène. Mais si je dois retirer un autre bilan de celui-là, je pense que c'est surtout c'est le climat de confiance qui s'est établi aujourd'hui entre les maires ruraux et l'association. Parce que c'était important qu'ils comprennent à travers tout ce qu'on fait que c'est nous qui détenons beaucoup de vérités sur l'avenir de la ruralité. Parce que l'avenir de la ruralité aujourd'hui, moi je la trouve peut-être pas comme on le souhaiterait, certainement pas comme on le souhaiterait, mais on a fait des avancées qui sont majeures. Par exemple, d'avoir un ministre de la ruralité, on n'y pensait pas et c'est arrivé. Donc derrière ça, moi je veux un ministère d'État, on va y arriver. On veut faire améliorer les choses pour la ruralité, on va y arriver à travers beaucoup de sujets comme... Ouais, tu vois bien que la DSR et la DSU, aujourd'hui, il y a une différence. On a été chercher 150 millions d'euros de plus. Ce sont des signes qui ne trompent pas. Aujourd'hui, l'État et la population ont besoin de la ruralité. Alors, on est loin du compte, mais petit à petit, la route s'élargit. Et un jour, on arrivera, on sera vraiment sur l'autoroute de l'État.
0: Bon, ben Alain, je te remercie, puis on se retrouvera le mois prochain pour une nouvelle émission.
3: Pour une nouvelle émission, et encore bravo aux électeurs de RLP, parce qu'ils nous soutiennent, je le sais, et je voulais sincèrement les remercier, parce que parler des problèmes de la ruralité, il faut aussi que les éditeurs l'entendent, et je sais qu'à LRP, ils nous entendent.

0: 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Et bonjour à tous, bienvenue dans les chroniques de Philomène, le volet dédié aux seniors et au bien-être. Alors, je suis accompagnée aujourd'hui de Catherine Bottolier.
1: Bonjour.
0: Voilà, de Madame Pervieux Monique.
2: Bonjour.
0: Et de Madame Chuté.
3: Hello.
0: Et de ma fille Enéa, quelque part dans le studio. Donc nous sommes dans une émission multigénérationnelle pour parler aujourd'hui du bien-être, pour parler de ces pratiques qui nous font du bien, quel que soit l'âge. Et vous savez que Philomène habite dans une résidence pour seniors autonomes à Périgueux et elle a plein d'aventures qui lui arrivent. Donc cette fois-ci, on avait envie de parler du bien-être suite à cette semaine qui s'appelle la semaine bleue. C'est la semaine annuelle réservée aux seniors. Vous avez peut-être entendu parler, c'était au mois d'octobre, la semaine, pas dernière, mais celle d'avant, c'était la deuxième semaine d'octobre. Voilà, donc, bien-être dit relaxation peut-être, dit quoi d'autre les filles?
4: J'ai alimentation,
0: oui.
4: Sommeil. Exercice physique.
0: Oui.
4: Et lien social.
0: Et lien social, vous avez bien bûché, vous avez bien potassé, Madame Chuté, dans votre préparation.
4: J'ai retenu la leçon.
0: C'est génial. Donc, on l'avait divisé en 4 catégories, ce bien-être.
4: Ouais. Hein. Mmh. Exactement.
0: Ouais, c'est super intéressant. Et donc, du coup, aux Girondins, mais pas que, enfin, à l'extérieur aussi, n'importe quel senior peut aller faire de l'activité physique. Nous, on en fait pas mal.
4: Oui, nous en faisons 3 fois par semaine. Mmh. Réveil du corps.
0: Ouais, plus ou moins tonique.
4: Et plus ou moins tonique, mais c'est plutôt tonique.
0: Ouais.
4: Ce matin, nous avons fait notre réveil du corps.
0: Oui, malgré mon absence, ce matin, j'étais absente pour la petite histoire. Je gardais ma fille. Et même quand je ne suis pas là, bah alors du coup, vous avez fait réveil du corps.
4: On a pris le relais, on a fait le réveil du corps.
0: Génial.
4: Et on a fait notre relaxation.
0: Super.
4: Et c'était très bien.
0: Et ça, c'est des moments, de, justement, Catherine, toi qui es experte donc, en Qigong et en fleurs de Bac, le corps, quand il se dépense, quand il se défoule, il libère tout un tas d'hormones du plaisir, du bien-être, de la dopamine en l'occurrence. Et après, le fait de faire une relaxation, d'avoir conscience de son corps, d'écouter ses sensations, c'est bon pour limiter le stress. Qu'est-ce que ça
1: Alors,
0: va faire?
1: Justement, nous, en Qigong, on travaille beaucoup sur se réapproprier son corps. Et là, je suis extrêmement contente parce que c'est ce que je te disais tout à l'heure. J'ai mes 2 Qigonguettes qui sont venues. C'est super. Elles vont pouvoir parler de leur expérience.
0: Oui, donc, parce qu'il faut savoir que Catherine, tu donnes un cours de Qigong tous les 15 jours à la résidence. Et Madame Chuté et Madame Pervieux, qui sont ici présentes à notre émission, pratiquent le Qigong. Alors, qu'est-ce que c'est?
1: Alors, je vais peut-être quand même expliquer. Le Qigong est issu de la médecine traditionnelle chinoise. C'est ce que je vous expliquais lors de ma présentation l'année dernière. Et c'est en fait une gymnastique douce où on travaille sur le chi. Le chi, c'est l'énergie ou souffle. Donc le chi, c'est énergie ou souffle. Et gong, c'est le travail. Donc on va, en qigong, on va chercher déjà à... Moi, dans la manière dont j'enseigne le qigong, c'est vraiment prendre conscience de son corps, de son ancrage, de sa statique, là, c'est comment on se tient. Et à travers ça, on va commencer à exercer des mouvements lents et circulaires pour justement faire circuler le chi, qui doit toujours être en mouvement. Mmh. Hein, c'est ce que je vous avais expliqué. Mmh. Et évidemment, à ça vient le souffle. Et puis la détente, et on découvre aussi, ça c'est vraiment les pratiquantes qui pourront l'exprimer, de ce qu'elles découvrent après une séance de Qigong. Je vous laisse la parole, mesdames.
2: Oui, beaucoup de détente, de repos, c'est très bien. On est vraiment
0: Puis c'est une pratique qui s'adresse à tout le monde, à tous les niveaux, parce que c'est une gymnastique qui est très très douce,
1: oui, c'est ça.
0: Très lente, donc c'est voilà. Vraiment adapté. Enfin, je vois que pour le senior, c'est vraiment une pratique très adaptée à vos capacités.
1: Oui,
0: à vos besoins.
1: Je rebondis sur ce que tu dis et ce que je vous dis souvent. Dans notre culture, on est habitué à toujours à la performance. Et le plus compliqué. En général, quand on donne un cours de Qigong, c'est dire faites avec vos possibilités, vos capacités. On n'est pas ici pour faire. On ne passe pas un examen ou on n'est pas dans la performance, on est vraiment à l'écoute de son corps. Donc c'est vraiment un retour à soi pour justement voir comment on peut se mouvoir, comment on peut évoluer. Et donc. Au fil des cours, des événements, du travail, on va peut-être commencer à ressentir le chi. C'est ce que je vous fais faire souvent quand on met les paumes des mains face à face et on essaye de jouer avec cette boule. On imagine, on travaille beaucoup aussi avec l'intention et l'imagination. Et on commence à percevoir les sensations qui sont propres à chacun. Mais qui sont intéressantes et souvent la découverte, les gens sont très très contents et
2: c'est très bénéfique.
1: C'est très bénéfique. Voilà.
0: Super. Mais merci Catherine de venir intervenir dans notre résidence.
1: Mais
0: parce
1: avec
0: que
1: plaisir.
0: Tu nous permets tous les 15 jours d'avoir accès à cette pratique qui est bienfaisante. Madame Chuté, vous voulez rajouter quelque chose ?
4: Oui, moi j'ai découvert le Qigong avec bonheur. J'avais déjà un petit peu pratiqué, mais là je dois dire qu'avec Catherine, c'est vraiment très, très doux. Et ça m'apporte beaucoup de bien-être, beaucoup de relaxation. Et même une certaine euphorie. À l'issue du cours de Qigong, je me sens vraiment. Je suis en lévitation.
0: Génial.
4: Et je remercie Catherine parce que c'est vraiment super bien ces cours.
1: Merci.
0: Vous pouvez rejoindre Mme Pervier et Mme Chuté à tout moment. Nos cours sont ouverts à tout le monde. Ça, c'est important de le rappeler.
1: Oui.
0: On a besoin d'autres pratiquants et pratiquantes.
4: Voilà, venez nombreux parce que je vous assure que ça va vous apporter beaucoup de bien-être.
0: Voilà.
4: Et vous allez découvrir un exercice qui va au-delà de tout ce qu'on peut imaginer.
0: Génial, super, super pour la promo là.
1: Et j'insiste sur le fait que peu importe, vous allez, chacun va à son rythme. Et selon ses possibilités.
2: C'est ça qui
1: fait peur souvent parce que c'est pas très connu cette technique et les gens, c'est un mot qui fait peur, on sait pas ce que c'est. Qigong, souvent les gens, pour simplifier, disent King Kong, associent ça, alors qu'est-ce que c'est? Mais non, c'est très doux.
2: Quelquefois, on est angoissé, on appréhende, puis après, ça nous fait tellement de bien qu'on apprécie ce qu'on a.
4: Au niveau de la concentration aussi, je trouve que ça fait beaucoup de bien. Parce qu'on est vraiment obligé de se concentrer sur les mouvements qui sont très lents, très précis.
1: Très, très précis.
4: Et je pense que c'est très bénéfique au niveau de
0: pour
4: la
0: votre concentration.
4: Oui.
0: Est-ce que vous avez toujours pratiqué une activité de développement personnel comme ça dans votre vie, avant ?
4: Oui, plus ou moins, mais maintenant que j'ai le temps, je pratique beaucoup plus.
0: Oui.
4: Avant, c'était en fait un manque de temps.
0: Oui, et vous, Madame Pervieux?
2: Non, pas trop, moi, non.
0: Vous découvrez ça au Girondière, alors?
2: Voilà, absolument, parce que c'est de la gymnastique, on fait des choses, mais ça n'a rien à voir.
0: Alors, vous êtes présente au yoga du rire, très présente, vous êtes active, proactive dans les ateliers, vous faites du théâtre avec nous.
2: Oui.
0: On parlait du lien social, que c'était super important. Pour un senior, pour vous, pour être bien et heureux, le lien social, c'était important. Donc, il y a plein d'activités que vous faites, peut-être que vous ne faisiez pas avant aussi.
4: Oui, et je trouve que justement, le fait de pratiquer ces activités en commun, ça nous rapproche et ça crée des liens entre nous.
0: Oui. Mm-hmm. Oui. Liens que vous n'aviez peut-être pas quand... Vous aviez votre maison.
4: Ben, c'était différent parce qu'on n'avait pas la même vie, donc ça n'avait rien à voir.
0: Ça n'avait rien à voir.
2: Voilà, c'est ça, qu'on n'avait pas la même vie. Parce que moi aussi, j'ai fait du théâtre, j'ai fait plein de choses, mais depuis la retraite, c'était vraiment différent. J'avais quand même oublié toutes ces relations. Là, c'est très bien ce qu'on découvre, là, c'est très bien.
0: Oui, toutes ces activités aussi. Ces activités, ces spectacles. On prépare un spectacle. Là, demain, on va s'entraîner à faire un spectacle, enfin, à préparer le spectacle de fin d'année. Donc il y a aussi toute la créativité.
2: Oui.
0: C'est pour le bien-être, ça fait partie de. C'est important d'être créatif.
4: Ça fait partie du bien-être.
0: Ça fait partie du bien-être. Est-ce que tu aurais des petits conseils? On parlait du sommeil, que c'était important aussi. Est-ce que tu aurais des petits conseils?
1: Des petits conseils pour le sommeil.
0: Oui.
1: Alors, on me demande souvent en fleurs de Bac pour le sommeil, comme je dis. Les fleurs de Bac, ça ne fonctionne pas tout à fait comme ça. Ce n'est pas, un médicament qu'on va prendre et qui va tout résoudre. Donc, il y a aussi peut-être... Bon, Madame Chutet nous dit qu'elle est euphorique, mais on peut peut-être aussi envisager des séances de Qigong, mais détente, où on va peut-être pratiquer des petits massages. Mais pour les fleurs de Bac, effectivement, souvent ce qui se passe, c'est ce qu'on va chercher, c'est qu'est-ce qui se passe au moment où, de l'endormissement, qu'est-ce qui se passe et qui fait qu'on n'arrive pas à s'endormir. Bien souvent, on va trouver que les jambes ruminent, et c'est ce petit vélo-là qui va les empêcher de dormir. Donc, si c'est le cas, effectivement, là, on peut aider avec les fleurs de Bac. Mais ça peut être encore autre chose et où on va devoir, à travers les entretiens, puisque en fleurs de Bac, je travaille avec des entretiens, et on va essayer de dénouer tout ça pour chercher qu'est-ce qui fait que la personne ne va pas pouvoir dormir. Donc, elles agissent principalement sur les émotions, hein, puisque c'est les fleurs de Bac, c'est un travail spécifique sur nos états émotionnels. Quand ils sont mal vécus, on va aider justement sur les émotions que les gens m'expriment. Les fleurs de Bac vont aider les gens à vivre ces émotions, mais de manière à ce qu'elles ne soient pas mal vécues, qu'elles soient digérées et bien vécues, qu'elles ne soient pas gênantes.
0: Ouais, je peux témoigner, hein, j'ai fait des entretiens avec Catherine sur les fleurs de pour trouver... Donc mes fleurs de Bac, tu veux rappeler ce que c'est qu'une fleur de Bac?
1: Alors les fleurs de Bac, c'est une, ça a été découvert par un docteur anglais dans les années 30. C'était un chercheur et qui était très proche de la nature, qui aimait la nature et qui était en même temps assez croyant et qui a mis au point, ce sont des élixirs floraux. Et il a découvert à travers, ça a pris quelques années, il a expérimenté à travers ses élixirs floraux, il a découvert que une fleur, un élixir floral peut avoir un impact sur nos émotions. Et quand nos émotions sont mal gérées, elles ont un impact sur notre santé, donc il a mis ça en évidence. Et voilà, il a mis au point ces 38 essences florales, élixirs floraux, qui vont travailler spécifiquement sur les émotions.
0: Et puis les enfants aussi peuvent en...
1: Les enfants, les animaux, on accompagne vraiment... vraiment, c'est phénoménal. Enfin, moi, je suis convaincue.
4: J'ai expérimenté justement avec Catherine... À la suite de mon deuil, je n'avais plus envie de rien. Et après avoir eu un entretien assez long avec Catherine, j'ai donc expérimenté les fleurs de Bac et je peux dire que ça a été très bénéfique.
0: Mmh. Ouais, pour moi aussi. Hein. Tu m'as vraiment cernée là où ça pêchait, là où il y avait besoin d'aide. Tu as vraiment su entendre. Parce qu'un entretien, il faut savoir que tu écoutes vraiment les mots qu'on va employer.
1: Absolument. Absolument.
0: C'est très pointu, en fait.
2: J'en ai pris aussi une fois. Moi
1: aussi.
2: Ça m'a fait aussi beaucoup de bien. Oui, quand vous étiez venue, la première fois que vous êtes venue faire une démonstration, j'avais, à l'époque, ça m'avait fait
1: Petite présentation. Effectivement, j'étais venue au Girondière faire une présentation et j'avais proposé de travailler sur le thème de l'anxiété et des angoisses.
2: C'est ça, c'est ça.
1: Voilà,
2: c'est
1: ça, c'est ça. Et effectivement, Fanny, comme tu le dis très justement, quand je travaille, c'est pour ça que je dis entretien, parce que c'est réellement un entretien, je me base uniquement sur ce que les gens, les paroles que les personnes me délivrent. Et elles ne sont pas détournées. C'est à partir de ce que les gens me disent que je peux, déterminer la fleur qui va convenir pour aider, justement. Et c'est pas... l'entretien, parce que bon, les fleurs de Bach, quand on lit la littérature, ça paraît très simple. Beaucoup de gens disent, oh ben oui, on prend un livre, ben tiens, j'ai telles émotions. Mais il faut savoir qu'il y a 38 fleurs, et dans les 38 fleurs, on peut toujours se trouver, dire à tel moment, ben oui, celle-là, j'en ai besoin. Mais on ne peut pas toutes les mettre dans un mélange. Sinon ça a pas d'effet, hein, ou alors ça va être très long. Et c'est pour ça que l'entretien est important, parce qu'on a un protocole à respecter, hein, on est formé pour ce protocole, et donc c'est pour ça que ça demande une formation quand même pour être apte à trouver les fleurs qui vont avec la parole de la personne. Et le plus dur dans cet exercice, c'est de ne pas interpréter ou essayer de guider la personne ou de lui...
0: Ça, oui, c'est... De rester.
1: Voilà.
0: Et ça, c'est le tout travail du thérapeute. Hein.
1: Voilà, ouais. Mais c'est passionnant.
0: Super. Oui. Merci. Madame Pervieux, vous aviez pris un petit élixir, ça vous avait fait du bien ?
2: Oui, absolument. Mais à l'époque, c'était avant qu'on m'opère de la hanche, je pense. Puis je prenais beaucoup, on me donnait pour les nerfs, tout un tas de choses. Là, je ne prends plus de médicaments. Je retrouve un peu peut-être mieux mes esprits, là, maintenant.
0: C'est vrai que les fleurs de Bach, ça va... Enfin, si j'ai invité... on a invité Catherine, c'est pas moi toute seule. Nous toutes, on a invité Catherine. C'est que les fleurs de Bach, et puis le Qigong, c'est des pratiques vraiment, je trouve, génialissimes pour les seniors. Pour tout le monde, hein, mais pour les seniors où la fleur de Bach, il y a juste à la prendre et ça agit. Donc, il n'y a pas un gros travail sur soi personnel à faire. Enfin, voilà, c'est tout doux. C'est vraiment quelque chose de tout doux et ça agit sur les émotions. Vous êtes à des âges où il y a beaucoup d'émotions qui remontent quand même. Il y a beaucoup de choses.
1: C'est vrai. Il y a des choses qui se passent.
4: Les problèmes de santé.
1: Il y a beaucoup d'inquiétudes. Il y a beaucoup d'angoisse. Et notamment, quand j'étais venue, je me rappelle, il y avait une dame qui était particulièrement angoissée, perdue. Et bon, les résidents m'avaient dit, mais qu'est-ce qui se passe ? Ils étaient inquiets pour cette dame qui était inquiète et perdue. Et effectivement, je lui ai proposé le mélange et j'ai eu la belle surprise de voir, peut-être la semaine suivante, de voir une photo de cette dame, parce que tu organises des chants, des continues. Voilà, vous alliez chanter. Et sur la photo, je l'ai vue avec un sourire joyeux, mais méconnaissable. Et je me dis, mais vraiment, c'est vraiment étonnant. Mais effectivement, on travaille beaucoup, comme vous disiez, sur le deuil. On a des résultats, notamment quand il y a des périodes où on n'y croit plus, on n'a plus envie de rien, où on baisse les bras. On a une fleur qui est vraiment intéressante. Et ça, encore il n'y a pas si longtemps, j'en ai eu la preuve où une personne me dit... ça m'a fait du bien, mais effectivement, dans ce qu'elle exprimait, il n'y avait plus du tout ces phrases qui faisaient que elle avait plus envie, quoi. Elle
0: voulait,
1: voilà. Ouais. Elle avait plus envie et elle disait, c'est à quoi bon, ça sert à rien. Voilà, quand on en arrive là, et ça notamment quand on a quelqu'un qui est en dépression, c'est une fleur qui est vraiment intéressante, parce que la dépression, quand on est en déprime encore, on peut ne pas exprimer ce genre de choses, mais quand on exprime ce genre de choses, là, c'est qu'on est quand même, on arrive au stade de la dépression. Et là-dessus, cette fleur est fantastique parce que la personne arrive à reprendre, à se raccrocher, reprendre confiance et se raccrocher à quelque chose. Et c'est vraiment fabuleux.
4: Et moi, je pense qu'on a tous besoin de rencontrer des personnes comme vous. Parce qu'on a eu un grand changement dans notre vie. Nos vies en général ont basculé. Hein. On a vendu nos maisons, on est venu s'installer dans une résidence où nous vivons en collectivité, ce qui n'est pas toujours évident.
1: Pas évident.
4: Et donc, on a besoin d'être aidé.
1: Bien sûr.
4: Doucement.
1: Bien sûr.
4: Avec douceur.
0: Avec douceur, oui. Oui.
4: C'est ce que je ressens.
0: Avec compréhension, et oui, parce que aussi, c'est des miroirs de voir tous ces résidents.
1: Et oui.
0: Aller plus ou moins bien avec leurs histoires, on s'attache, on crée du lien. Oui, et c'est ce qu'on disait, c'était hyper épanouissant pour pour vous parce que vous créez du lien, mais ça peut être aussi déstabilisant.
1: Oui, voilà. Aussi, c'est un, comme vous dites très bien, Madame Chutet, c'est un changement. C'est une étape de la vie avec un changement qui peut être à la fois rassurant parce qu'effectivement vous vous sentez encadré, vous n'avez plus les charges que vous avez, mais peut-être angoissant aussi parce que c'est une étape de la vie où c'est dur à dire et à accepter, mais on approche de la fin et exactement. Où on se pose énormément de questions et où les angoisses et ce changement peuvent faire peur effectivement. Et c'est vrai que là-dessus, sur tous ces états émotionnels qu'on peut traverser quand on a un changement comme ça, avec les fleurs de Bac, on arrive à atténuer et elles peuvent permettre effectivement de traverser tout ça
4: plus sereinement.
1: Plus sereinement, merci.
0: Est-ce que vous y pensez à la mort ?
4: Oui, oui, je la prépare.
0: Ah oui.
4: J'essaie effectivement de me préparer de façon à vivre ça le plus sereinement possible, en espérant que je ne serai pas trop dégradée à la fin. Mais ça, on ne peut pas savoir.
1: Hein. Et oui.
2: C'est curieux, parce que moi aussi, j'y pense. J'y pense, mais bon, moi, je suis pratiquante, j'ai la foi. Peut-être que je ne vois peut-être pas les choses pareilles.
1: Après, on a tous nos, comme je dirais, on a tous nos, je trouve pas le mot,
0: nos croyances.
1: Nos croyances, oui, c'est nos outils. Oui. On a tous nos outils, et peu importe l'outil, puisque j'emploie ce mot, peu importe l'outil, ce qui compte, c'est d'aller bien, finalement. Oui. Et c'est ça le bien-être, au final. C'est qu'est-ce que je fais pour aller bien.
4: Oui. C'est la raison pour laquelle je pense qu'il faut varier les activités, oui. Avoir des loisirs.
1: Voilà.
4: Avoir aussi une activité intellectuelle. Je pense que c'est important.
1: Oui.
2: Oui. Et puis, par ça, c'est trop le passé. Moi, je pense que ce qui me perd, c'est que je repense. Je dis, oh là là, avant, je faisais ça, je ne peux plus le faire. Vous voyez, je ne devrais pas. Mais ça, c'est
0: ça s'appelle faire les deuils, madame. Oui.
1: Voilà. Oui. Pervieux. Donc, madame Pervieux, vous savez ce qu'il vous reste à faire.
4: Ici et maintenant,
1: on a rigolé lundi dernier, madame Pervieux et madame Chité. On a rigolé au Qigong, justement. J'ai mis un défi à Madame Pervieux. Je lui ai dit, Madame Pervieux, maintenant, vous êtes dans votre bulle. Ayez confiance en ce qui se passe. C'était... Mais vous avez très bien réussi. Et évidemment, c'est...
0: Mais voilà, donc on a parlé alimentation. On avait fait venir une nutritionniste l'an dernier aux Girondières pour parler alimentation.
4: C'est quand même un point très important, la diététique.
0: Oui, c'est très important.
4: Santé, je pense que c'est
0: tout ce qui se passe dans la microbiote.
4: C'est lié avec notre hygiène de vie. Et je pense qu'il faut vraiment attacher de l'importance à ce qu'on a dans son assiette.
0: Bien sûr. C'est sûr. Alors vous, Madame Chutet, il y a des aliments que vous digérez, que vous avez vu avec le temps, que vous digériez mieux ou moins bien.
4: C'est-à-dire que je suis devenue flexitarienne, c'est-à-dire que je mange pratiquement plus de viande. Je peux en manger occasionnellement. Mais je n'en mange pratiquement plus. Et j'ai remplacé tout ça par les légumes, des légumineuses, enfin tout ce qui est des fruits secs, plein de choses comme ça qui sont bonnes pour la santé.
0: Super.
4: Voilà.
0: Et vous avez appris ça toute seule au fur et à mesure ou...
4: Oui. Depuis, ça fait une quarantaine d'années que je mange totalement bio.
0: D'accord.
4: Et petit à petit, j'ai évolué dans ce sens.
0: D'accord, ok.
4: Et je pense que l'alimentation est très, très, très, très importante. Je pense qu'on n'y attache pas assez d'importance.
0: C'est sûr.
4: Je ne sais pas ce que vous en pensez, Catherine.
1: Dans la présentation de lundi, je vous parlais de la diététique. Oui. Dans la diététique, effectivement, chinoise, évidemment, je vous parle de ça. C'est ce que je suis venue vous présenter. Ils attachent beaucoup d'importance aux aliments parce que selon la diététique chinoise, chaque aliment a une particularité. Soit il va apporter de la fraîcheur dans le corps, ou de la chaleur, ou de l'amertume, ou de voilà. Et c'est ce qui va permettre. Ils vont toujours essayer ils vont toujours faire de façon à ce que selon l'état. On apporte tel type d'aliment pour apporter s'il y a un besoin de chaleur dans le corps ou voilà, c'est très très important pour la médecine chinoise, enfin pour le bien-être, la diététique est importante.
0: Mais ils vivent très vieux, les Chinois, non?
1: Oui, ah ben, oui. C'est leur... Oui, oui, c'est leur... comment dire?
0: Ils ont pas mal de santé.
1: C'est culturel,
0: hein.
1: Ouais.
0: C'est oui. Culturel, hein.
4: Jusqu'à présent, ils n'avaient pas d'obésité. Mais maintenant, oui. comme ils ont adopté un mode de vie un peu à l'américaine,
1: absolument.
4: On commence à voir des gens obèses, mais sinon, avant, c'était des gens très, très secs, très minces.
1: Très, oui, et très en santé. D'ailleurs, on avait abordé, quand on a fait, je ne sais pas si vous vous souvenez, les méridiens, où on voyait que bah, le Rhin, par exemple, c'était trésorier, la rate, le ministre de l'Agriculture. Et je me rappelle, quand j'avais les cours en médecine chinoise, il nous expliquait qu'à l'époque... il y a des millénaires ou je sais où dans leur philosophie l'armée pour défendre le pays ils en prenaient particulièrement soin parce que pour combattre un bon combattant faut qu'il soit en bonne santé donc on lui donnait de l'alimentation de manière à ce que ce soit sain et on faisait vraiment vraiment très attention à sa santé, à ce qu'il garde la forme pour pouvoir combattre. Et je trouve que c'est vraiment intéressant qu'on a et ça montre à quel point c'est important.
4: C'est ça. Moi, je suis persuadée que la bonne santé passe par l'alimentation.
0: Oh, bah, bien
4: ah bah
0: sûr.
4: Oui.
2: Moi, je crois aussi.
1: Ça passe par beaucoup de choses, mais l'alimentation est importante effectivement.
0: C'est pas le professeur Joyeux ou docteur Joyeux. Ça vous dit quelque chose?
1: Le nom me dit quelque chose.
0: Oui, moi aussi. Parle de ça. C'est un docteur, je crois. Il en parle beaucoup d'alimentation.
1: Oui.
0: Bon, bon, bref, alors il faut manger équilibré, à des heures régulières peut-être, des bonnes heures.
4: Oui, il faut manger de tout,
0: en
4: petite quantité.
0: Ok.
2: Et pas trop salé, peut-être pas trop sucré, on ne sait pas trop.
4: Pas trop salé, pas trop sucré, effectivement.
0: Oui. Fermenté aussi, les Chinois, ils mangent vachement fermenté, là, le miso. Quand j'étais enceinte, je ne pouvais pas m'empêcher de manger des soupes de miso tous les jours.
4: Il y a aussi les
0: Du fermenté.
4: Les graines germées, vous parliez.
0: Oui, les graines germées.
4: Enfin, tout ça, ce n'est pas dans notre culture. Donc,
0: Ben, c'est ça. Hein. C'est ça aussi. C'est que nous, notre culture, elle est quand même. Enfin, moi, je suis du Périgord, c'est quand même gras.
4: Oui, non, mais on peut avoir quand même une très bonne alimentation. Tout en se faisant plaisir, hein.
1: Oui, bien sûr, tout à fait. C'est la notion de plaisir est importante, effectivement.
4: C'est ça.
1: Et je pense que quand on est dans cette notion, permet aussi d'assimiler des choses qu'on n'assimilerait pas de la même façon si on n'a pas le plaisir. Donc effectivement, oui.
4: Faut surtout pas avoir un sentiment de frustration, surtout à notre âge.
1: Surtout pas. Jamais.
4: Ça serait dommage. Hein.
1: Ouais, exactement.
0: Le exactement. Plaisir, ça va avec plaisir. Le bien-être.
1: Oh, ouais,
0: le plaisir.
1: Bah ouais. Ça c'est important.
0: Bon, mais merci. Je pense qu'on
4: on a fait le tour.
0: On a fait le tour sur le bien-être. Vous avez quelque chose à rajouter sur le bien-être?
4: Soyez heureux, soyez joyeux.
2: Ah oui, c'est ça, voilà. Quand le moral va, tout va.
0: Et quand l'appétit va, tout va. Quand le moral va, tout va. Bon, mais super, merci mesdames, merci à toutes. Vous pouvez nous retrouver au Girondière pour le cours de Qigong avec Catherine Botelier, et pour les séances de Fleur de Bac.
1: C'est les lundis de 10h30 à 11h30. Tous les 15 jours. Mais ça, vous vous adressez à Fanny, contactez-les si vous avez besoin d'éléments et je vous accueillerai avec plaisir.
0: Merci Catherine, super, merci de nous avoir écoutés. C'était les Chroniques de Philomène. On revient le mois prochain pour vous parler gastronomie lors du Salon du Livre Gastronomique où on vous partagera nos meilleures recettes. Justement, nous finissons cette émission sur la touche bien-être nutrition. Nous parlerons des recettes de grand-mère et de jeunes filles qu'on adore manger, qu'est-ce qu'on peut faire, quels sont nos petits tuyaux cuisine. Et moi, j'en glanerai à notre chef Joanne, chef cuistot des Girondières. Je lui glanerai une ou deux informations pour vous les amener à la chronique. Voilà, on vous dit au mois prochain.
4: Merci Fanny.
0: Merci à vous.
2: Merci.
0: Bonne journée. Au revoir.

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2: Mesdames et messieurs, bonjour à toutes et à toutes et aux autres aussi. Vous êtes bien sur Radio Libre en Périgord et nous sommes le vendredi 5 juin 2026 et il est midi. Nous allons passer ensemble une heure d'actualité locale afin de connaître un petit peu ce qui s'est passé en Dordogne depuis un certain petit temps. Nous allons commencer cette journée, en tout cas cette heure d'actualité locale, avec Antoine Gracian, qui participe à l'anniversaire de l'attaque du train de Neuvik, qui s'est passée il y a quelques temps déjà, mais vous allez en savoir plus. Ensuite, nous allons passer avec André Collet, qui est le président de la Banque Alimentaire, qui fait sa collecte printanière de la Banque Alimentaire, car les gens deviennent de plus en plus précarisés. Nous allons d'ailleurs commencer directement avec Antoine Gracian qui participe à l'anniversaire de l'attaque du train de Neuvik.
3: Quelque chose d'extraordinaire, il n'y a pas eu un ongle cassé. C'est une extraordinaire réussite pour prendre, on a dit la somme tout à l'heure, les 280 et quelques milliards de francs, il n'y a pas eu un tué. Les coups de pistolet qui ont été donnés en finale par certains des officiers qui avaient prévu de le faire ont été pour donner des raisons aux gars qui étaient là et qui étaient supposés les gars de la préfecture, les flics qui étaient nommés là-dedans. Tout avait été monté pour que tout se passe remarquablement bien. C'est le plus gros casse du siècle du monde entier.
2: Merci Antoine Gracian pour ces quelques mots et l'attaque du train de Neuvik. Nous passons maintenant à la Banque Alimentaire avec André Collet qui est le président de la Banque Alimentaire de Dordogne qui nous raconte sa collecte printanière.
4: C'est que on a commencé à acheter des produits et là, quand on achète, il faut des subventions. On a les municipalités qui répondent, on a le département, l'État qui a un peu failli cette année. Et là, comment sera, comme on dit, l'année prochaine, ça va être un peu difficile de prévoir. Hein. Si on n'arrive pas à avoir des collectes suffisantes, donc on sera obligé d'acheter, on va demander des subventions, des subventions, des subventions.
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2: Merci André, et nous passons directement à Antoine Gracian qui nous parle de l'anniversaire de l'attaque du train de Neuvik.
5: Le 26 juillet 1944, c'est l'attaque du train de Neuvik, un fait historique en Périgord que beaucoup de Périgordins connaissent. Et pour parler de ce sujet, nous accueillons en studio Antoine Gracian, que beaucoup d'auditeurs connaissent, surtout de Grignoles, mais donc ça touche aussi un petit peu à l'histoire. Et M. Gracian nous dira aussi pourquoi il connaît l'histoire de la Seconde Guerre mondiale. Il y a une histoire personnelle à vous faire partager. Alors bonjour Monsieur Gracian.
3: Bonjour, bonjour à tous les auditeurs et bon retour, puisque ça fait environ 2 ans et demi ou 3 ans que je ne suis pas venu sur cette antenne.
5: Oui, c'est vrai. Et puis, alors du coup, on va vous parler d'une pièce de théâtre qui va se faire le 26 juillet.
3: Il y a quand même ce phénomène extraordinaire dont on va peut-être parler dans les détails, puisqu'il y a une pièce de théâtre qui va raconter l'attaque du train de Neuvik. C'est une période historique qui fait parler le monde entier. Il y a même beaucoup d'artistes qui ont voulu faire le film et qui n'ont jamais vu faire le film parce qu'il y avait trop de propos diffamatoires, de prétextes de détournement d'argent, de gens qui auraient fauché ci, fauché ça, que personne n'a jamais réussi à le prouver. Mais tout le monde s'en sert pour... Et ce qui est très dommage, c'est que ça empêche de parler dans les détails d'un moment héroïque de la dernière guerre mondiale, qui est l'attaque du train de Neuvik, qui a permis de donner des milliards à la résistance, alors qu'ils étaient dans la misère et qu'ils n'avaient plus rien à manger.
5: L'attaque du train de Neuvik, donc avec 2 milliards de francs.
3: C'est énorme. La train du train de Neuvik, quand je voulais le chiffre, je vais aller voir quelque part en y réfléchissant, parce que ça fait 2 milliards 280 millions de francs qui viennent de la Banque de France. Et les premiers délateurs disaient qu'il y avait des lingots d'or qui avaient disparu. C'était déjà une des premières conneries, des diffamatoires, parce que généralement, en plus, ceux qui diffamaient ne donnaient pas leur nom. C'était toujours des diffamations préconçues. Donc, j'ai pas beaucoup d'estime pour ça. Nous ne parlerons pas du après et de ça. Nous parlerons de l'héroïsme de ces 2 heures héroïques par la résistance qui enlève cet argent aux Allemands.
5: Mais avant de rentrer dans les détails du maquis de Durestal qui est concerné par cette attaque du train de Neuvik, est-ce qu'on peut faire un détail sur l'outil en main, l'association qui est en partenariat avec la mairie de Neuvik qui a organisé cet événement le 26 juillet 2026?
3: Alors voilà, il l'organise pourquoi ? C'est une rencontre, si vous voulez, parce qu'on est voisins. Neuvik, c'est à 5 km de Grignoles. Grignoles, c'est là où j'ai fait l'association Mémoire du Comté de Grignoles pendant des années. Et un jour, je rencontre un garçon. On était du reste en train de distribuer les prospectus chacun de notre côté. Et je rencontre une personne que je connaissais et qui était avec ce garçon-là. Et donc, on a parlé avec celui que je connaissais. Et celui-là, je leur ai dit, ah, vous êtes gracieux et tout ça, mais voilà. Et puis, il me raconte ce qu'il fait. Et il faisait l'outil en main. Et donc, l'outil en main, c'est une association qui transmet des savoir-faire que nous faisions dans la maison, les maisons Talleyrand en Périgord, ou l'association que j'animais à l'époque.
5: Retapé, par exemple.
3: Qui était justement de transmettre des savoir-faire de la couture, et c'est ce que fait l'outil en main. Ils font la couture, ils font de la maçonnerie, ils font de la ferronnerie, ils font de l'électricité, ils font du bois, et donc je sympathise avec eux. Et je découvre qu'ils ont eu de la mairie la possibilité d'installer tous leurs locaux dans la gare qui comprenait le hangar. Et donc, ils sont dans le hangar. Car hélas, la gare a été vendue à quelqu'un qui, au lieu de s'en servir pour développer l'histoire du train de Neuvik, en a fait un décombre. On a, je veux dire un gros mot, il y a vraiment tout le merdier qui est enterré là-dedans.
5: Ouais,
3: c'est à vendre. C'est à vendre. Si, oui, il faudrait faire mieux qu'un musée. Et donc, c'est l'idée que j'avais, et que j'avais eu à l'époque, il y a déjà une vingtaine ou une trentaine d'années avant, que j'avais proposé au maire de l'époque, qui m'avait dit c'est une très bonne idée, mais après y avoir réfléchi, il m'a dit, je peux pas, toujours à cause de ces fameux propos diffamatoires de, oui, il y a des gens qui ont tourné de l'argent, il y a un tel, il y a Malraux, il y a machin, un tel, j'aurais même cité un nom, si vous voulez, là-dedans, parce que ça plaisait bien que ce soit un grand de ce monde, et puis il pouvait être grand et riche, et puis il pouvait, bien entendu, être voleur. Et donc, ça a coupé court, et donc on l'a pas fait. Et donc, en discutant avec ce garçon, qui s'appelle Patrick Fanet, qui n'est pas le président, mais qui, lui, alors... En plus du président, qui a toutes ses passions, lui, il a la même passion que moi, c'est d'ailleurs la passion de ce qui s'est passé pendant la Deuxième Guerre mondiale, étant donné que lui, il a vécu, son père, il a vécu à travers son père, qui était un ancien gaulliste, alors que lui, il est résistant comme un fou, mais communiste, donc déjà, il résout les deux problématiques, et moi, mon père
5: vous
3: gaulliste...
5: Vous aussi, vous avez vécu ça aussi, étant petit...
3: Étant petit, j'ai fait ça, mon père était résistant, et je ne savais pas qu'il faisait de la résistance, mais je l'ai découvert dans l'action. Je ne sais pas si ça vous intéresse,
5: eh bien,
3: que je
5: oui.
3: vous raconte certaines anecdotes comme ça.
5: Oui, donc vous me disiez avant qu'on enregistre que vous avez vécu en 44 l'enlèvement de votre père à la maison.
3: Oui, j'ai la Gestapo au milieu de la nuit. Une porte s'ouvre dans la chambre qui donnait sur celle de mes parents, et je me retrouve avec une mitraillette au bout sur la ganga et qui mitraillette au bout du lit, et ma mère qui intervient en disant sortez de là, c'est un enfant de 7 ans, il va pas vous faire perdre la guerre. Ça, les mots, je les reconstitue après que ma maman me les ait racontés longtemps après. Voilà. Et le lendemain, ma mère était seule et mon père avait été embarqué par les Allemands. Donc, si ça vous amuse, là, il y a... C'est pas vous amuse, c'est vraiment très intéressant. Parce qu'il y a même... Il n'y a pas que des salauds partout, ni chez les uns, ni chez les autres. Il n'y a jamais que des salauds chez les riches, avec des gens honnêtes chez les pauvres. Il y a des pourris chez les cheleux, ou des gens honnêtes chez les catholiques, ou les français. Là, c'est ce qui s'est passé avec mon père. Parce que, alors, ma mère, le lendemain matin, me dit, voilà, papa a été arrêté par les Allemands, et il est emmené à la Alors, on n'appelait pas ça la Kriegsmarine à l'époque, ça je l'ai appris par la suite. La Kriegsmarine, c'est là où on mettait tous les bateaux à Bordeaux, et où ils creusaient les abris sous-marins pour les sous-marins. Et donc, ça s'appelait la Kriegsmarine, et mon père était là. Et mon père, lui, utilisait, quand je l'ai revu, ils appelaient ça la cloche sous-marine. C'est-à-dire, il était emprisonné, et puis il creusait, les creusait pour faire des abris sous-marins à Bordeaux.
5: Si vous êtes allé donc à Bordeaux, par exemple, on retrace aussi, il y a des panneaux historiques qui retracent la construction de cette base navale pour les sous-marins à Bordeaux, et on voit qu'il y a aussi beaucoup de travailleurs immigrés espagnols qui travaillaient dans des conditions

0: Schwein, Hans Schwein, Hans Schwein. Et mm-hmm. les mecs étaient d'accord, j'ai même assisté en tant que gamin de 7 ans où ma mère nous avait amenés pour demander la libération de mon père. Donc c'est un flash qui m'a permis de faire ça. Mais on va
1: et votre père a été libéré.
0: Et alors oui, mon père libéré, il faut peut-être voir comment il est aussi libéré, parce qu'il arrive, là, on apprend dénoncé par les Allemands, des collabos de Périgueux. J'ai même envie de citer le nom parce que il s'appelait
1: Et voilà qui
0: Breton,
1: vous rattache.
0: Breton, il s'appelle Breton. Voilà, il s'appelle Breton.
1: Le collabo,
0: oui, le ferronnier de Périgueux, voilà, qui en plus déboulonnait les sculptures. Toutes les sculptures sur les places pour vendre les bronzes aux Allemands et faire des armes. Mais il avait dénoncé mon père aux Allemands, j'ai retrouvé les papiers, je les ai, ça c'est pas, c'est sous les yeux, et c'est arrêté. Mais c'est là où je suis éveillé par son arrestation, et on part à Paris, à Bordeaux, avec ma mère, et ma mère tape à la porte, nous amène tous les deux à la porte de Bordeaux, et ça a demandé de voir le commandant de la place. Et mon père était officier de marine, ce qui l'a sauvé pour le moment, parce que les marins étaient les plus collabos de tous les militaires français. Voilà, c'est une petite nuance. Et parce qu'ils étaient très blessés qu'à Merselkébir, les Anglais aient massacré la plus belle armada d'armes de la France, qui était la plus belle.
1: Ils n'ont pas voulu perdre leur navire et ils ont préféré changer de drapeau alors, après l'attaque en Algérie. Il y a eu le port de Toulon aussi.
0: Là en l'occurrence, c'est les Anglais qui ont bombardé de façon à ce que cette marine-là ne soit pas récupérée par les Français. Les Français qui restaient, c'est jamais que les collabos. Hein,
1: L'État français.
0: L'État français, notre
1: de Pétain.
0: Pétain, les pétinistes, vichistes, etc. Donc tout ce qui faisait la collaboration de l'époque. Hein. Voilà. Donc revenons là-dessus. On arrive sur cet endroit et le garde demande à ma mère de dire à ma mère, mais que voulez-vous, madame? Enfin en allemand. Hein. Et elle dit, je veux voir le commandant de la place pour savoir pourquoi mon mari a été allé. Et donc elle demande le fait et il vient. Il y a un truc, on se retrouve au milieu de la place et on voit arriver le commandant qui vient et qui dit, mais madame, pourquoi voulez-vous voir votre mari? Elle dit, mais oui, il est officier de la marine française et il est prisonnier avec les prisonniers de droit commun. C'est absolument inadmissible, même dans la hiérarchie des ordres. Vous ne pouvez pas le mettre dans ces conditions-là. Je veux savoir pourquoi mon mari est emprisonné avec les droits communs sans aucune explication. Et lui dit, madame, vous savez très bien pourquoi. Et elle dit, mais non, je ne sais pas pourquoi. Pourquoi? Parce que votre mari est juif. Alors ma mère se choque et elle a l'esprit de dire, mais comment mon mari juif, il est descendant du maréchal Bessières, que je sache Napoléon de truc, elle le balance à un haut niveau. Et moi j'étais un petit garçon de 7 ans, blondiné, voilà, qu'un officier allemand avait déjà pris dans ses bras 3 ou 4 jours avant et m'avait tapé dessus en me disant « vrai petit à Périgueux », en disant « vrai petit à rien » parce qu'on allait voir les gens qui étaient prisonniers à la caserne de Périgueux. Et donc, il dit « mais madame, vous avez l'air sincère, donc revenez demain, je vais faire une enquête de santé. Si votre mari a été circoncis, même pour des raisons de santé, il partira immédiatement en Allemagne, vous ne le reverrez plus jamais, sinon... il sera libéré demain matin, revenez demain matin, libéré avec les excuses de l'armée. Voilà.
1: Le lendemain,
0: on était là. Elle était sacrement courageuse, intelligente et convaincante. Et au sortir de là, on revient le lendemain. Et le lendemain, il y avait mon papa qui était sur la place quand le truc, et on va vers lui. Et le commandant se tourne vers mon père, le salue militairement, militaire à militaire, et lui dire, commandant Gratian, vous êtes libre. Nos petits amis français exagèrent quelquefois. Donc ça confirmait le fait que c'était une dénonciation. Donc
1: voilà ce qui vous rattache à cette histoire en 1944. Et puis,
0: bien sûr.
1: Vous avez entendu l'attaque du train de Neuvik dans votre entourage, etc. Qu'est-ce qui vous a fait chercher historiquement sur ce sujet?
0: Alors moi je suis né à Périgueux et je vis maintenant, je me suis déplacé plusieurs fois à Périgueux, mais étant à Grignol, c'est jamais qu'à 5 km de 5 km de Neuvik. Et à Neuvik, le maire était un de mes anciens amis, plus un de mes anciens clients. Donc je gardais une relation avec lui.
1: De communication, oui.
0: Et donc ça facilitait la communication. Je lui avais proposé justement à cette époque-là de faire une animation qui mette en valeur cette chose extraordinaire qui était la traque de Neuvik que j'avais à l'époque.

0: juste regarder le truc, il m'avait dit c'est très intéressant, j'ai monté un dossier à l'époque qu'il a pas voulu faire à cause justement de c'est trop compliqué, les gens vont encore dire que ça va faire des problèmes, faut pas faire de vagues, etc. Donc moi je suis en désaccord avec cela, mais bon, j'avais pas d'autre hypothèse que le truc. 35 ans plus tard, je rencontre ce garçon dont je vous ai parlé tout à l'heure, Patrick Fanet, qui est dans le hangar de Neuvik, et à qui je lui dis, mais alors attends, j'ai tout le dossier, j'ai monté ça, c'est, on peut faire ça, fais-le vivre, et non seulement votre association vivra en développant tout ce que vous savez faire, et que vous transmettez aux jeunes pour apprendre à faire de la couture, du ciment, de la maçonnerie, de la ferronnerie, mais en plus... on peut faire une animation, et si on fait une animation permanente, on peut faire l'anniversaire. Donc je lui ai proposé de faire une animation, une journée d'animation, qui sera la journée d'animation. Ça va être la première journée
1: de cette association aussi, outil en main, de l'anniversaire des 82.
0: Et le premier anniversaire, qui sera, j'espère, après, qui continuera, parce que tout a été arraché hein, depuis des années. C'est-à-dire, à l'époque, quand j'avais voulu, en demandant à François Roussel s'il voulait le faire, j'avais négocié, pour savoir que ça veut dire, j'avais négocié avec les SNCF, j'avais obtenu des wagons, j'avais obtenu... Voilà, il y avait encore les rails qui étaient là, et là, tout a été arraché, abîmé et compagnie. Donc là, la pièce de théâtre que l'on va faire, pendant cette soirée-là, elle va être complétée avec des sons, de la sonorisation, de la technologie, etc. Mais petit à petit, année après année, en particulier avec ce garçon qui s'appelle Patrick Fanet, et qui est vraiment, je vais dire un gros mot, mais c'est vrai, il est très démerde, très efficace, il recrute extraordinaire, il a déjà trouvé des wagons, il a trouvé, enfin voilà, il est très très efficace.
1: Il y aura donc des wagons
0: Non, il n'y aura pas de wagons, il y aura déjà un wagon sur deux, ce qui est pas mal, il y aura un wagon sur deux pour prendre les fameux sacs de billets de francs qui sont ça.
1: Cette pièce de théâtre, donc ça va se passer le 26 juillet 2026 à la gare de Neuvik. Cette pièce de théâtre, elle est une reconstitution un petit peu des événements.
0: Elle est une reconstitution des événements. Mais il n'y a pas que ça. Ça vaut la peine de le développer, mais il faut quand même, pour dire que c'est jeune, cette journée-là, c'est une journée de découverte de l'outil en main de ces activités, puisqu'ils viennent d'être implantés là depuis simplement une petite année. Donc il y a l'atelier où il y a les jeunes qui pourront venir s'entraîner en début d'après-midi. Il y a une conférence de Patrice Rolly qui a jeté un regard professionnel sur l'écriture de la pièce de théâtre que j'ai écrite et qui en effet relate la totalité de l'attaque du train de Neuvik et de l'enlèvement des milliards. Il y a même à la fin il y a la pièce de théâtre dont on va parler, et puis il y aura même un repas qui sera un repas qui pour l'humour sera le repas du maquis qui n'était pas si mal nourri que ça, parce que comme ils n'avaient rien à manger, c'était bien entendu, ils allaient taper chez le boulanger, taper chez les copains qu'ils connaissent, taper dans les bistrots et taper surtout chez les paysans, les fermiers, etc. Et du reste, à cette époque-là, ils avaient fini par inventer un petit ticket qu'ils donnaient aux gens qui leur donnaient à manger et qui a été remboursé à la Libération par la grande majorité, au grand étonnement de ceux qui ont eu la générosité de nourrir les maquis à cette période-là.
1: Financer la résistance.
0: Pour financer, il ne la finançait pas, il nourrissait les gars qui étaient là, mais... ils ont fait une dépense et ils ont été remboursés de cette dépense.
1: Après la guerre.
0: Après la guerre. Mais donc ça, c'est des choses compliquées à raconter, ça fait partie.
1: À quelle heure on peut assister à cette pièce et puis au repas, aux différents événements ?
0: À 15h, c'est l'atelier où tous les petits-enfants, les grands, les moyens peuvent voir ça, découvrir tout ça. Ensuite, la conférence de Patrice Rolly, c'est à 16h. Ça coûte 10 euros, la première c'est gratuit. Le deuxième, le spectacle vivant, alors avec comédiens, etc., c'est à 18h. 18h qui est calé sur l'heure à laquelle il y a l'attaque du train de Neuvik, avec le suspense de l'heure à laquelle il doit arriver, mais sur lequel le train prend une heure de retard. Ce qui crée un mouvement d'inquiétude parmi les 150 FFI qui sont planqués dans les buissons,
1: Le plan ne se passe pas comme prévu. Ouais.
0: Alors, le plan s'est passé mieux que prévu, mais avec ce suspense-là, simplement parce qu'il faut dire aussi que la même résistance avait fait sauter le train quelque temps avant et qu'il n'y avait plus qu'un seul rail qui marchait et qu'il fallait y aller au ralenti parce qu'il n'y avait plus les deux rails qui fonctionnaient parce qu'il y en avait un qui avait été bousillé.
1: Oui. Alors, donc ça, c'est pour 18h pour le spectacle, 10 euros l'entrée.
0: Le repas à 20h.
1: Devant le hangar à côté de la gare de Neuvik.
0: Mm-hmm.
1: Et puis le repas à 20h. pour des tartines du maquis, comme vous l'avez noté. Donc, non seulement il y a l'association L'Outil en Main, dont on a parlé, qui est.
0: Bien sûr,
1: qui coordonne et qui l'organise, avec Patrick Fanet.
0: Voilà.
1: Mais il y a aussi donc, le département de la Dordogne qui aide, et aussi le théâtre de la Rivière, qui a aidé peut-être à la pièce de théâtre et à l'écriture.
0: Là, vous en savez plus que moi, parce que là, c'est les membres de l'association font comme je le faisais autrefois dans la mienne, c'est-à-dire qu'ils mouillent leur chemise pour trouver. Moi, je m'occupe de la partie, on va dire, théâtrale. Hein, c'est-à-dire la rédaction du scénario, l'idée de l'ensemble du projet, le recrutement des comédiens, où j'ai redécroché les petits camarades de théâtre avec qui je faisais du théâtre dans le théâtre de Saint-Astier.
1: La Poivrière.
0: J'ai été 12 ans comédien à La Poivrière, donc voilà. Là, y a, tous ces jeunes sont là, et beaucoup de, quand je reviens à Patrick Fanet, tous ceux qui peuvent, parce qu'il y a environ, on va dire, une dizaine de comédiens qui sont des comédiens qui lancent les textes comme il faut, puisqu'il faut les différents personnages, bien entendu, et dans les différentes situations. Mais il y a également, il y avait 150 FFI. Alors, il n'y aura pas 150 gars avec des mitrailleuses à la main et compagnie,
1: mais
0: il y a une bonne trentaine.
1: Et
0: à l'époque, alors là, le problème également, ça, il faut être indulgent au niveau de nos premiers auditeurs et spectateurs, c'est que même les officiers, ils avaient 30 berges, hein, quand ils avaient 35 ans, ils étaient vieux. Et donc, les gars de la résistance, ils avaient
1: 18 ans.
0: Ils avaient 18 ans, voilà. Et donc, on est en train, enfin, l'équipe, tous les gens, on essaye de recruter avec des costumes. Quand on regarde les photos de l'époque, ils étaient habillés, les pauvres malheureux. C'était dur de draguer les filles avec les costards qu'on avait. Quoi. On n'était pas affrimés.
1: Et là, vous avez tous les costumes pour faire la pièce de théâtre?
0: Alors justement,
1: vous avez
0: été ça se recherche de tous les côtés. Il va y avoir une dizaine de comédiens qui vont donner les textes avec les officiers, tous les militaires et compagnie, avec des plus ou moins fausses mitraillettes et les pistolets, etc. Donc c'est pour ça que moi je suis l'homme de créativité, si on peut dire, avec un effet sonore et compagnie, puisque comme on va pas avoir de train, il n'y a plus les rails qui permettent de s'engranger dessus. Autrefois, le rail, pour vider les sacs, le train était amené un détour de rail complémentaire qui venait se mettre sous le hangar sous lequel on sera. Donc on sera dans un lieu tout à fait réel, mais il n'y aura pas le train, il y aura la reconstitution, puis il y aura des bruits, des chocs et compagnie. Mais il y a plein de scènes qui seront à l'intérieur, parce qu'il y a les scènes comme les camions qui arrivent et qui vont recevoir les sacs sur le dos. Enfin voilà, tout ça sera très vivant. Mais il y a surtout la manière dont se construit cette attaque du train de Neuvik à un moment où normalement la Gestapo aurait dû foutre tout le monde au Newf et fusiller ou envoyer chez les nazis en Allemagne.
1: Alors historiquement, et peut-être que vous avez discuté avec Patrice Rollier, alors quelles ont été les conséquences de cette attaque? Est-ce qu'il y a eu des morts parmi la résistance, des morts parmi les Allemands? Est-ce qu'il y a eu des choses qui n'étaient pas prévues dans le plan? En dehors de ce que nous avons déjà dit.
0: C'est là où ceux qui, depuis des années, ne veulent pas connaître l'attaque du train de Neuvik ou la développer, passent à côté de quelque chose d'extraordinaire. Il n'y a pas eu un ongle cassé. C'est une extraordinaire réussite pour prendre, on a dit la somme tout à l'heure, les 280 et quelques milliards de francs, il n'y a pas eu un tué. Les coups de pistolet qui ont été donnés en finale par certains des officiers qui avaient prévu de le faire ont été pour donner des raisons aux gars qui étaient là et qui étaient supposés les gars de la préfecture, les flics qui étaient nommés là-dedans. Tout avait été monté pour que tout se passe remarquablement bien. En réalité, c'est la réussite totale de la fusion de tout ce que savaient les gars de la résistance et qui connaissaient toutes les filières que l'on retrouvait à la Banque de France, à la préfecture, et dans les filières du truc, y compris les préfets. Parce que là, c'est un préfet collabo de Bergerac. Il faut voir la circonstance. C'est fait quand les Américains débarquent. Et il y avait déjà beaucoup, beaucoup de résistants avant. À partir du moment où les Américains débarquent, la résistance folle de joie, tous descendent dans la rue. Il s'était même passé avant, plein de jeunes qui partaient dans la résistance pour éviter la STO. Donc, tout ça faisait qu'il y avait une masse considérable de résistants qui étaient plus ou moins bien formés, mais qui existaient et qu'il fallait nourrir. Et les choses étaient très, très compliquées parce que les Américains arrivant, ce que l'on oublie ou qu'on ne veut pas savoir en France, Roosevelt avait détesté De Gaulle, avait des préjugés, et donc il avait donné l'ordre aux Anglais de ne plus donner un rond aux Français. Donc au moment où il y avait de plus en plus de résistants à nourrir, à former, à donner des armes et compagnie...
1: C'est là où les aides se sont coupées.
0: C'est là où il n'y a plus un rien, un sou à donner. Donc c'est à ce moment-là qu'il y a eu vraiment des imaginations. Du reste, quand on prend des bouquins et qu'on lit des bouquins dans lesquels on retrouve tout ce qui a été... Il y a eu plein de trucs. Il y a eu, je crois, quelque chose comme 90 attaques de la poste du coin de la rue où la résistance, plus ou moins honnête, allait récupérer du pognon qu'on leur donnait.
1: Parce que finalement,
0: dans cette période-là, en se disant, après tout, il faut bien qu'ils vivent de quelque chose. Les résistants sont en train de nous libérer la France. Donc à ce moment-là, ça a été un des moments les plus critiques, les plus difficiles. Alors, il y a ceux qui, déjà, n'aiment pas De Gaulle, mais à cette époque-là, le pauvre malheureux de De Gaulle, il n'y avait plus de flics. Les Anglais, qui s'entendaient très bien avec De Gaulle et qui, avant, donnaient l'argent, n'ont plus rien donné sur ordre de Roosevelt. Parce que Roosevelt disait « Plus un rond à De Gaulle, sinon je ne vous donne plus de l'argent. » Et donc, c'est une prouesse extraordinaire dont les Français, les Périgourdins en particulier, sont privés à cause de cette bête jalousie de « oui, il y en a un qui a eu des pognons, tu penses bien, il est plus riche après qu'avant et compagnie », sordide, minable, et généralement des gens qui ne devaient pas être des résistants, qui ont risqué leur vie pour sauver la France, c'est généralement... il y a des tas de gens qui ont écrit des choses sur lesquelles ils ont dit « j'ai reçu tant de lettres, de lettres anonymes me disant « gna gna gna gna gna gna gna gna ». Et on ne pouvait même pas leur répondre en disant « ça serait bien que vous disiez qui vous êtes, et si vous savez vraiment qu'il y a de l'argent détourné, vous venez le parler devant nous et puis le dire devant la justice ». Tout ce qui est fait depuis des années n'a pas permis de trouver s'il y a eu détournement, qui l'a détourné, combien l'a détourné, compagnie. Ça n'a aucun intérêt. Là où c'est un intérêt extraordinaire, c'est le montage extraordinaire, à un moment donné, d'une opération aussi compliquée, c'est le plus gros casse du siècle du monde entier. Jamais
1: de la guerre,
0: de la guerre d'avant même.
1: Les 2 milliards 280 millions de francs, c'est la somme la plus grosse qui a été détournée.
0: Du monde entier, oui, pendant toutes les guerres et même en dehors des guerres, même par rapport à des vols, on va dire, bourgeois, traditionnels.
1: À jouer au montage, oui, c'est en effet le plus gros vol de l'histoire, car le deuxième est à 2,6 millions de livres sterling et non pas milliards, mille fois moins d'argent pour le train Glasgow-Londres.
0: Et donc, c'est là où j'ai été fou de joie de trouver une équipe qui me dise « ben oui, on va le faire, on va essayer de le faire ». Alors, ce sera balbutiant, ce sera moyennement amateur, parce que les comédiens, là, sont des gars quand même qui jouent depuis une quinzaine ou une vingtaine d'années, et plus quelquefois pour certains, qui sont un peu trop vieux sur le facile, mais qui sont très rajeunis par tous ceux qui viennent faire de la figuration pour être les gars qui vont être en FFI avec des armes à la main, des pistolets et des choses comme ça.
1: Bon, voilà pour découvrir cette pièce de théâtre. Ce sera le 26 juillet à Neuvik pour une reconstitution de l'attaque du train de Neuvik. Et là, on découvrira donc tous ces personnages et cet événement clé de l'histoire du Périgord. Merci, oui. Antoine Gracian.
0: Merci de m'avoir permis de vous raconter tout ça.
1: Et donc, c'est sur inscription. Et on peut soit appeler par téléphone, soit scanner le QR code qui est sur l'affiche qu'on mettra sur le site de RLP. Le téléphone, c'est 06 44 08 04 93. Et donc ça permet d'avoir... C'est le téléphone de l'association alors.
0: L'association Louturmain.
1: Merci Antoine Gracian.
0: Merci à vous tous.
2: Merci Antoine Gracian et l'association Outils ou tous. Je vous laisse avec une plage musicale, pardon encore une fois, qui s'appelle Monsieur Wonderful. Et la chanson s'appelle Satolu Oda with Hank Jones.

Après Monsieur Wonderful et toute sa petite calmitude, nous allons passer maintenant sur un terrain un peu plus pentu avec une chanson qui s'appelle Zion Love Sound de Patchy Man. Yes I.

0: Burn, Babylon, Burn. Et pourquoi on dit ça? C'est parce que maintenant, la Banque Alimentaire de Dordogne, avec André Collet, nous fait une collecte printanière, car ils ont déjà plus de denrées. Et déjà, à partir du mois de mai, ils avaient écoulé autant de denrées que toute l'année dernière réunie. Voilà pourquoi ils refont une collecte cette année, la collecte printanière, qui va se passer à partir d'aujourd'hui et de demain.
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2: Dans les studios d'RLP, Radio Libre en Périgord, on reçoit le président de la Banque alimentaire de la Dordogne, André Collet. Bonjour.
3: Bonjour.
2: Dans quelques jours, votre association organise une collecte de printemps que vous voulez remplir vos banques des aliments que vous manquent. Donc c'est pour ça qu'on voudrait bien comprendre pourquoi vous appelez encore une fois à la générosité de Périgourdin. Quelle est la situation aujourd'hui dans la banque alimentaire en Dordogne?
3: Notre collecte de novembre 2025 a été donc, on va dire, quand même un peu inférieure à ce qu'elle aurait pu être. Et nos 60 partenaires que nous approvisionnons en denrées, eh bien, nous en demandent beaucoup plus actuellement. Donc ça veut dire qu'elles doivent avoir beaucoup plus de bénéficiaires que ce qui était prévu. Et on a nos réserves qui sont presque à sec. On ne fait pas une collecte de printemps chaque année, mais cette année, si on veut tenir jusqu'à la prochaine collecte du mois de novembre, eh bien, il nous faut un approvisionnement supplémentaire. Et c'est pour ça que les 5 et 6 juin, nous allons refaire appel à la générosité du public.
2: Ça signifie qu'il y a plus en plus de bénéficiaires ou votre réserve était moins importante comme d'habitude?
3: Non, je pense que... Alors, la réserve est un peu moins importante, c'était le cas, mais on avait compensé par des achats. Mais je pense que le nombre de bénéficiaires augmente. Et hier, par exemple, je regardais sur FR3, nos collègues du Secours Populaire sont dans la même difficulté. Les Croix-Rouges donc, annoncent sans doute à peu près, je crois, à presque 30% de bénéficiaires en plus. Et comme les Croix-Rouges sont partenaires de la Banque alimentaire, nous les approvisionnons et donc nous devons suivre le mouvement. Et on ne peut pas tout compenser par des achats, malheureusement.
2: Qu'est-ce que vous manque concrètement? Peut-être, on sait déjà comment ça fonctionne, ces collectes, parce que je pense qu'on informe assez suffisamment pour ces manifestations nationales. Mais localement, quelle forme vous avez repris et comment ça va fonctionner 5 et 6 juin prochains?
3: Alors d'abord, on ne va pas couvrir tous les magasins du département. Nous allons en couvrir à peu près 20-21. Sur le secteur de Marsac, de Boulazac, de Trélissac, Saint-Astier, Sarlat et Terrasson, Nontron aussi, mais nous allons surtout être dans les grandes surfaces, dans les très grandes surfaces. Entre autres, nous essayons de couvrir, par exemple, tous les centres Leclerc qui existent dans le département. Nous allons plutôt axer nos demandes sur des produits particuliers que sont les plats cuisinés, par exemple, qui permettent à des gens dans le besoin de faire un repas complet, donc en une fois. Les pâtes, bon, les pâtes, c'est traditionnel, mais on a encore une belle réserve de pâtes. C'est peut-être pas le produit dont on aurait le plus besoin, mais c'est surtout les produits donc, qui peuvent être consommés tout de suite avec une préparation de repas. Voilà ce que l'on cherche.
2: C'est vrai, cette organisation ne peut pas se faire sans les bénévoles. Votre association aussi regroupe pas mal de personnes, mais chaque fois, il y a des places pour les autres. S'ils veulent venir vous aider, c'est possible.
3: Absolument. D'ailleurs, toutes nos associations partenaires, hein, les associations et les CCAS participent donc, bien évidemment, à cette collecte. Mais nous manquons de bénévoles quand même. Et on a certains secteurs qui sont couverts avec difficulté. Et entre autres, autant le vendredi est un jour qui est bien couvert, autant le samedi nous pose quelques difficultés. Puis en plus, juin, ben, c'est un mois de vacances qui commence. Hein. Donc on a des gens qui sont moins disponibles. Dans certaines grandes surfaces, sur Trélissac d'ailleurs, sur Boulazac aussi, sur Auchan, sur Marsac, le samedi c'est difficile. Donc si des bénévoles voulaient nous rejoindre, c'est facile, ils appellent la banque alimentaire et puis on les aiguillera vers la personne qui s'occupe donc du recrutement.
2: Et est-ce que les Périgourdins sont généreux? Voilà, est-ce qu'ils répondent à cet appel?
3: Bon, écoutez, chaque année, on se dit on va avoir des problèmes parce que il y a une difficulté financière. Bon, actuellement, par exemple, on sait que les approvisionnements en essence, gasoil, rendent la situation difficile. Et puis, on fait la collecte et à chaque fois, on est toujours surpris que, oui, les gens sont là. En novembre, c'était un peu particulier parce qu'il y avait eu sans doute une difficulté un peu passagère. Mais en règle générale, oui, les gens répondent. Toujours avec... avec beaucoup de gentillesse.
2: Voilà, et on va vous reconnaître, vos bénévoles, avec les gilets orange. Ils seront là, ils guideront aussi ceux qui veulent donner, qu'est-ce que vous avez vraiment besoin. Voilà, ce n'est pas une obligation, mais si chacun donne un petit peu, ça pourrait aider ceux qui sont vraiment en besoin.
3: Il suffirait que chacun nous donne un ou deux produits. On a juste un souhait, c'est de ne pas avoir de produits B. C'est particulier, je sais. À chaque fois, ça passe un peu mal, mais les mères d'enfants, les produits bébés, les petits pots, etc., de produits préparés, ça passe pas bien. Et donc, elles n'en veulent pas. Et ce qui fait qu'on est souvent obligé de les céder à d'autres banques alimentaires proches. Donc, évitons. Par contre, les produits d'hygiène bébés, là, oui, parce que, bon, les couches sont très chères. Ça, ce sont des choses que l'on accepte. Après, tout est ouvert, sauf évidemment les produits frais, puisque nous ne récoltons que des produits secs.
2: Pendant cette collecte. Mais voilà. Sinon, la banque alimentaire a aussi le produit frais, mais ils arrivent par les autres moyens, c'est
3: bien
2: ça?
3: Bien sûr. Là, c'est les tournées que nous faisons tous les matins dans tous les magasins du Grand Périgueux. Donc, c'est ce qu'on appelle la ramasse. Hein. Donc, tout ce qui est viande, charcuterie... produits laitiers, fromages, etc. On a eu une période un peu difficile où ça avait un peu diminué, mais on se stabilise et ça reprend même un peu. Et puis après, nouvelle politique aussi à laquelle on a été obligé depuis la Covid, c'est qu'on a commencé à acheter des produits. Et là, quand on achète, bah, il faut des subventions. On a les municipalités qui répondent, on a le département, l'État qui a un peu failli cette année. Et là, comment sera, comme on dit, l'année prochaine, ça va être un peu difficile de prévoir. Hein. Si on n'arrive pas à avoir des collectes suffisantes, donc on sera obligé d'acheter, on va demander des subventions, des subventions, des subventions.
2: Oui, c'est vrai, il faut rappeler pour nos auditeurs le fonctionnement de la banque alimentaire. Vous êtes lieu qui collecte et qui distribue, vous n'avez pas contact direct avec les bénéficiaires.
3: Exactement, on peut appeler ça une plateforme logistique. On est chargé de récolter des denrées et on les donne à nos 59 partenaires hein, quand même, sur tout le département, et qui viennent chez nous, s'approvisionnent, et puis après rentrent chez eux et distribuent là aux gens dans le besoin.
2: Ces partenaires, c'est souvent les centres sociaux, les...
3: Les CCAS, toutes les associations aussi à caractère privé. La Maison 24 en fait partie, par exemple. C'est une très grosse association de Périgueux. Et puis comme d'autres, comme Indra, etc. Ce sont des gens là aussi qui sont à la tâche régulièrement, souvent... qui vraiment font un travail très important.
2: Oui, ils sont sur le terrain, ils connaissent
3: tout
2: les personnes.
3: Tout le terrain, ils connaissent, oui. Mm-hmm. Voilà.
2: Et est-ce qu'eux, ils s'adressent vers vous en disant « Nous, on voudrait plutôt ce type de produit, est-ce qu'il y a les demandes spécifiques ?» ou vous répondez à tout le monde pareil?
3: Ça arrive, hein, ça arrive que les associations refusent certains produits parce qu'ils n'arrivent pas à les distribuer. Mais nous, ce que l'on dit, hein, on ne peut donner que ce qu'on a. Donc, on reçoit, notamment pour les produits frais, etc. On ne peut pas les jeter. Donc, ça veut dire qu'il faut qu'ils s'arrangent pour les prendre et pour les distribuer. Ce n'est pas toujours facile, mais bon, ils y arrivent quand même.
2: Pour nos auditeurs, hein, voilà, quand vous serez pour faire vos courses de cette semaine, 5 et 6 juin, n'oubliez pas que Banque Alimentaire est là, qui attendent aussi un petit geste. Donc, les bénévoles seront... à l'entrée, souvent, vous les reconnaîtrez et vous pouvez s'adresser vers eux, discuter et demander qu'est-ce qu'ils attendent de votre générosité.
3: Je peux proposer un numéro de téléphone pour donc, si vous souhaitez être bénévole, nous rejoindre pour cette collecte. Vous appelez la Banque Alimentaire le 05 53 03 41 91 Et là, on vous dira comment faire si vous voulez nous aider.
2: Et vous pouvez participer dans cette collecte organisée par la Banque alimentaire de la Dordogne, que vous appelez collecte de printemps, dans certaines grandes surfaces d'agglomération, le 5 et 6 juin, pas co-agglomération, aussi dans le département.
3: Exactement.
2: Merci à vous, André Collet, président de la Banque alimentaire de la Dordogne, d'être venu jusqu'à chez nous. Et bon collecte.
3: Mais c'est moi qui remercie Radio Libre en Périgord, qui sont fidèles et qui à chaque fois nous reçoivent et nous permettent de diffuser cette information. Merci beaucoup à vous.
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0: Et je vous mets en bonus. Le 30 juin au 4 juillet à Périgueux va se tenir le Festival des Arts et du Geste appelé Mimos. Le spectacle d'ouverture vraiment carton avec la participation des bénévoles et orchestré par des artistes. Nous écoutons Nathalie Hélin, la directrice de l'Odyssée.
2: Le Festival Mimos, l'édition 2026, annonce l'ouverture de billetterie et présente 30 compagnies invitées et 150 représentations programmées. Le moment fort de Mimos 2026, présenté par Nathalie Hélin, directrice de l'Odyssée.
5: Vous pouvez découvrir le programme qui est en ligne depuis aujourd'hui, 19 mai. Donc ça y est, vous pouvez vous promener dans la proposition de l'ensemble des spectacles. 17 spectacles dans le in, 14 spectacles dans le off. C'est près de 150 représentations qui vont avoir lieu du 30 juin au 4 juillet à Périgueux. Donc on est très heureux de retrouver ce festival pour son esprit, sa convivialité et l'ensemble des spectacles qui sont proposés. Alors cette année, on va inaugurer avec un spectacle monumental. Le 30 juin au soir, Olivier Grostet et son équipe, accompagnés de 300 bénévoles participants, vont reproduire le clocher de la cathédrale Saint-Front en carton. Et oui, et ce même clocher sera escaladé par Antoine Le Ménestrel et accompagné en musique par Étienne Jomet, le duo du célèbre Zombie musique électronique. Donc un ensemble d'ingrédients qui nous promettent une très belle soirée d'ouverture et un programme à découvrir en ligne, donc je disais, où on va pouvoir retrouver des artistes qui ont marqué les éditions précédentes, comme Sarah Baltzinger ou Rebecca Journeau ou Légumes avec Stoic, et puis un focus catalan qui va nous permettre, enfin qui va permettre au public de découvrir des artistes, des équipes catalanes. Donc c'est 5 spectacles catalans qui sont proposés cette année. Donc voilà, beaucoup de choses, encore des concerts le soir aussi, un village du festival qui reste animé jusqu'à 23h30. Et des rencontres avec les artistes qui commencent le matin à partir de 10h. Donc il y en a du matin au soir et du soir au matin, que vous travaillez ou non. On a essayé de s'adapter aux horaires des personnes qui ne sont pas encore en vacances, puisque cette année on a dû avancer d'une semaine notre date de festival, parce que le Tour de France arrive à Périgueux la semaine suivante, donc on s'est un petit peu avancé, on a laissé la place. Donc on sait que pas mal de personnes ne sont pas forcément encore en vacances, donc on a essayé d'adapter les horaires au maximum pour que tout le monde puisse en profiter.
2: Et en plus, les jeunes publics, à partir de 2 mois, sont aussi bienvenus.
5: Alors, le jeune public, c'est à partir de 6 mois. Et c'est dans le in et dans le off. On a 2 propositions pour le très très jeune public. Donc vous pouvez venir avec vos bébés, ça c'est agréable. Et d'ailleurs, vous pouvez venir sans bébé aussi, et quel que soit votre âge, parce que c'est des spectacles qui sont à partir de 6 mois, mais donc accessibles à tout âge ensuite. Donc effectivement, il y a cette ouverture qui est celle de la variété des spectacles proposés, et aussi ouverture par l'âge, les âges proposés. On peut venir au spectacle qu'on ait 6 mois ou beaucoup plus.
2: Et en plus, toutes les places, tous les endroits emblématiques de la ville seront exploités par ce festival, par le programme In comme Off.
5: Oui, cette année, on est aussi dans les parcs, dans la ville. Le Off nous permet de nous déployer effectivement dans les rues de Périgueux et surtout dans les parcs, comme je disais. Comme d'habitude, un rendez-vous qui marche très bien pour le Off, c'est la place du Coderre à 19h. Ça, c'est un rendez-vous qui marche bien. Et on jouera très tard le soir, pouvoir être au rendez-vous des flâneurs rejoindre et des gens qui ont envie de goûter l'humeur du soir d'été en découvrant, en tombant sur un spectacle de Mimos jusqu'à très tard le soir.
0: Et voici que c'est fini pour cette heure d'actualité locale, toujours sur Radio Libre en Périgord. Je vous retrouve à 18h tout à l'heure afin de recommencer une heure d'actualité locale, mais pas avec les mêmes mains. Avec les mêmes chroniqueurs peut-être, mais c'est pas les mêmes émissions. Je vous laisse maintenant avec une plage musicale qui s'appelle Things Ain't What They Used To Be, et c'est Gene Man, Black Mandal. Au revoir et à tout à l'heure.

0: Bonjour à tous et merci d'écouter RFI. Il est 11h en temps universel, 13h ici à Paris.
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0: 2h30 ensemble, sur tous les continents, avec nos correspondants, nos envoyés spéciaux, pour parler aujourd'hui, vendredi 5 juin, de la guerre d'Israël contre le Liban. Nouveau bombardement aujourd'hui, nouvelle menace. Le cessez-le-feu annoncé par Donald Trump n'a pas permis, plus que le premier, de faire cesser le conflit. Il est rejeté par le Hezbollah, qui menace lui aussi de nouvelles attaques contre Israël. Nous appellerons notre correspondant à Beyrouth dans un instant dans le journal. Israël et les colons israéliens qui poursuivent également leur politique d'occupation en Cisjordanie. En plus des colonies validées par le gouvernement, il y a ce que l'on appelle les avant-postes, de plus en plus nombreux, comme à Oum El Khair, où les colons empêchent les enfants palestiniens d'aller à l'école.
2: Vous voyez là, il y a des caravanes sur le côté de la route. Elles coupent le petit chemin ici qui permettait aux élèves de prendre un raccourci pour se rendre à l'école. Les élèves doivent désormais emprunter la route, plus longue et plus dangereuse, car elle passe devant les caravanes des colons.
0: Reportage à écouter à midi 25, temps universel.
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0: Au sommaire également, la visite en Turquie du dirigeant nigérien, le général Tiani. Il est question de défense, mais pas que. Et c'est un signe de plus de l'influence croissante de la Turquie dans la région du Sahel. Analyse avec notre invité dans un peu plus d'une heure. Et puis on parlera de cette victoire en foot, en match de préparation à la Coupe du Monde, à quelques jours maintenant du début de la compétition. La victoire 2-1 de la Côte d'Ivoire face à la France. Les éléphants n'ont pas écrasé les bleus, mais ils les ont un peu piétinés et ça rassure leurs supporters.
3: La composition de départ même là, on n'était pas d'accord avec. Mais on a vu que le coach, même, il fallait lui faire confiance. Il a aligné les joueurs qu'on n'espérait pas. Donc c'était un match très stressant, mais la deuxième mi-temps a été meilleure.
0: Nous irons à Abidjan, dans Afrique Midi, à midi et demi, temps universel. On en reparlera aussi dans le journal des sports, dans trois quarts d'heure. Vous avez le programme, bienvenue. Et on commence par le journal. Bonjour Charlotte de Rouen.
4: Bonjour Anne, bonjour à tous.
0: L'armée israélienne a ordonné aux habitants d'une dizaine de villages du sud du Liban de quitter les lieux.
4: Oui, Israël qui mène de nouvelles frappes contre le Hezbollah dans le sud du pays, malgré le cessez-le-feu conclu entre les autorités israéliennes et libanaises. Le Hezbollah qui a rejeté, vous le disiez, l'accord signé mercredi à Washington réclamant un retrait total des troupes israéliennes. Le Hezbollah qui se dit prêt à l'instant à se retirer du sud. Oui, mais dans le cadre seulement d'une trêve globale. Le texte, en tout cas, signé mercredi à Washington, prévoit lui le retrait israélien, un début en tout cas de retrait israélien, ainsi que l'établissement de zones pilotes sous contrôle de l'armée libanaise, mais son application reste très floue pour le président et le premier ministre libanais. Il s'agit tout de même là de l'accord de la dernière chance. Ils ont aussi affirmé que ceux qui le rejetteraient en assumeraient la responsabilité. Une allusion au mouvement pro-iranien. À Beyrouth, Paul Ralifé.
5: L'armée israélienne s'est retirée jeudi de deux localités situées à une dizaine de kilomètres de la frontière. L'armée libanaise s'y est ensuite déployée, a retiré les remblais installés par les Israéliens et a rouvert les routes reliant les villages dans le secteur occidental du Liban Sud. Tout cela s'est déroulé sans coordination préalable entre les armées libanaises et israéliennes. Il pourrait s'agir d'un test israélien pour les zones pilotes qui seraient confiées à l'armée libanaise. Le Hezbollah, lui, se dit non concerné par tous ces arrangements. Son chef, Naïm Hassem, a qualifié l'accord de Washington de capitulation et d'humiliation. Les paroles se sont transformées en actes avec une nette intensification jeudi des attaques du Hezbollah contre l'armée israélienne en territoire libanais. Le parti chiite a revendiqué une série d'opérations, surtout autour de la forteresse de Beaufort, proposée par Joseph Aoun comme zone pilote lors de la première phase d'application de l'accord de cessez-le-feu. Le Hezbollah a affirmé avoir attaqué aux missiles guidés, aux roquettes et aux drones suicides 6 chars Merkava dans ce secteur. Israël a confirmé la mort d'un officier. L'armée israélienne a également poursuivi ses frappes dans différentes régions du Liban Sud à une intensité moindre que les jours précédents. Paul Khalifé, Beyrouth, RFI.
4: L'ONU double son appel aux dons pour le Liban. Près de 540 millions de dollars sont nécessaires sur 6 mois. La crise humanitaire est grave et la situation se détériore, précise l'agence onusienne OCHA. Près d'1 million de Libanais ont été contraints de fuir leur foyer.
0: Comment parler à Vladimir Poutine pour tenter de mettre fin à la guerre en Ukraine?
4: Hier, Volodymyr Zelensky a tendu la main à Moscou pour ouvrir des discussions. Et ce vendredi, Emmanuel Macron s'est dit ouvert à une possible rencontre entre l'Ukraine et la Russie lors d'un sommet sur l'intégration européenne à laquelle Kiev est justement candidate. Le président français qui a également confirmé une réunion avec l'Allemagne et le Royaume-Uni dans les prochains jours. On l'écoute.
6: Avec le Royaume-Uni et l'Allemagne, nous sommes très étroitement coordonnés. Nous nous verrons avec le président Zelensky dans quelques jours. Nous avons toujours défendu des négociations directes entre l'Ukraine et le Kremlin. Et je vais être très simple avec vous. Je pense que ce sont aujourd'hui l'Ukraine et la Russie qui peuvent bâtir à la fois un cessez-le-feu et un plan de paix. Mais nous sommes aussi tout à fait nous désireux de structurer des discussions, un échange avec la Russie sur ce qui est de nos intérêts communs, c'est-à-dire notre propre politique de sécurité, la politique de voisinage et évidemment défendre les intérêts de l'Ukraine. Mon souhait, c'est plutôt de regarder l'avenir et de dire comment on arrive à réorganiser un dialogue pour construire le cessez-le-feu et la paix. Et je pense que c'est l'intérêt de l'Ukraine et de la Russie. Et je souhaite que le président Zelensky avance avec le président Poutine et je souhaite que nous, on puisse avancer avec lui.
4: Le président français Emmanuel Macron. En Albanie, cinquième jour de manifestation contre des projets immobiliers de la famille Trump. Jared Kushner et son épouse Ivanka Trump veulent construire des hôtels de luxe dans des zones protégées. Des travaux préparatoires ont commencé sur le littoral albanais malgré l'opposition d'associations écologistes. Et sans compter que le premier ministre Edi Rama est accusé de corruption dans cette affaire. Les explications de Julien Chavanne.
7: La péninsule de Zvernek est un bijou sur la mer Adriatique. Le problème, c'est que c'est une zone protégée. Des marinas, 5 hôtels, le projet des Trump dévasterait l'habitat des oiseaux et le mal est déjà fait. Taolant Bino dirige l'association ornithologique albanaise.
8: Nous avons vu des dunes de sable, certaines en train d'être détruites. Nous avons donc constaté des impacts sur les habitats et aussi sur les espèces.
7: Ce biologiste a encore manifesté hier soir à la tête d'un mouvement qui dépasse la seule défense de l'environnement.
8: Il s'agit d'une protestation politique et pas seulement d'une protestation environnementale. Mais je pense que la cause environnementale a été l'élément déclencheur. Et ce mouvement s'est ensuite propagé avec d'autres revendications comme la démission du Premier ministre. Cela révèle aussi le besoin des jeunes Albanais d'une nouvelle politique qui les respecte, qui fasse preuve de transparence et qui garantisse l'état de droit dans ce pays qui aspire à rejoindre l'Union européenne.
7: Le parquet spécial anticorruption a ouvert une enquête. Le chantier à Zvernek serait à l'arrêt, ce qui serait une première victoire pour les manifestants. Mais les Trump ont aussi des vues sur l'île de Sazan, un endroit incroyable, raconte Ivanka Trump dans un podcast, sans un mot sur les manifestations.
4: Précision signée Julien Chavanne. RFI 13h et bientôt 8 minutes à Paris. En France, cette onde de choc après la disparition d'une adolescente de 11 ans dans le sud-ouest du pays. Un corps a été retrouvé hier, probablement le sien. L'affaire a rapidement pris une dimension politique car le principal suspect était déjà connu de la police, mis en cause dans plusieurs affaires de violences sexuelles sur mineurs. Le Premier ministre Sébastien Lecornu se dit à l'instant choqué et attend les premières conclusions de l'enquête administrative. Bonjour Charlotte Urien.
9: Bonjour.
4: Cette affaire a en tout cas poussé les candidats déclarés ou pressentis à l'élection présidentielle de 2027 à multiplier les prises de parole, faisant de cette tragédie un symbole des dysfonctionnements de l'État.
9: Oui, évidemment, après le drame, les réactions sont nombreuses dans la classe politique. À droite, le président des Républicains Bruno Retailleau et le président du RN Jordan Bardella dénoncent des failles de la justice et un affaiblissement préoccupant de l'action publique. Les deux responsables politiques estiment que le drame aurait pu être évité. Il réclame un renforcement des dispositifs de prévention et de suivi. Dans le bloc central, Édouard Philippe appelle à mieux coordonner les services chargés de la protection de l'enfance afin de réagir plus rapidement aux signalements. Du côté de la gauche, Raphaël Glucksmann pointe le manque de moyens de la justice et des services de protection des victimes. La patronne des écologistes Marine Tondelier a quant à elle estimé que l'affaire dépassait le simple cadre de dysfonctionnement administratif. Selon elle, le drame met en lumière des failles structurelles dans la prise en compte des violences sexuelles faites aux enfants et dans la protection des victimes. Face à la polémique, le gouvernement a annoncé une enquête administrative pour comprendre les éventuels dysfonctionnements. Cette affaire pourrait s'imposer comme un sujet majeur du débat politique à l'approche de la présidentielle de 2027.
4: Charlotte Urien, Thomas K. a noté que le ministre de la Justice, Gérald Darmanin, a pointé les dysfonctionnements accablants et inacceptables des services de l'État dans le traitement des plaintes visant le suspect dans cette enquête sur la mort de cette adolescente. Déclaration sur le réseau social X. Ensuite, cette audition aujourd'hui des propriétaires du bar de Cran Montana où un incendie s'était déclaré la nuit du réveillon de la Saint-Sylvestre. Le couple sera auditionné par les procureurs en charge du dossier et confronté aux avocats de la partie civile. Le drame avait fait 41 morts et 115 blessés.
0: Xi Jinping se rendra en Corée du Nord lundi et mardi prochain.

0: et ses capacités de production d'électricité, notamment pour répondre à la demande à cause de l'intelligence artificielle.
1: Une recrudescence du nombre de cas de paludisme à Mayotte.
0: Jusque-là, les malades étaient des cas importés d'autres pays de la région, mais depuis quelques semaines, des dizaines de cas ont été détectés sur l'archipel français de l'océan Indien. 200 cas de paludisme ont été enregistrés depuis le début de l'année. Reportage de Lisa Morisseau.
2: Dans cette commune du sud de Mayotte, plus de 40 cas ont été recensés depuis le début de l'année. Des transmissions autochtones. Jean-Marc Roussin est médecin généraliste dans la ville.
3: En cabinet libéral, je ne vous cache pas qu'on voit très peu de cas. On a dû en voir deux ou trois. Il semblerait que le foyer soit essentiellement dans les gens qui vivent dans les campagnes. Et donc les gens sans papier.
2: À Mayotte, les personnes sans papier renoncent parfois aux soins par crainte d'être arrêtées par la police. Néanmoins, depuis janvier, 30 personnes atteintes du paludisme ont été hospitalisées, dont 4 en réanimation. Jusque-là, à Mayotte, les cas étaient principalement importés des Comores. Bénédicte Ganga Kifula, épidémiologiste à Santé publique France.
4: Ce qui est nouveau, c'est qu'après 4 années d'absence, donc en 2025, il y a eu des nouveaux foyers qui ont été identifiés là, mais non au sud du territoire. Ces zones sont considérées actuellement comme des zones d'entrée des migrants.
2: À ce jour, la situation reste maîtrisée selon la scientifique.
4: Mais à tout moment, on peut craindre une épidémie parce qu'il y a toujours une augmentation des cas importés, des nouveaux arrivants.
2: L'Agence régionale de santé mène sur le terrain des actions pour éliminer les zones de prolifération des moustiques. Lisa Morisseau, Mayotte, RFI.
0: Et la suite, c'est avec vous, Anne Campner.
1: Merci Charlotte de Rouen, à tout à l'heure. Et tout de suite, la fabrique du monde, Achim Lippold, vous revenez sur la polémique en Allemagne provoquée par la présence de l'AFD au Forum économique de Saint-Pétersbourg. Première fois que le parti allemand d'extrême droite participe à ce grand rendez-vous économique en Russie, que les autorités veulent comme une vitrine. D'ailleurs, Vladimir Poutine doit y prendre la parole aujourd'hui. Ce déplacement à l'étranger, Achim, c'est un signe supplémentaire de l'influence grandissante de l'AFD, désormais donc invité à différents événements sur la scène internationale et aussi de plus en plus présent sur la scène politique allemande. Le parti pourrait même bientôt gouverner un Land, l'une des régions d'Allemagne.
5: Oui, exactement. L'AFD, Anne, a toutes les chances de remporter l'élection régionale en Saxe-Anhalt en septembre prochain. Ce serait la première fois qu'une formation considérée comme extrémiste de droite confirmé par les services de renseignement de plusieurs Länder pourrait donc en diriger un, et comme le parti semble sûr de sa victoire, il a déjà publié un programme de gouvernement pour la Saxe-Anhalt, un programme de plus de 150 pages très très détaillé dont l'ambition est de modifier profondément l'éducation et la culture. Deux secteurs dans lesquels l'AFD a commencé à s'investir parce qu'en Allemagne il relève de la compétence des Länder. Une fois arrivé au pouvoir, la formation pourrait donc y effectuer des changements profonds, contrairement à l'immigration, son thème favori, mais qui est géré au niveau de l'État fédéral.
1: Et comment est-ce que les autorités réagissent face à cette menace ? Non, pardon, excusez-moi, j'ai pris un petit peu d'avance. On va en parler un peu plus tard de la réaction des autorités. D'abord, on va dire un mot peut-être des mesures qui sont proposées.
5: Exactement, c'est une éducation patriotique anti-inclusion et anti-woke qui interdirait les drapeaux arc-en-ciel dans les écoles, instaurerait une cérémonie quotidienne de levée du drapeau et encouragerait l'enseignement du russe comme langue étrangère. Les projets scolaires consacrés au passé nazi de l'Allemagne, comme par exemple les visites de camps de concentration, ne serait plus financé. Un dirigeant de l'AFD a résumé l'objectif ainsi: nous voulons plus de Bismarck et moins de Hitler. Ce patriotisme devrait aussi guider les théâtres et les musées. L'AFD veut en faire les vitrines d'une nouvelle identité collective et refuse de financer des projets jugés anti-allemands, sachant que ce serait le parti lui-même qui définirait ce qui est allemand et ce qui ne l'est pas. Dans sa ligne de mire figure notamment le musée du Bauhaus dans la ville de Dessau. Pour l'AFD, ce courant artistique que les nazis avaient déjà qualifié d'art dégénéré représente, je cite, un égarement de la modernité. C'est donc par les biais d'une guerre culturelle que l'AFD tente d'investir l'espace politique, comme le fait également en ce moment le mouvement MAGA aux États-Unis.
1: Donc tout ça évidemment inquiète beaucoup pour un certain nombre de personnes en Allemagne. Il y a un risque de dérive autoritaire. Et donc est-ce qu'il y a une réaction des autorités face à cela ?
5: Alors, les autorités sont très inquiètes, mais en fait, elles ne peuvent pas faire grand-chose pour protéger les institutions, les musées, les universités, les écoles mettent en garde contre un contrôle idéologique de la part du parti. La police aussi monte également au créneau, Anne, pour dénoncer le projet de milice citoyenne que l'AFD prend.

0: mais aussi de mettre en place. Et puis il y a des associations de migrants qui craignent des raids, des expulsions massives, à l'instar de ce qui se passe aux États-Unis. Mais l'AFD assume son ambition, faire de la Saxe-Anhalt un laboratoire de ses idées radicales, avec l'espoir de les étendre un jour à toute l'Allemagne. Le parti a le vent en poupe dans les sondages. Il apparaît aujourd'hui comme la première force politique du pays.
1: Achim Lippold, et ça ne passe pas inaperçu à l'étranger, donc, puisqu'on le disait, l'AFD participe au Forum économique annuel de Saint-Pétersbourg en Russie, dans un contexte de plus en plus crispé en Europe. L'Union européenne redoute l'influence russe, multiplie les rendez-vous diplomatiques avec les pays situés dans des zones d'influence, justement de Moscou. On le voit notamment avec l'Arménie cette semaine, à l'approche des législatives de dimanche, et aujourd'hui avec un sommet entre les 27 et plusieurs pays des Balkans, dont le Monténégro. Lui ne cache pas son intention de rejoindre l'Union européenne dans 2 ans. Il y a quelques réticences de la part de la France, par exemple. Emmanuel Macron n'est pas partisan d'un élargissement trop important et il a beaucoup parlé précisément de l'influence russe ou serbe, du risque que ça pouvait représenter. Le Premier ministre du Monténégro, Milojko Spajić, assure, lui, que son pays peut discuter avec tout le monde et répondre aux exigences européennes pour une adhésion dans 2 ans.
2: Et nous le faisons bien. Les résultats obtenus ces dernières années ont prouvé au président Macron et aux autres dirigeants que nous sommes sérieux et que le Monténégro veut vraiment rejoindre l'Union européenne rapidement. Nous essayons de maintenir de bonnes relations avec tous nos voisins. C'est l'approche que nous avons choisie, nous concentrer sur l'avenir, sur la qualité de vie de nos citoyens, sur la paix. C'est ce que veulent tous les pays de la région, je pense. Si nous nous concentrons là-dessus, nous pouvons être amis avec tout le monde et avoir d'excellentes relations avec la Serbie, le Kosovo, l'Albanie et les autres pays européens comme la Croatie ou l'Italie, par exemple.
3: North Macedonia, Bosnie-Herzegovina, and other EU states like Croatia, Italy, and so on and so forth.
1: Le Premier ministre du Monténégro, invité ce matin sur notre antenne. L'entretien est sur Internet et sur l'appli RFI Pure Radio si vous souhaitez l'écouter en intégralité. L'exigence européenne de voir leurs partenaires choisir entre Bruxelles et Moscou, on la voit aussi ailleurs. La division, la tension entre les Occidentaux et la Russie s'observe notamment en Roumanie, où le président vient de nommer un Premier ministre pro-européen, Eugen Tomac, de centre-droit. Tentative de sortir de la crise politique, il est indépendant des partis présents au Parlement, mais c'est bien ce qui risque pourtant de lui compliquer la tâche, Guillaume Bernès.
4: Le candidat au poste de Premier ministre s'apprête à vivre l'un des moments les plus difficiles de sa carrière. Eugen Tomac doit soumettre en moins de 10 jours un programme et une liste de ministres au Parlement roumain qui est plus divisé que jamais. Depuis l'éclatement de la coalition gouvernementale fin avril, le Parlement est fragmenté en 3 blocs sans majorité. Le candidat doit donc convaincre au moins 2 de ces blocs de lui accorder sa confiance. Mais les conditions fixées par les grands partis sont à ce stade inconciliables. Au centre droit, le Parti national libéral refuse toute concession sur les réformes de rigueur budgétaire en cours dans le pays. À l'exact opposé, la gauche exige de relâcher la pression sur les mesures d'austérité. Tandis que le parti d'extrême droite Alliance pour l'unité des Roumains annonce déjà qu'il n'accordera pas son vote de confiance. L'équation semble compliquée. Sans vote de confiance, retour à la case départ. Le président doit redémarrer les consultations pendant que le Premier ministre Ilie Bolojan garde l'intérim. Le chef de l'exécutif a été renversé en 10 mois. Le nouveau candidat espère passer 10 jours. Guillaume Bernès, Bucarest, RFI.
1: À lire dans la presse européenne aujourd'hui, l'indignation du Guardian après des révélations sur le fonctionnement du système d'aide à l'enfance au Royaume-Uni. Horrible, non réglementé et très lucratif. Des entreprises, nous dit le journal, s'enrichissent sur le dos des enfants placés en Angleterre. Faute de budget suffisant pour créer leur propre structure d'accueil, les collectivités locales, désespérées de trouver des places, confient des enfants à des prestataires non seulement non qualifiés, mais aussi dans certains cas non agréés. Evren Sel s'alarme de son côté du nombre de féminicides en Turquie. 31 femmes tuées en un mois, en mai, souvent chez elles, souvent par des membres de leur entourage immédiat. Un problème structurel, poursuit le journal. Les mécanismes de protection et de prévention ne sont pas efficaces. Et puis Novaya Gazeta revient sur l'hommage rendu à l'opposant russe Alexei Navalny, mort en détention en 2024. Il aurait eu 50 ans. Et pour l'occasion, ses proches ont publié des archives en ligne pour montrer, disent-ils, quel genre de personne il était, quel genre d'homme politique, quel genre de mari et de père.
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1: Et on va s'interroger justement sur ce qu'il a laissé comme héritage politique. Bonjour Agnès Stroganova.
6: Bonjour.
1: journaliste à la rédaction en langue russe de RFI. 2 ans après sa mort, Alexeï Navalny reste une figure, un repère. Et en fait, on voit bien qu'il est difficile de prendre la suite de quelqu'un d'aussi charismatique.
5: Oui, Navalny n'était pas seulement l'adversaire le plus connu du Kremlin, c'était aussi le seul à avoir réussi à construire un véritable mouvement politique à l'échelle du pays, malgré la pression extrême des autorités. C'est ce que nous a expliqué le chercheur Morvan Lalouette, qui a travaillé sur le sujet pendant plus de 10 ans. Il est aussi co-auteur du livre « Alexeï Navalny, l'homme qui défie Poutine » paru chez Talendier. On l'écoute.
6: Navalny était le meilleur opposant à Poutine en Russie, à la fois en termes de personnalité, de charisme politique, de sens politique. Il était clairement au-dessus de ses concurrents directs. Il a voulu créer un mouvement d'envergure nationale. Alors, ce mouvement ne deviendra jamais réellement un parti, puisque les autorités russes ne laisseront jamais organiser un parti au sens strict du terme. On voit par ailleurs que quand il y a des élections locales où ces candidats sont autorisés à concourir, ils font des scores tout à fait honorables.
1: Ça a inquiété les autorités russes. Avant même l'invasion en Ukraine en 2022, le pouvoir russe avait commencé à démanteler l'organisation créée par Alexeï Navalny.
5: Lorsque Navalny est emprisonné à son retour en Russie en 2021, son organisation compte des dizaines d'antennes régionales à travers le pays. Quelques mois plus tard, elles sont toutes interdites.
6: L'héritage institutionnel de Navalny, il a été détruit, puisque son mouvement, avant même l'invasion à grande échelle de l'Ukraine, ce qui est assez significatif d'ailleurs, est considéré comme extrémiste puis terroriste, c'est-à-dire interdit de fait. Et aujourd'hui, toute collaboration de quelque nature que ce soit avec ce mouvement porte le risque de peine d'emprisonnement extrêmement lourde.
1: Alors, dans ce contexte, est-ce qu'on a une idée de qui pourrait prendre le relais ?
5: C'est justement l'une des grandes questions laissées ouvertes par la disparition de Navalny. L'opposition russe est forcée à l'exil et fragilisée par des querelles internes. Selon Morvan Lalouette, personne au sein de ce mouvement fragmenté n'a encore réussi à occuper sa place.
6: Clairement, Navalny a été au-dessus de la concurrence. Et aujourd'hui, c'est, je pense, un des drames de l'opposition russe, c'est qu'il n'y a pas réellement de personnalité à sa hauteur qui se dégage.
5: Peut-on imaginer une émergence d'une figure d'opposition à l'intérieur de la Russie ?
6: Pour le moment, c'est assez difficile de l'imaginer. Le degré de répression politique en Russie aujourd'hui est extrême. Donc on voit très mal comment une personnalité pourrait émerger de ça. Ce qu'on sait, c'est que dans beaucoup de régimes politiques autoritaires, les changements viennent de l'intérieur.
5: En attendant, les rares voix dissidentes en Russie se font très discrètes dans le climat de répression actuel.
1: Anya Stroganova de la rédaction en russe de RFI, votre travail à retrouver sur internet, rfi.fr/ru.
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1: Direction l'Estonie maintenant. Le Parlement doit valider dans les prochains jours un projet très controversé, l'arrivée de prisonniers suédois, 600 personnes attendues au mois d'août dans le centre de détention de Tartu, où s'est rendue notre correspondante Marielle Vituro.
8: Dans la zone commerciale de Tartu, les cubes de béton gris font plus penser à une usine qu'à une prison. C'est là que les détenus suédois viendront purger leur peine, à quelques mètres des magasins d'outillage. À l'intérieur, toute une aile leur sera réservée. Merle Hulst, la toute nouvelle directrice, fait la visite.
9: On va repeindre le couloir avec une couleur plus relaxante. Le violet n'est pas la meilleure. Il y a 2 places par cellule. Les Suédois auront la télévision. La surface est d'environ 10 mètres carrés et il y a des sanitaires.
8: L'idée de louer les prisons estoniennes à un autre État est née d'un constat. Elles sont vides. Moins de 1500 personnes sont incarcérées en Estonie. Il y a 25 ans, elles étaient 5000. Une baisse considérable liée à l'introduction de peines alternatives comme le bracelet électronique. Le député Madis Timpson, à la tête de la commission justice au Parlement, trouve que la location est une bonne idée.
10: We have three very modern jails in Estonia.
11: Nous avons 3 prisons moderne en Estonie. Ce serait logique d'en fermer une car nous n'avons pas assez de prisonniers. Garder un bâtiment vide coûte aussi de l'argent. Si nous louons le bâtiment, nous pouvons créer 250 emplois.
8: La Suède versera 30 millions d'euros par an à l'Estonie, plus 8 500 euros chaque mois pour chaque prisonnier. La question n'est pas trop débattue dans l'espace public, mais ce transfert inédit suscite tout de même des interrogations, rappelle Anna Markina, professeure de droit criminel.
12: In the population in general, dans la population, l'inquiétude la plus grande est que des criminels venant de l'étranger arrivent dans notre société. Comme criminologue, je me demande comment la socialisation de ces prisonniers venant de Suède va se faire.
8: Le député Maddy Stimson se veut rassurant.
11: L'Estonie ne recevra pas de mineurs, de personnes âgées, de femmes, de chefs d'organisations criminelles, de terroristes et d'extrémistes.
8: Les détenus viendront de toutes les régions de Suède. Ils seront surveillés par des Estoniens qui parleront anglais avec eux. Ils auront certains avantages par rapport aux prisonniers locaux. Merle Hulst, la directrice.
13: J'espère qu'ils ne seront pas totalement contre l'idée de venir, car sinon cela va causer des problèmes. Nos collègues suédois nous ont dit qu'ils auront la possibilité de se servir d'ordinateur portable. Ça, c'est mieux qu'en Suède.
8: Le Parlement suédois a déjà ratifié l'accord. Les Estoniens le feront dans quelques jours. Il sera en vigueur pendant 5 ans avec la possibilité de prolonger. Marie Pituro, auteur de Tartu, Vilnius, RFI.
1: L'actualité européenne, ce sont aussi les derniers préparatifs en Espagne, pays très catholique qui accueille le pape à partir de demain et pour 6 jours. François Musso, vous êtes notre correspondant, la visite est très attendue, ça fait 15 ans qu'un pape n'avait pas fait le déplacement. Alors, les relations n'ont jamais été très bonnes entre une église espagnole plutôt ouverte et un Vatican très conservateur. Est-ce que c'est toujours le cas aujourd'hui? Est-ce que l'épiscopat espagnol est vraiment opposé à ce que représente le pape?
14: Les choses ne sont pas si simples. En réalité, depuis la fin du franquisme en 1975, on peut dire que la hiérarchie catholique espagnole, voire une majorité du clergé, est traditionnaliste, pour ne pas dire très conservatrice. Il y a peu d'ouverture et des positions très dures contre le mariage homosexuel, la réouverture des fosses communes de l'époque franquiste, le droit à l'avortement, l'ouverture aux femmes dans l'Église. Alors, sous l'impulsion du pape François, un cardinal avait été nommé pour moderniser ce discours.
1: Alors, où est-ce qu'on en est aujourd'hui, maintenant que le pape François est décédé et que Léon XIV est en exercice? Est-ce qu'il y a des divisions, des affrontements entre progressistes et conservateurs?
14: Oui, exactement. Il y a 2 ans, un nouveau président conservateur de l'épiscopat avait été nommé, Luis Arguello, très critique vis-à-vis des lois sociales du gouvernement de gauche. Mais dans le même temps, son vice-président José Cobo s'inscrit, lui, dans la ligne du pape François, parle surtout de justice sociale et de lutte contre la pauvreté. Ce sont des rivalités discrètes, car officiellement, l'Église ne veut pas se permettre d'afficher des différends. Mais en coulisses, il y a un noyau conservateur qui n'aimait pas le pape François, qui n'aime pas le pape Léon. Un noyau conservateur qui a une traduction médiatique dans certains médias et des organisations minoritaires mais très actives comme Asteroi ou Neos, qui refusent qu'on touche à la tombe de Franco et tentent de dissuader les femmes d'avorter.
1: Est-ce que cette Église a encore du pouvoir aujourd'hui?
14: Eh bien, d'une certaine manière, de moins en moins. Les enquêtes disent que les Espagnols ne se disent catholiques qu'à 56% et qu'il n'y a plus que 16% de pratiquants et que les églises sont souvent vides. Mais d'un autre point de vue, l'épiscopat garde encore beaucoup de pouvoir via l'enseignement, car il possède et gère l'essentiel des collèges et lycées, même si c'est l'État qui paie. Et puis, cette église bénéficie de privilèges fiscaux avec l'exemption de la taxe foncière et aussi d'un très important financement de l'État, environ 2 milliards par an.
1: François Musso, correspondant à Madrid, où il est 13h30, presque à la seconde près, comme ici à Paris. Et ça veut dire que dans une demi-heure, ce sera votre journal, Mathieu Vendrelli, avec au programme...
15: Le Monténégro, où nous irons. Le Monténégro, le dossier ukrainien, s'est invité ce midi au sommet UE-Balkans. Hier, le président Zelensky, vous le savez, a proposé à Vladimir Poutine un dialogue direct. Nous appellerons Sofia Katsenkova. L'armée israélienne a tué 7 personnes ce matin à tir dans le sud du Liban. Elle appelle aussi les habitants de 3 localités à quitter leur domicile. Le cessez-le-feu adopté avant-hier reste très théorique, nous dira Guilhem Delteille. En France...

Bienvenue sur l'émission Constellation, qui se propose d'explorer en votre compagnie les arcanes stellaires et diamantins où nous conduit la poésie de tout temps et de tout lieu.

Bonjour, vous êtes bien à l'écoute et en direct de l'émission Constellation. Je consacre aujourd'hui une seconde émission au poète Giuseppe Ungaretti, mais tout à la préparation d'un long périple en Sicile, certes moins audacieux que le débarquement de Giuseppe Garibaldi, je livrerai cette fois les poèmes sans aucun commentaire, me contentant d'en scander les titres et parfois d'en livrer le texte en italien. Mon émission sera donc interrompue pendant plusieurs semaines et ne seront diffusées par la suite que des podcasts des émissions antérieures. Ombre. Homme qui espère, inquiet. Ombre lasse, dans la lumière poussiéreuse. La dernière chaleur est bientôt en allée. Tu erreras, incertain. Ombra, uomo che speri senza pace, stanca ombra nella luce polverosa, l'ultimo caldo se ne andrà a momenti e vagherai indistinto. Paix. Les raisins sont mûrs, le champ labouré, la montagne se détache des nuages. Sur les miroirs poudreux de l'été, l'ombre est tombée entre les doigts incertains, leur lumière est claire et lointaine. Avec les hirondelles, s'enfuit le dernier déchirement. Quiete, l'uva è matura, il campo arato, si stacca il monte dalle nuvole. Sui polverosi specchi dell'estate, caduta è l'ombra, tra le dita incerte, il loro lume è chiaro e lontano. Con le rondini fugge l'ultimo strazio. Où la lumière? Comme alouette ondoyante, au vent gai sur les prés jeunes, viens. Mes bras te savent légère. Nous oublierons ici-bas et le mal et le ciel. Mon sang trop rapide à la guerre, les pas d'ombre qui se souviennent en des rougeurs d'aube nouvelle. Où la lumière n'émeut plus de feuilles, soucis et songes débardés sur d'autres rives, où le soir s'est posé, viens, je te porterai aux collines dorées. L'heure stable, délivrée de l'âge, dans son halo perdu, sera notre lit.

1914-1915. Je t'ai vu, Alexandrie, friable, sur tes bases fantomales, qui te changeaient pour moi en souvenir, dans un baiser, en suspens de lumière. À peine disparu, je ne regrettais pas l'algue vomie par tes eaux caressantes, qui lègue au sexe des délires infernaux, ni l'infinie et sourde pleine lune des soirs arides qui t'assoiffent, ni, entouré de chiens hurlants sous une tente sombre, les amours et les longs sommeils sur les tapis. Je suis d'un autre sang. Je ne t'ai pas perdu, mais dans la solitude du navire, je me sentis plus que jamais déçu et triste que ce fût toi, l'étrangère, ma ville natale. En ce temps-là que tu m'étais étrange, ô Italie, tu me semblais une nuit plus aveugle que les journées aveuglantes quittées. Mais le doute, aux couleurs saules de perles, comme il advient aux heures de tempête, parut aux confins lentement, il serpentait à peine que déjà l'aube soufflait sur la braise. Claire Italie, à la fin, tu parlas à ce fils des migrants. Pour la première fois, il voyait les montagnes familières des yeux, des rêveries de tous ses morts. Il entendait des voix ardentes essaimer aux gorges de granit. Tu lui montrais les forêts de ta nuit, des éclairs d'eau pudique redevenaient miroirs d'origine sauvage. Il voyait de la neige la première fois, ses ultimes rejets désormais affûtés, qui hurlaient la lumière des sommets, qui en liaient les amples phrases entre les vignes, les cyprès, les oliviers, les fumées des fermes éparses dans le calme des champs ensemencés, descendant jusqu'aux horizons de mer, assoupis avec les pêcheurs aux voiles déployées, prêtes en de joyeuses baies. Tu réveillas tes âges dans mon sang, l'un après l'autre, tu m'as paru tenace, humaine, libre, et la vie la plus belle sur la terre. En revenant parler à tous mes sens, avec la grâce fatale des millénaires, fructueuse patrie, tu renaissais hardi et digne que l'on meure de t'aimer. La prière. Comme il devait aller avec douceur, avant l'homme, le monde, l'homme en a tiré des sarcasmes de démons, il a nommé ciel sa luxure, création ses mirages, rêvé immortel l'instant. La vie lui est d'un poids énorme, comme aile d'abeille morte à la fourmi qui la traîne. Entre ce qui dure et qui passe, Seigneur, songe constant, fais qu'un pacte se renouvelle, rassérène ses enfants, fais que l'homme entende à nouveau que tu es monté jusqu'à toi par infinie souffrance d'homme. Sois la mesure, le mystère, amour purifiant, refait de la chair trompeuse une échelle de salut. Dis-moi encore une fois qu'enfin, en toi anéanti, les âmes s'uniront et formeront là-haut, espèce humaine éternelle, ton bienheureux sommeil.

La morte meditata. La mort méditée. Chant premier. Ô toi, sœur de l'ombre, nocturne, d'autant plus que le jour a de force, tu me poursuis, ô mort. C'est dans un jardin pur qu'une convoitise ingénue te donna le jour, et la paix sur ta bouche fut perdue, mort pensive. Et depuis ce moment, dans le flux de l'esprit, je t'entends approfondir les distances, émule souffrante de l'éternel. Mère venimeuse des temps, dans la peur du battement de cœur, la peur de la solitude, beauté punie et riante, songeuse fuyante en l'assoupissement de la chair et de la grandeur humaine, athlète sans aucun sommeil. Quand tu m'auras dompté, dis-moi, dans la tristesse des vivants, l'ombre volera-t-elle longtemps ? Chant second. Elle creuse l'intime vie de notre masque de malheur, d'une caresse fanatique, la sombre veillée des pères, ou prison d'infini. Mort, ô, mot très muet, sable laissé comme un lit par le sang, je t'entends chanter comme une cigale dans la rose veuve de reflets. Scava le intime vite della nostra infelice maschera, clausura d'infinito con blandizia fanatica la buia veglia dei padri. Morte, muta parola, sabbia deposta come un letto dal sangue, ti odo cantare come una cicala nella rosa abbrunata dei riflessi. Chant troisième. Il grave les secrètes rides de notre masque de malheur, le sarcasme sans fin des pères. Toi, dans la lumière profonde, ô silence confus, insistant comme les cigales irritées. Chant quatrième. Des nuages m'ont pris par la main. Je brûle espace et temps sur la colline, tel un de tes messagers, tel le rêve, divine mort. Chant cinquième. Tu as fermé les yeux et naît une nuit vague, pleine d'irréels creux, de sons morts, comme bruit de liège, de filets descendus dans l'eau. Tes mains se transforment en souffle d'inviolable lointain, imprenable comme les images, et l'équivoque de la lune, et le balancement, très doux, si tu me les poses, tes mains sur les yeux atteignent l'âme. Tu es la femme qui passe comme une feuille et qui laisse aux arbres un feu d'automne. Chant sixième. Ô belle proie, nocturne voix, tes mouvements meuvent l'ardeur de soif.
Ô mémoire démente, rêve, tu captures la liberté. Et dans les yeux, tu fais trembler des brisures de miroir. Sur ton insaisissable chair, quel crime ne m'as-tu pas enseigné ? Fantôme, avec vous, je n'ai nulle réserve. Quand on ouvre les yeux, l'éclat du jour est plein de vos remords.

1932. Quand toute lumière est éteinte, que je ne vois que mes pensées, une Ève me met sur les yeux la taie des paradis perdus. Quando ogni luce è spenta e non vedo che i miei pensieri, un'Eva mi mette sugli occhi la tela dei paradisi perduti. J'ai tout perdu. J'ai tout perdu de l'enfance. Jamais plus je ne pourrai perdre mémoire à crier. L'enfance, je l'ai enfouie au fond des nuits. À présent, l'âme invisible, elle me coupe de tout. Je me souviens comment j'exultais de t'aimer. À présent, je suis perdu dans l'illimité des nuits. Désespoir incessant, croissant, la vie ne met plus rien en travers de la gorge qu'un roc de cris. Mon frère, si, vivant, tu revenais à ma rencontre, la main tendue, je pourrais de nouveau, dans un élan d'oubli, serrer, frère, une main. Mais rien de toi plus ne m'entoure que rêve, que lueur, les feux sans feu du passé. La mémoire ne déploie rien que des images, et moi déjà, je ne suis plus pour moi que le néant annihilant de la pensée.

0: Au cours de cette émission, vous avez pu écouter d'abord un des premiers chants de l'aube de Schumann, interprété par la pianiste Mitsuko Uchida, puis l'adagio, toujours de Schumann, de l'opus 113, interprété par Joseph Kodusek à l'alto et Gveta Novotna au piano. Ensuite, l'Andante Cantabile de l'opus 47, interprété par le quatuor formé de Isaac Stern, Emmanuel Axe, Yo-Yo Ma et Jaime Laredo. Et enfin, de Tchaïkovski, je ne me souviens plus de l'opus, mais c'est un Andante Cantabile pour violoncelle et orchestre, interprété au violoncelle par Misha Maïski. Cette émission hebdomadaire est diffusée en direct les mardis de 10h à 10h30 et rediffusée les vendredis de 13h30 à 14h. Vous pouvez aussi l'écouter, la réécouter en podcast, comme toutes les autres émissions des RLP.
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2: Bonjour à toutes et à tous, vous êtes sur Radio Libre en Périgord et nous nous retrouvons pour l'agenda quotidien présenté par l'équipe RLP.
3: La galerie associative Lab Art accueille l'exposition Entrée Libre, présentant les travaux des élèves de l'atelier de Florian Virgo. L'exposition sera visible du 2 au 6 juin 2026 de 14h30 à 18h30 avec un vernissage le mercredi 3 juin à 18h30. Crayons, pastels, fusains, aquarelles ou encore acryliques, les œuvres exposées témoignent de la diversité des techniques et des univers explorés tout au long de l'année par les élèves de l'atelier. Une belle occasion de découvrir le travail d'artistes amateurs, passionnés et la richesse de la création artistique locale. Le challenge Berger 24 de karaté se déroulera le dimanche 7 juin 2026 au dojo départemental de Coulounis-Chamiers. Cette journée de compétition réunira 12 clubs de Dordogne et alentour, avec au programme des épreuves de kata et de combat pour toutes les catégories, des plus jeunes aux vétérans. Le matin, catégorie vétéran à cadet, l'après-midi, catégorie poussin à benjamin. La journée se conclura par une remise des récompenses ouvertes au public, un événement sportif ouvert à tous pour découvrir et soutenir le karaté en Dordogne. Vous aimez bouger, jouer ou créer? La compagnie La Cerise sur le gâteau vous invite à ses stages de danse et théâtre à Périgueux pour adultes et ados. Trois week-ends d'exploration du corps, de mouvement et de la voix les 22 et 23 novembre 2025, les 28 février et 1er mars 2026 et les 6 et 7 juin 2026 à l'école André Boisière, 20 rue Louis Blanc. Avec Lisa Schmidlin et Juliette Lasser-Mistodi, participez à des moments de recherche, de création et de partage dans une ambiance conviviale et inspirante. Auberge espagnole à midi, les tarifs c'est 80€ le week-end, info et inscription au 06 80 64 28 73 ou au 06 46 41 66 32 ou par mail à compagnie.lacerisesurlegâteau@gmail.com. La deuxième édition de Lire au Château se déroulera le dimanche 7 juin 2026 au Château de Montréal. Cette journée culturelle réunira auteurs, lecteurs, historiens et passionnés de littérature autour de la lecture, de la transmission et du partage. Au programme, finale de concours de lecture à voix haute pour les jeunes, remise des prix, lecture à deux voix, rencontre et table ronde autour du roman, de l'histoire et de la culture. La romancière Maëlys de Kerangal présidera le jury pour cette nouvelle édition. Des animations pour les enfants, des échanges avec les auteurs et un espace de restauration compléteront cette journée placée sous le signe de la littérature et de la convivialité.
2: Merci d'avoir suivi l'agenda du jour sur RLP. Restez avec nous pour la suite de nos programmes.

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3: Pour le plaisir, vibrionnant. Le problème avec les films comme celui de Rem Kérissi, qui arrive sur les écrans précédés d'une campagne de promotion XXL, c'est qu'on a l'impression de déjà tout savoir sur le produit. À la limite, on se pose la question de savoir si ça vaut encore le coup d'aller le découvrir en salle. Décidément, ces appels du pied répétitifs deviennent lassants et risquent même d'être contre-productifs. Heureusement, ces 90 minutes sont un joli moment de comédie qui, grâce à l'écriture et au talent conjugué des deux têtes d'affiche, évitent toute vulgarité et parviennent à faire rire d'un sujet important, l'orgasme féminin. Rien que ça. Est-il nécessaire de répéter ici le pitch que la France entière connaît par cœur avant même de s'asseoir dans la salle? Je ne pense pas. Une chose est acquise, le point fort de ce long métrage, quasi didactique, burlesque et tonique, repose sur son duo principal de comédiens, à savoir Alexandra Lamy et François Cluzet. Le sujet est assez délicat et casse-gueule, mais le scénario et les dialogues réussissent à mettre l'accent sur l'essentiel tout en divertissant intelligemment. Une synthèse entre le féminisme, l'humour et la comédie fraîche et dense. Pas mal comme gageure. On pourra juste regretter que le film tombe dans le piège de la séquence émotion après une bonne heure franchement très enlevée et drôle, ce qui fait un peu retomber le rythme, mais bon, j'ergote. Au duo Lamy Cluzet, on doit ajouter Rem Kérissi, herself, Mithy Hazanavicius, une découverte, Delphine Barine, François-Xavier Demaison et Kian Kojandi. Bien qu'il ait été mis sur le marché en 2013, le Womanizer se paye une sacrée page de pub sur grand écran. En tout cas, je pense que cette piqûre de rappel a l'avantage de mettre des points sur certains « i », comme le fait que l'orgasme féminin a été diabolisé depuis la nuit des temps. Les femmes qui l'atteignaient étaient taxées de sorcières ou d'être possédées. Je ne pensais pas qu'après avoir vu cette comédie, j'utiliserai le mot « élégance ». Et pourtant,

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voilà, les grands animaux, il y avait des grands pumas, il y avait des grands loups, il y avait des grands tigres. Voilà, tout était plus grand, mais en fin de compte, c'était les animaux qui existent aujourd'hui, ils étaient déjà là, mais en plus grand, c'est tout. Les dinosaures et tout, ça c'est des faux squelettes, c'est du n'importe quoi.

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2: Thérapie sportive et cancer, parlons-en, présenté par Julia. Nous sommes aujourd'hui dans les studios de Radio Libre en Périgord avec Daniela. Bonjour Daniela.
3: Bonjour Julia, bonjour aux auditeurs.
2: Daniela, présentez-vous aux auditeurs de RLP Radio.
3: Alors, je suis Daniela Pansard, j'ai 45 ans et je suis animatrice sportive depuis 4 ans.
2: Présentez-nous votre parcours. On sait que vous avez un parcours qui est relativement dense, un CV bien rempli, j'ai eu l'occasion de le lire. Présentez-nous un peu sur le parcours professionnel, mais aussi personnel sportif.
3: Alors, au niveau personnel, j'ai toujours été assez sportive. Je pratique la course à pied, j'ai fait de la natation, beaucoup d'activités sportives et j'en ai décidé de faire mon métier. Et du coup, en 2022, j'ai passé une certification pour devenir animateur sportif.
2: Donc, animatrice sportive générale, est-ce que ça a été plutôt une formation ciblée? Dites-nous-en beaucoup plus.
3: Alors, formation ciblée sur le sport santé, car je voulais que les personnes que je m'occupe soient bien corrigées au niveau des postures et soient aussi sereines au niveau de l'activité physique. C'est pour cela qu'en 2023, j'ai passé un label de formation sport santé. Et j'ai aussi, en 2025, testé d'une qualification en sport adapté.
2: Donc un beau parcours dans le monde du handisport et du sport adapté qui, je précise, sont assez différents. Vous pouvez nous en toucher un mot, entre la différence entre le sport adapté et le handisport?
3: Alors, plutôt le sport adapté, c'est pour des personnes qui peuvent être schizophrènes ou qui ont des pathologies particulières. Et après, le handisport, du coup, c'est pas trop mon domaine parce que j'ai pas encore pratiqué avec des personnes en situation de handicap. Il y a des personnes en fauteuil ou autre, et là, c'est encore autre chose.
2: Donc, finalement, le sport adapté, on est plus sur les maladies psychiques, c'est bien ça?
3: Tout à fait.
2: Daniela, vous nous parliez tout à l'heure de votre parcours sportif, qui est quand même assez impressionnant. On l'a survolé. Est-ce que vous pouvez nous en dire beaucoup plus sur votre parcours en course à pied? Est-ce qu'il y a des courses qui vous ont marqué? Et comme en natation, notamment, quelles sont les dominantes sportives que vous avez eues dans votre vie?
3: Alors moi, dans ma jeune vie, j'ai été au championnat de France de course à pied. J'ai toujours aimé la course, mais je ne faisais pas partie d'un club. C'était de moi-même, donc j'ai réussi à arriver au championnat de France par moi-même.
2: C'est rare,
3: et c'est vrai que j'avais un très très bon niveau, et j'ai arrêté parce que j'ai une entorse au ligament au niveau du genou, donc ça s'est un peu refroidi, on va dire, pour l'activité de course à pied.
2: Ça a chamboulé votre vie, et d'où, résiliente que vous êtes, une belle réorientation sportive, vous allez nous en dire plus.
3: Voilà, je voulais vous dire aussi par rapport à la natation, du coup, que j'ai beaucoup pratiqué de natation, et j'ai été aussi animatrice sportive pour les personnes qui, pendant le Covid, n'ont plus d'activité, et avec la piscine de Bergerac, on a animé des cours pour la reprise de l'activité physique.
2: Très bien. La reprise d'activité physique, dans quel cadre? Pour les personnes sédentaires qui voulaient...
3: Tout à fait. Pour les personnes qui n'avaient plus d'activité, on a mis ça en place avec la CAB. Il y avait un financement ARS et du coup, il y avait avec moi un maître nageur sauveteur et je pouvais animer des cours d'aquagym pour ces personnes-là.
2: L'aquagym, on le sait, qui est relativement à la mode. Mais d'ailleurs, c'est quoi l'aquagym? Est-ce que c'est juste faire des mouvements dans l'eau, s'agiter dans l'eau, ou c'est un peu plus précis que ça?
3: Alors, c'est un petit peu plus précis. C'est des mouvements de renforcement musculaire dans l'eau qui sont un peu plus difficiles. Et on a aussi du matériel, comme des petites haltères, mais en mousse, des petites planches en mousse. On peut faire justement bouger les personnes. Le niveau d'eau est correct. Hein. Même si on ne sait pas nager, on peut pratiquer.
2: Donc là, on est vraiment sur lutter contre la sédentarité, donc je précise l'inactivité physique qui est de plus en plus répandue dans la population. C'est pour ça qu'on lutte contre cette sédentarité et éviter finalement l'apparition de maladies chroniques. Donc on est sur une forme de prévention primaire.
3: Tout à fait, c'était une prévention. C'est pour ça que ça avait été mis en place après Covid pour toutes ces personnes qui déjà ne faisaient pas d'activité. Et pour leur redonner le goût de revenir au sport et d'aller vers des associations.
2: Et aujourd'hui, quel sport vous faites? Quel sport vous prenez plaisir à faire en loisir?
3: Alors actuellement, je pratique le taïso. C'est du renforcement musculaire sur les tatamis avec du coup une association de judo où je suis bénévole. Et j'ai beaucoup fait de cross-training et de crossfit aussi.
2: Le crossfit, vous avez un parcours dans le crossfit. Où est-ce que vous pratiquez le crossfit?
3: Alors je pratiquais sur Bergerac, mais actuellement je fais à domicile.
2: Donc à domicile actuellement, en autonomie, finalement beaucoup d'autonomie sportive de votre côté?
3: En autonomie, tout à fait.
2: Parlez-nous de votre activité professionnelle. C'est aussi pour ça qu'on s'est réunis aujourd'hui et que vous êtes notre invité. On a cette chance-là. Qu'est-ce que vous faites, notamment en lien avec le tout public et le handisport ?
3: Alors, par rapport au tout public, je suis animatrice sportive pour des associations diverses. Il y a une association Subergerac qui est Détente et Loisirs en Bergeracois, où je pratique avec des seniors de la gym douce les mardis matins. Et je suis aussi avec une association sur Saint-Sauveur. Je pratique aussi en milieu rural. C'est important parce que du coup, il y a des villages où il n'y a rien. Et ils ne se déplacent pas jusqu'à Bergerac pour avoir de l'activité physique. Et sur la Monzie-Montastruc également.
2: Donc on sait, c'est vrai, quand vous êtes aux alentours de Bergerac, et, enfin sur la commune de Bergerac, et qu'il y a beaucoup de dépaysement là-bas. C'est-à-dire qu'on est rapidement en campagne, dans des lieux isolés. Et les personnes n'ont pas toutes accès à l'activité physique de groupe.
3: Voilà, et c'est pour ça que je me rends dans les mairies et... Je suis dans les salles des fêtes des communes pour pouvoir proposer des activités à ces personnes-là directement près de chez elles.
2: Et vous avez combien de personnes par cours ? Ça fonctionne bien ?
3: Alors, ça dépend. Il y a des, avec les associations, il faut compter une vingtaine de pratiquants.
2: D'accord.
3: Et dans les milieux ruraux, on va dire qu'on a entre 10 et 15 personnes.
2: D'accord, donc quand même, en comité pas trop grand, de façon à pouvoir corriger les personnes, avoir l'œil sur elles.
3: Voilà, c'est pas le but de remplir la salle des fêtes des communes, mais c'est plutôt d'être là avec elles, de pouvoir les corriger, de s'en occuper correctement et qu'elles soient contentes de voir qu'on est là pour elles.
2: D'accord, donc on est aussi sur une lutte contre la sédentarité et permettre finalement aux villageois de se retrouver aussi.
3: Tout à fait, il y a toute une... C'est des personnes qui sont isolées et du coup elles sont super contentes de pouvoir créer du lien, d'être convivial, d'avoir le sourire, d'échanger entre eux. Et c'est vrai qu'être dans les villages, ça se crée.
2: Et finalement, ça devient une routine pour les adhérents. Ils savent qu'ils se retrouvent à tel jour, à telle heure, pour s'entretenir, prendre du temps pour eux, prendre soin d'eux. Donc, c'est bénéfique. Est-ce que vous avez d'autres dimensions dans votre activité professionnelle qui est grandissante actuellement ?
3: Alors, au niveau dimension professionnelle, je me forme toujours. J'adore être formée sur plein de choses. Actuellement, en mois de septembre, je vais être formée sur un atelier qui va être le bien-être, que je pourrais proposer aussi après à mes pratiquants. J'aime bien vouloir proposer des choses supplémentaires aux personnes que j'ai actuellement.
2: Donc, finalement, le bien-être, c'est vraiment votre objectif professionnel, permettre aux personnes de se sentir bien par le sport. Donc là, on s'éloigne quand même de la dimension compétitive, mais on sait qu'il y a beaucoup de besoins autour de ça. On parlait justement du sport adapté, du handisport. Justement, quels sont les bénéfices de votre activité sur les maladies chroniques ? J'ai cru comprendre que vous aviez des personnes en situation de cancer, diabète, obésité. Dites-nous-en beaucoup plus.
3: Tout à fait, j'ai des personnes chez les seniors, hein, et même autrement, ça peut être n'importe qui, n'importe quel âge, qui sont atteints d'obésité ou de diabète, une maladie chronique, et j'ai des personnes atteintes de cancer. Et par rapport aux personnes atteintes de cancer, il était bien de rencontrer une personne de la CAMI pour pouvoir justement savoir les orienter, les prendre en charge. Le regard vis-à-vis des autres était très important. Et par rapport à l'obésité, j'en ai beaucoup aussi, et qui ne pouvaient pas se rendre dans des halles de sport, car au niveau du regard des autres, ça les gênait, et ils préféraient une prise en charge plus en intimité, on va dire. Et du coup, les bénéfices, la confiance en soi, forcément la perte de poids, la bonne humeur, la convivialité, des rencontres, de l'amitié, des sorties... on sort justement d'être enfermé à la maison et c'était le but.
2: Oui, ça rompt un peu le quotidien, ça rompt un peu l'isolement. Et ça permet de perdre du poids. Vraiment, les femmes viennent vous voir ou même les hommes pour vous dire que voilà, ils ont un tour de taille inférieur.
3: C'est ça. Il y a une prise en charge aussi. Je fais des coachings individuels. Donc au début, on fait un bilan, on fait des prises de mesure sur les mollets, sur la taille, sur les bras, sur le tour de ventre. Et effectivement, à la fin, il y a un bilan. Et là, on voit vraiment le résultat.
2: Ah d'accord, donc j'ai dit ça de manière hasardeuse, mais il y a réellement des bilans, finalement, et des petites consultations avec vos adhérents.
3: Oui.
2: Donc des bilans avec différents petits ateliers au sein d'une consultation pour vérifier, finalement, par des mesures cliniquement froides et prouvées, qu'il y a un bénéfice pour le bénéficiaire, qu'il ait envie de continuer aussi.
3: Alors que ce soit physique, le bilan, et aussi au niveau des tests pour savoir ce qu'ils valent au niveau cardio, le cœur où il en est, la récupération cardiaque, de voir aussi combien de temps ils tiennent sur certains exercices pour voir évoluer au fur et à mesure, voir le travail abouti. Et aussi, du coup, c'est vrai que y a forcément les personnes régulières qui pratiquent ont forcément du bénéfice.
2: D'accord, donc finalement, beaucoup de bénéfices. Et est-ce que vous êtes enfin, vous êtes animatrice de danse familiale avec Pitchounet Grand. Donc c'est une association, si j'ai bien compris. Pouvez-vous nous en dire beaucoup plus, Daniela ?
3: Oui, alors Pitchounet Grand est une association sur Bergerac qui s'occupe beaucoup de petits enfants avec des ateliers, mais aussi des grands, parce que ça peut être pour les plus grands. Et on pense aussi aux mamans. Et cette année, j'ai la chance de pouvoir animer pour eux de la danse au Jardin Perdoux les mercredis jusqu'au mois de juillet de 16h30 à 17h30, gratuit, ouvert à tous. Donc comme ça, les enfants peuvent venir se joindre avec les mamans, passer un bon moment et danser. Et c'est ouvert à plein de personnes parce qu'il y a des personnes qui ne pratiquent pas, ne sortent pas, ne vont pas dans les parcs. Et ils ont aussi à côté des ateliers de jeux pour les petits.
2: Oui, le lieu, le Jardin Perdoux, je rappelle, qui est au centre de Bergerac, facile d'accès finalement. Là où il y avait justement, il y a quelques semaines, le départ des 10 km de Bergerac. Et vous parliez de danse. Est-ce que vous avez justement un diplôme particulier dans la danse ? Est-ce que vous êtes formée à ça ? Dites-nous-en beaucoup plus, c'est intéressant.
3: Alors, j'ai une licence officielle d'instructeur Zumba depuis 2021. Du coup, je pratique de la Zumba, même au sein d'une association. Je donne les cours à Saint-Sauveur les mardis soirs, de 19h15 à 20h. Et on vous invite à venir essayer, car il n'y a pas que de la Zumba. La licence, on la paye pour des musiques, et que ce soit pratiqué pour tout le monde hein, au niveau international. Mais aussi, on adapte la Zumba sur des musiques qu'on écoute à la radio. Donc, on peut très bien entendre une musique à la radio et proposer une

0: Ah oui, donc c'est le regard extérieur qu'aussi sur vous-même qui vous a poussé à passer cette formation.
1: C'est ça.
0: Les enfants que vous prenez en charge dans le cadre de Pichou Négron, ils ont quel âge? Est-ce qu'il y a une limite d'âge en termes d'enfants? Est-ce que vous prenez en charge des adolescents aussi?
1: Alors, il n'y a pas de limite d'âge. Pour faire un petit aparté, je suis aussi animatrice dans les temps d'activité périscolaire. Et du coup, j'ai des maternelles et des élémentaires.
0: Qu'est-ce que vous ne faites pas?
1: Donc, du coup, maternelle veut dire des tout-petits. Donc on adapte forcément. Actuellement, je leur fais des chorégraphies sur des musiques comme K-pop ou Damien Greux qui leur parle et qu'ils écoutent assez facile. Et pour les élémentaires, les filles ou les garçons un peu plus grands, bon, notamment des filles, hein, parce que les garçons ils ont un peu de mal à venir à la danse.
0: Oui, c'est culturel.
1: elles font les musiques d'actualité, donc on adapte sur des musiques que les enfants aiment bien.
0: Et c'est vrai que, est-ce que ça peut vraiment s'apparenter à du kidisport? Ça m'y fait penser un peu quand vous le décrivez, adapté à la danse peut-être?
1: Oui.
0: C'est un éveil à l'enfant,
1: un éveil
0: musical. Sportif?
1: Oui, musical. Éveil sportif, oui, musical.
0: Du coup, ça peut créer des futurs danseurs par la suite, on l'espère?
1: Ça crée des futurs danseurs et ça, ils incitent leurs parents à venir avec eux, à bouger avec eux. J'ai aussi travaillé dans les centres sociaux où il y a des liens parentaux mère-fille et où on pouvait proposer justement des activités de danse pour rapprocher les parents avec les enfants.
0: Donc c'est bien, en fait, ça crée aussi un lien familial et ce qui est recherché, toute la famille bouge en loisirs, les parents s'entretiennent, les enfants développent des talents, des passions, révèlent leurs talents ou simplement une passion, une activité loisir. Est-ce que vous avez d'autres animations prévues donc sur Bergerac ou alentour d'ici la fin de saison?
1: Alors d'ici la fin de saison, on sait que les associations terminent leur activité à fin juin. Mais moi, je continue toujours par mes propres pratiquants et activités que j'ai, notamment à la Monzie-Montastruc, où je continue à donner des cours de renforcement musculaire et de stretching les jeudis soirs de 18h30 à 20h à la salle des fêtes.
0: D'accord, donc vraiment beaucoup d'activités et beaucoup de cordes à votre arc. Vous êtes essentiellement sur Bergerac, hein, je le rappelle. Est-ce que vous avez des projets de formation à venir? Est-ce que où est-ce que vous voyez dans quelques années, Daniela?
1: Alors, des projets de formation, oui, avec l'ACEPT, du coup, comme j'en ai parlé, car ils proposent des ateliers gratuits. Et c'est vrai que pour les plus de 55 ans, c'est intéressant d'être formé, d'être au courant des ateliers d'équilibre et de bien-être. Et de par moi-même, j'aimerais bien pouvoir continuer, mais qu'on nous ouvre la porte facilement pour les maisons de retraite ou des choses comme ça, parce que je sais qu'il y a des personnes qui ont besoin et tout le monde n'a pas forcément de subvention pour pouvoir prendre des personnes comme moi, mais rien qu'une heure par semaine pour pouvoir proposer de la relaxation, des étirements, de la gym douce dans certaines structures, dans certaines entreprises de Bergerac. Ce serait bien d'ouvrir les portes à des animateurs sportifs extérieurs, indépendants.
0: Et vous trouvez qu'il y a beaucoup de sédentarité en EHPAD? Vous aimeriez intervenir au sein des EHPAD pour les personnes âgées?
1: Oui, mais ils font intervenir aussi des indépendants, mais plus pour le yoga ou d'autres choses. Mais je veux dire, il n'y a pas que ça. Ils peuvent très bien aussi faire de la gym douce ou aussi de la relaxation, des étirements. Car moi, quand je vois mes seniors, le plus âgé a 93 ans et pratique de la gym douce aisément.
0: Le tout étant de ne pas arrêter, finalement. Vous parliez également, donc, il y a les EHPAD, vous parliez...
1: Des centres sociaux.
0: Des centres sociaux, vous vouliez intervenir au sein des centres sociaux?
1: Oui, moi je suis intervenue au sein de centres sociaux, mais tous les centres sociaux ne font pas non plus d'animation ou d'intervention extérieure. C'est pareil, c'est toujours par rapport à des subventions. Mais en extérieur, oui, je parlais plutôt pour les EHPAD et les entreprises. C'est vrai que c'est compliqué parce qu'il y a des entreprises qui peuvent proposer du bien-être à leurs employés. Ça s'est fait à l'hôpital de Bergerac, alors pourquoi pas dans d'autres structures?
0: On sait qu'il y a beaucoup de sédentarité en entreprise, notamment sur la position prolongée assise des douleurs dorsales. J'ai eu l'occasion dans le passé d'aller en entreprise faire du yoga du rire ou simplement des petites séances d'échauffement avant la mise en poste du matin. Donc sur la Dordogne, est-ce que c'est un projet comme ça que vous voulez mettre en place, c'est-à-dire lutter contre ces douleurs chroniques qui sont liées à la posture, qui déclenchent finalement de réels problèmes de santé?
1: Tout à fait, c'est par rapport au positionnement de certaines personnes, des métiers comme les secrétaires, les comptables, ou même un bien-être au travail. Il y a des personnes qui ont besoin d'un moment de détente s'ils font beaucoup d'heures non-stop sur leur lieu de travail. Et proposer un temps entre midi et deux ou après, juste après un temps de pause le travail peut permettre d'être mieux et bien dans son corps, toujours le sujet du bien-être et l'activité physique.
0: Très bien.

0: Merci beaucoup Daniela pour cette intervention dans, sur la chronique activité physique thérapeutique et cancer, parlons-en au sein de la radio RLP. À bientôt.
1: Merci beaucoup Julia.

Vendredi soir, on allume une cigarette. 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

Eh oui, il faut quand même rigoler un petit peu, alors coucou, me revoilou. Il est 9h30 à quelques secondes près, c'est donc l'heure de la chronique déjantée du Patou, qui rit de tout, ou presque, en direct dans les studios de Radio Libre en Périgord, la radio que l'on adore. On va commencer par une belle découverte en la personne de notre humoriste périgourdin, le dénommé Bernard Moens, domicilié à Mincignac, spécialiste en jeux de mots et calembours. Je vous livre ci-après un de ses textes issus de son bouquin « Les faux de terroir », dans lequel il recense de façon amusante certains lieux de nos 101 départements. Ici, il s'agit du village d'Escamp et de sa fameuse poudre, dans le département du Lot, texte intitulé « La poudre d'Escampette ». Il était une fois un joli pastouriau du village d'Escamp qui perdit une brebis. De peur de prendre du bâton, le gamin parcourut la nuit à la recherche de la maudite bestiole et garée du troupeau, la sifflant par-ci, l'appelant par-là, rien n'y fit, le mouton avait disparu. Désespéré, le garçonnet demanda l'aide des étoiles. L'une d'elles lui répondit par une série de rafales de paix, fort bien audibles, dans la nuit silencieuse. Mais, ne serait-elle point partie s'égarer dans la carrière, se dit le gamin. Eh bien oui, da. Le mouton broutait le sol de la carrière, là, où le minerai était devenu poudre. Et l'animal pétait, à s'en rompre le fondement. Pris d'un fou rire, le berger mangea un peu de poudre aussi, et s'en suivit une formidable explosion, et le gamin partit en galopant, comme s'il avait le feu quelque part. La poudre d'Escamp pète, se dit-on au village en donnant du bâton au berger. La poudre d'Escamp fit la fortune de plusieurs générations d'artificiers, puis on ferma la carrière quand la poudre s'épuisa. On tenta la culture de faillot, mais le cœur n'y était plus. Et tout le monde partit, seul le proverbe resta. Merci Bernard pour nous avoir révélé cette histoire, écrite il y a quelques mois, un soir d'été, à 17h pétante. Et voilà les actus. Et alors, on n'attend pas Patrick pour faire la fête? Celle qui a eu lieu dimanche au soir dernier au Parc des Princes pour fêter la victoire du PSG en Ligue des Champions, la deuxième de suite, car il y en aura forcément une troisième. Alors, il y avait la fameuse « Aya, aya, aya, Nakamura, Nakamura, aya, aya, aya, Nakamura est là », avec son français châtié. Il y avait aussi DJ Snake, un bon français bien de chez nous, mais aucune trace de Bruel, bien que beaucoup de supporters se soient cassés la voix. Étonnant, non? Mais le 31 mai, il y avait aussi un autre événement d'importance, la course en slip de La Flèche. C'est rigolo, non? Et savez-vous où se trouve la commune de La Flèche? C'est dans la Sarthe. Il était donc normal que la première féminine se soit appelée Henriette Dumont, évidemment. Manifestation organisée au bénéfice de l'association de lutte contre le cancer du sein. Curieux, quand même. J'aurais pensé, compte tenu du lieu et de la nature de cette compétition, qu'il eût été plus judicieux que ce soit au profit de l'association de lutte contre le cancer des testicules. Si, ça existe. Maintenant, ça peut donner des idées à d'autres communes comme Moncus dans le Lot ou d'Uranus dans les Alpes-Maritimes. Qu'en pensez-vous? Affaire à suivre. Et voilà la pause musicale. Antoine, le célèbre chanteur, navigateur, fête ses 82 ans cette semaine. Alors, si on se re-écoutait ses élucubrations, le tube qui le fit connaître
écrit en 1966, il y a donc 60 ans déjà. C'est dingue, non ? Musique.

Ah, souvenir. Allez, sans autre transition, voici le moment du contre-p. La semaine dernière, je vous proposais les actualités étant ce caleçon, comme dirait Bruel, de contre-péter avec Patrick, même si on se demande parfois ce que les gonzesses peuvent lui trouver quand on sait que. Patrick su, inversion du P de Patrick et du S de su. Patrick sans, inversion du P de Patrick et du S de sans. Patrick a gardé l'odeur de ses roussettes, inversion du P de Patrick et des deux S de roussette. Patrick sourit, ce n'est pas bon signe, inversion du P de Patrick et du S de souris. Et en plus, il faut vérifier que Patrick soit bien sucé, inversion du P de Patrick et du S de sucé. Suite à ma participation samedi dernier au Salon du Livre en Gironde, je vous livre quelques contre-péteries bordelaises. Pour son Salon du Livre, Grignol se pâme. Pour son Salon du Livre, Grignol se pâme. Ce peintre bordelais a répandu son blanc dans la Garonne. Ce peintre bordelais a répandu son blanc dans la Garonne. Madame Chaban, raffolée des grands bols de lait. Madame Chaban, raffolée des grands bols de lait. Les propriétaires de Bordeaux ont de magnifiques hôtels. Les propriétaires de Bordeaux ont de magnifiques hôtels. Cette Garonne est douteuse. Cette Garonne est douteuse. Le port de Bassins, également célèbre pour son contre-quai qui sort de ce port. C'est tout double, écoutez bien. Le port de Bassins, alors là c'est une contre-péterie glissée, est également célèbre pour son contre-quai qui sort de ce port. Les indices, la semaine prochaine, bien sûr. Et c'est la minute blague. Pour son anniversaire, une dame très coquette vient de s'offrir un lifting pour ses 44 ans. En sortant de la clinique, elle s'adresse à un jardinier en train de tailler les rosiers. « À votre avis, j'ai quel âge » demande-t-elle. Le jardinier lève le nez et dit « Ben, je dirais 35 ans. »« Eh bien non, j'en ai 44 », dit-elle toute contente. Juste avant de rentrer par le bus, elle décide de prendre un encas au McDo. Là, elle ne résiste pas au plaisir de demander au serveur « À votre avis, j'ai quel âge ?»« 29 ans ?»« Pas du tout. J'ai 44 ans », lance-t-elle en riant. Arrivée à l'arrêt du bus, elle ne peut s'empêcher de poser la même question à un petit vieux qui attend là. Le papy lève les yeux et dit « Oh, excusez-moi, j'ai 85 ans et ma vue n'est plus qualité. Par contre, j'ai une méthode infaillible pour connaître l'âge des femmes. » Mais pour cela, il faut que je leur mette la main dans la culotte. Ah, la dame, très embarrassée, regarde à droite, regarde à gauche, elle voit personne, elle finit par accepter. Et le petit vieux s'exécute. Cela dure bien 5 minutes, pendant lesquelles il tripatouille et marmonne d'un air ravi. La dame commence à avoir des doutes. C'est alors que le petit vieux s'écrie « Vous avez 44 ans !» Oh ! La dame est sidérée. Ça alors ? Mais comment avez-vous fait pour deviner ? Ben, j'étais derrière vous au McDo. Et voilà les petits loups, c'est fini pour aujourd'hui. N'oubliez pas que vous pouvez me re-écouter vendredi à 15h30 et samedi à 9h30. À la technique aujourd'hui, c'était Antoine et je le remercie. Si vous ne savez pas quoi faire le week-end prochain, je vous recommande le premier festival de science-fiction et fantastique qui se déroulera au Silo, commune de Coulounier-Chamiers. Je fais la pub pour les copains car, bien que je sois moi-même fantastique, les mollets, je ne fais que dans la science-friction. En attendant de vous retrouver la semaine prochaine sur RLP, je vous délivre le petit message habituel. Salut les copains! Salut mes poules, vive nous et prenez soin de vous.

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2: Et bonjour à toutes et à tous, vous êtes sur Radio Libre en Périgord et nous sommes en direct du Silo. C'est le Silo parce qu'il va y avoir ce week-end, demain et après-demain, le salon de fantastique et de la science-fiction en Périgord et autour de la table. Nous avons Philippe Jolivet, le président de l'association SFFP 24. Bonjour.
3: Bonjour.
2: Nous avons aussi Jean-Louis Hermine qui fait partie de l'association. Bonjour.
4: Bonjour.
2: Et nous avons Emmanuel Dubois, trésorier de l'association Les Amis de Michel Jury. Bonjour.
5: Bonjour.
2: Alors j'aimerais commencer avec Philippe Jolivet et pour que vous nous fassiez peut-être aussi avec Jean-Louis Hermine un historique et parce qu'il s'agit du tout premier festival de fantastique et de science-fiction en Périgord. Alors pouvez-vous nous faire un petit historique de où cela et comment cela a commencé ?
3: C'est un projet qui a vu le jour, qui est né il y a quelques années de ça. Moi, j'ai été, pendant 17 ans, j'ai été journaliste d'abord à l'Écho de la Dordogne, ensuite à la Dordogne Libre. Et dans ce cadre-là, j'ai présenté pas mal de salons du livre et rencontré beaucoup d'auteurs pour présenter leurs livres. Et je me suis toujours dit que créer un événement autour d'un salon du livre qui serait thématisé permettrait de le rendre un petit peu plus vivant. Donc, étant fan de science-fiction et de fantastique, l'idée m'est venue assez rapidement de travailler sur ce thème-là parce que ça permettait de jouer sur différentes esthétiques, le cinéma, donc la littérature bien sûr, mais le cinéma, les arts plastiques, et puis ça peut aller même jusqu'à la musique, qui a été inspirée parfois par ces thématiques-là. Et donc dans le cadre de mon métier de journaliste, j'ai rencontré Jean-Louis Hermine, qui s'est installé il y a quelques années en Dordogne, et qui était venu me présenter son anthologie sur Richard Bessières à l'Écho de la Dordogne et je lui en ai parlé et tout de suite il a été séduit par le projet. Donc on a le projet a fait son chemin, on a essayé de l'organiser sur une autre commune il y a quelques années et puis ça n'a pas pu voir le jour. Et en fait, le hasard faisant bien les choses, Jean-Louis a participé à un apéro littéraire organisé par la médiathèque François Rabelais de Coulounieix-Chamiers. Et au fil des discussions, il en a parlé à Raphaël, qui travaille à la médiathèque, qui a tout de suite été intéressé par le projet. Il y avait une élue ce soir-là qui a entendu ça, et puis les choses se sont enchaîné assez rapidement. C'était, je crois, en mars ou avril. Donc, on a créé l'association en mai, donc 2025. Et voilà, un peu plus d'un an après, nous voilà au Silo.
2: D'accord. Est-ce que vous pouvez nous faire un petit peu un aperçu de la programmation et de ce qui va du déroulé? Alors ça commence en fait officiellement demain, mais aujourd'hui, là, dans une heure et demie à peu près, il y a aussi quelques petits événements qui vont se passer.
3: Oui, alors en fait ça commence même dès ce soir, et je dirais même que ça a commencé même un petit peu avant, puisque dans le cadre des différents partenariats qu'on a, nous avons eu une séance en partenariat avec Cinépassion Périgord au Studio 53, c'était jeudi dernier. Et mercredi donc de cette semaine, nous avons accueilli ici 70 enfants venant de 9 centres de loisirs du Grand Périgueux qui ont répondu à la proposition qu'on leur avait fait, à savoir on a rédigé le début d'une histoire et il fallait qu'ils la terminent et qu'ils l'illustrent. Donc ils ont été reçus ici mercredi pour voir leur travail et ceux de leurs copains et copines, et ce travail reste exposé tout le week-end du festival afin qu'ils puissent venir le revoir en famille et entre amis, et puis que le public voit un petit peu leur production dont ils peuvent être fiers. Le festival en lui-même commence ce soir avec la remise des prix du concours de nouvelles que nous avons organisé, donc le prix Richard Bessières, mais on y reviendra peut-être, Jean-Louis, qui est président du jury, vous en parlera. Et on a une première soirée cinéma avant-après ce soir à partir de 20h, c'est ça ?
4: 20h45.
3: 20h45 au CGR de Périgueux, en partenariat avec Ciné-Cinéma, pour une soirée avant-après, avec donc deux films proposés, La créature du lac noir et La forme de l'eau.
2: D'accord. Et pour les journées à venir, samedi et dimanche, quels sont les points majeurs ?
3: Alors, il y a une partie qui est commune pour les deux jours, c'est-à-dire on a une quarantaine d'auteurs qui sont présents sur le salon du livre, sur la partie salon du livre, qui tourneront un petit peu pendant tout le week-end sur la scène qui se trouve dans l'auditorium pour ce qu'on a appelé fenêtre sur auteur, c'est-à-dire une petite présentation de leur œuvre suivie d'un échange avec le public. Donc ça va se dérouler pendant tout le week-end. Autour de ça, on a des associations de joueurs de plateau et de rôle qui proposeront des initiations ou des jeux pendant tout le week-end. Et on aura aussi la présence de cosplayers en fonction de leur disponibilité pour faire des photos souvenirs et tout ça.
2: Il y a plusieurs sujets de conférences, il me semble.
3: Il y a plusieurs conférences, mais je pense que vous allez en parler tout à l'heure avec Emmanuel, Jean-Louis et Jean-Michel qui animent tous chacun à leur tour, les différentes conférences donc qu'on pourra retrouver. Donc de mémoire, il y en a deux demain et une dimanche. Et après, on a aussi il y a des animations pour enfants l'après-midi et le samedi. Il y a aussi un petit atelier maquillage fantastique pendant 2 heures pour les enfants. Donc ça, c'est ce qu'on retrouve durant tout le week-end. Samedi soir, ici, il y a une séance ciné plein air gratuite. C'est le géant de fer, donc en partenariat avec Ciné Passion Périgord. Et ensuite, on a la nuit du fantastique qui se déroule au CGR à partir de 17h30 avec trois films qui sont proposés. Il y a King Kong dans sa version de 1933, Godzilla Minus, One, et Under the Skin. Cette soirée-là sera ponctuée par un petit apéritif dînatoire pour que les gens puissent tenir la durée.
2: Très bien.
3: Voilà.
2: On va peut-être parler maintenant avec Jean-Louis Hermine. Rebonjour.
4: Bonjour.
2: Est-ce que vous pourriez nous présenter un petit peu ce qui va se passer tout à l'heure dans la Halle 3?
4: Alors, dans la Halle 3, à partir de 17h30, on va délivrer les prix du concours Richard Bessières, après toute une aventure qui a débuté en novembre, où on a lancé ce concours. On l'a nommé Richard Bessières en hommage à ce pionnier de la science-fiction française des années 50, qui a inauguré la collection mythique Anticipation de Fleuve Noir. Donc, on a lancé ce concours en novembre, qui s'est terminé 5 mois après. Donc, 5 mois pour que les écrivains puissent nous envoyer des textes avec le thème suivant. Nous rentrons dans un monde où la frontière entre le réel et la fiction est de plus en plus floue. Donc c'est un thème ouvert, à la fois sur le fantastique et sur la science-fiction, et nous avons reçu bien sûr des textes sur les deux domaines. Alors, on pensait que pour notre première édition, ça serait bien si on recevait 40 textes. On dit si on a 40 textes, on a battu le record, et on en a reçu 170. Et donc, c'est tout à fait incroyable. Il a fallu mobiliser un jury, enfin vraiment le jury et tout. Et on a tous travaillé comme des fous pour relire tous ces textes, les annoter, les noter. Et finalement, on a délivré notre jury qu'on va découvrir tout à l'heure. Il y a trois prix qui sont rémunérés, donc premier prix, deuxième prix, troisième prix. Il y a un prix jeune. Et on a eu des jeunes de moins de 18 ans qui nous ont fait des textes absolument remarquables. Le premier prix, qui vient d'ailleurs de Paris, est une jeune fille de 14 ans qui nous a fait un texte magnifique. Et indépendamment de son âge, elle a été classée 7e sur 170.
2: Ah oui.
4: Ah oui, c'est tout à fait remarquable, donc on va la féliciter. En plus, elle vient, donc... Alors... ces trois prix seront délivrés. Alors, bien sûr, sur les, on a retenu 25 textes, 26 même, avec une mention spéciale pour une autre jeune qui a fait un texte magnifique. Et on a réussi, alors ça c'est un tour de force, grâce à un éditeur périgourdin qui s'appelle Le Cherche-Monde, on a réussi à éditer ces textes en un mois et demi.
2: D'accord.
4: Ah ouais, c'est vraiment extraordinaire. Donc on va les délivrer tout à l'heure. Je pense qu'il va arriver avec la caisse de livres.
2: Ils seront lus sur. Ils seront lus.
4: Ah bah non, on n'aura pas le temps malheureusement. Ouais. Mais peut-être qu'on pourrait prévoir.
2: Ce sont des textes importants ou.
4: Alors c'est des textes qui font une dizaine de pages, hein, okay. De 25 000 signes. Donc une dizaine de pages maximum. Hein, c'était le format maximum. Et peut-être qu'ils seront lus puisque sur votre radio il y a. Un lecteur qui s'appelle Emmanuel Dufour,
2: oui.
4: Et qui lit des textes dans une émission qui s'appelle Le Coin Lecture. Donc on va lui proposer le livre, et s'il y a des textes qui l'intéressent, il en lira quelques-uns sur votre radio. Quoi.
2: Très bonne idée.
4: Oui, pense que c'est pas mal. Quoi. Donc, alors aussi, comme c'est le prix Richard Bessières, comme vous pouvez voir là derrière moi, on a préparé quelque chose sur Richard Bessières, et on a l'honneur de recevoir la veuve de Richard Bessières, qui

0: peut-être une autre fois. Mais donc, il y a des gens qui vont venir du Mans, de Paris, de Montélimar, de je ne sais plus où, de Montpellier, de Toulouse, etc., pour recevoir leur récompense, qui est le livre édité. Ça, c'est très bien, quoi. Voilà.
1: Alors, merci beaucoup d'avoir présenté tout ça. Pour les conférences, on présentera ça un petit peu après, quand Monsieur Jean-Michel Lowe, qui est à côté, sera au micro avec nous. Et j'aimerais aussi de redonner la parole à Patrick Jolivet. On m'a dit qu'il y avait un spectacle aussi qu'on avait oublié de parler.
2: Oui, dans la présentation, on a oublié de parler du spectacle qui sera proposé dimanche à partir de 16h. Donc c'est un spectacle familial qui s'appelle Carole à l'infini et qui nous est proposé par la compagnie Le Fil Bleu. Donc, comme pour la majorité des événements de ce week-end, c'est pour tout le monde et c'est gratuit.
1: D'accord.
0: Et il y a aussi l'exposition d'artistes.
2: Et on a une exposition d'artistes, évidemment, qui est là tout le week-end. On a 10 artistes, dessinateurs, peintres et sculpteurs et photographes qui ont répondu à ce premier appel. Et c'est franchement une réussite d'avoir réussi à avoir 10 artistes dont les univers, enfin dont les créations sont vraiment dans le thème de notre festival. Donc ça n'a pas été une mince affaire. c'est la première fois que de ma vie que j'organise une exposition, et heureusement on avait dans les partenaires la galerie Laparte et la Société des Beaux-Arts, donc je remercie particulièrement Jean-Michel Vernon de Laparte et Lionel Morateur qui par ailleurs expose durant le week-end pour leur aide précieuse mercredi pour accrocher tout ça. Sinon, on ne sait pas comment on l'aurait fait rentrer.
1: Avant une pause musicale, une dernière chose pour vous, Jean-Louis. Quel est le futur de l'association ? Tout à l'heure, vous me parliez de l'an prochain.
0: Alors, déjà, l'objectif immédiat, c'est de réussir ce week-end.
1: Oui.
0: Et si ça réussit, eh bien, on aura déjà une première notoriété. On aura la possibilité d'avoir un petit peu plus de subventions. Et quand je dis un petit peu plus, ça veut dire beaucoup plus, parce que on en a très peu. Donc, on fait avec des difficultés. Donc, si vraiment on réunit ces deux éléments, hein, un premier succès. Alors, bon, j'ai pas d'objectif particulier, mais s'il y a personne, on sera embêté. S'il y a beaucoup de monde, on sera très content. Et ça mobilise des potentialités de financement, bien sûr, on va recommencer l'année prochaine sous quelle forme, on va le décider, mais c'est sûr qu'il y aura du livre et du film, parce que c'est vraiment la base. Il y aura des jeux, il y aura, si vous voulez, le festival, c'est assez unique, hein, c'est-à-dire que c'est pas un salon du livre, c'est pas un festival de films, c'est un événement qui veut montrer que la science-fiction et le fantastique est un domaine culturel à part entière qui irrigue tous les domaines de l'art en général, quoi. Voilà.
2: Oui, Jean-Louis évoquait les subventions, les finances, c'est le nerf de la guerre. Donc effectivement, on en a eu, mais on a quand même un budget contraint. Et donc du coup, ce que j'ai oublié de vous dire, c'est que pendant tout le week-end, on a aussi la buvette et la boutique du festival, où il y a des bouquins et des goodies à vendre. Et évidemment, on compte sur ces deux points-là pour essayer de faire un petit peu de trésorerie pour partir plus sereinement pour l'année prochaine.
0: Et les adhésions. Il y a des gens qui veulent adhérer, parce que pour l'instant, on est une poignée de volontaires extrêmement motivés, mais c'est bien, plus on est de fous, plus on rit. Hein, on s'est bien amusé. Hein.
3: Je confirme.
1: Très bien, eh bien, merci. Je vous propose une petite pause musicale. Ça va être la bande-son de Blade Runner avec, bien sûr, le grand Vangelis.
0: Parfait.
1: C'est parti.

0: et vous êtes toujours en direct du salon de science-fiction et de fantastique en Périgord. Je remercie Philippe Jolivet, le président de l'association, qui a laissé sa place à Jean, Jean-Michel Lotte autour de la table. Nous sommes aussi toujours avec Jean-Louis Hermine et Emmanuel Dubois. Alors je rappelle, Emmanuel Dubois, donc trésorier de l'association Les Amis de Michel Jury. Ensuite, Jean-Michel Hermine, vous faites partie de l'association SFFP24, vous êtes un des organisateurs. Et Jean-Michel, donc Jean-Michel Lotte, je vais vous laisser vous présenter.
1: Jean-Michel Lotte, je suis effectivement adhérent de l'association SFPP depuis l'automne. Et c'est vrai que j'ai découvert cette association tout simplement en lisant un article dans le journal. Et j'ai vu qu'il y avait enfin une association localement pour découvrir cet univers qui m'est très cher. Et j'ai tout de suite téléphoné à Philippe Jolivet en disant « je suis partant, moi ». Il n'a pas dit non, hein. Il a dit tout de suite « oui, et bien sûr, voilà comment ça s'est fait ». Donc on a pris rendez-vous, je suis allé le voir, aux réunions, et c'est comme ça que j'ai pu appréhender toute la dimension du festival de science-fiction et du fantastique de ces trois jours.
0: D'accord. Voilà. Emmanuel Dubois, je vous passe la parole. Vous souhaitiez faire une petite transition quand vous avez entendu la musique de Blade Runner par Vangelis.
2: Blade Runner, oui, parce que Blade Runner s'est tiré d'un roman de Philip K. Dick qui s'appelait « Les androïdes rêvent-ils de moutons électriques ?» Et il se trouve que Philip K. Dick avait un pendant français parmi les auteurs de science-fiction, c'était Michel Jury, auteur périgourdin par essence. Il est né à Razac-Daimé et... il a écrit l'essentiel de ses romans de science-fiction quand il vivait en Dordogne, entre Aimé et Issy-Jacq. Et c'est en 2013 qu'on a créé l'association pour faire une exposition qui reprendrait l'essentiel de son œuvre. Et l'an dernier, quand Jean-Louis Hermine m'a appelé pour me parler du projet de festival, évidemment, on s'est tout de suite compris, puisque l'idée, c'était de parler d'auteurs de science-fiction en Périgord. On en a quelques-uns. On a évoqué Bessières. On a parlé de Michel Jury, mais il y a aussi François Borde, le paléontologue, qui écrivait des romans de science-fiction sous le nom de Francis Carsac. On a Christian Grenier, qui fait de la SF jeunesse, qui vit au Flet. On avait Pierre Bordage, hein, qui a résidé à Sainte-Foy-la-Grande. Pierre Bordage est décédé très récemment. Donc on a des auteurs de SF, et il se trouve qu'on avait une expo toute prête sur Michel Jury, donc il était facile de l'amener au premier festival de SF en Périgord. Voilà les grandes lignes du contexte qui fait qu'on a cette expo présente au cœur du salon.
0: Très bien. J'aimerais maintenant qu'on aborde le sujet des trois conférences qui vont avoir lieu demain et après-demain. La première, à 10h, demain à 10h, avec donc vous, Jean-Louis Hermine, et vous, Jean-Michel Lotte. J'aimerais que vous nous présentiez d'abord cette première conférence et le sujet que vous allez aborder.
1: Oui, alors, en fait, ce qu'il s'est agi de faire, c'est d'essayer d'éveiller l'intérêt des gens qui seront là. Parce qu'on va en voir des gens qui sont des passionnés de science-fiction. Les gens qui vont venir ici, forcément, viennent à voir. Mais on espère aussi qu'il y aura des gens qui viendront par curiosité. Parce que c'est un thème, la science-fiction ou le fantastique, c'est un thème qui éveille la curiosité. Donc on mise là-dessus également. C'est pour ça que, en fait, le titre que l'on a voulu donner à la conférence, c'est vous avez dit SF sous forme interrogative. Parce que c'est un domaine qui suscite à la fois la curiosité, l'intérêt, mais aussi peut-être la surprise. Les gens savent ce que c'est que la science-fiction. Ils en ont entendu parler, ils ont peut-être vu des films, les blockbusters américains notamment. Mais finalement, la science-fiction, c'est autre chose que les blockbusters américains. C'est aussi une littérature qui a toute sa place dans l'univers artistique mondial. Donc, il s'agissait de susciter cet intérêt en disant, vous qui êtes curieux, peut-être vous êtes-vous posé la question, vous avez dit SF en penchant un peu la tête comme ça, d'un air dubitatif. Et donc, le thème de cette conférence, c'est de faire un certain historique de ce qu'a été, ce qu'est et peut-être ce qui sera la science-fiction, mais c'est aussi donner des éléments d'information à ceux qui viennent peut-être uniquement par curiosité, en leur disant voilà, vous avez eu raison de venir, vous avez eu raison d'être curieux parce que c'est un domaine qui peut vous intéresser et voilà quelques clés pour comprendre ce que c'est la SF.
0: Je me pose une question à ce sujet. L'ASF, en fait, imagine un futur possible ou pas, mais quand la réalité rattrape la fiction, que devient l'ASF à ce moment-là? Est-ce qu'il faut imaginer plus loin encore?
1: Mais de toute façon, l'ASF reste l'ASF, quelle que soit l'époque à laquelle elle a été, je vais dire, écrite, pour simplifier. Parce que... prenons le cas de Jules Verne, qui est un des maîtres en matière de fantastique et de science-fiction. Il a écrit « De la Terre à la Lune ». Bon, au jour d'aujourd'hui, forcément, on sait que des gens sont allés sur la Lune, du moins la majorité des gens. Il est question qu'on y retourne, mais relisez « De la Terre à la Lune » de Jules Verne, c'est un roman absolument admirable, écrit de façon tout à fait remarquable. Donc ça n'a rien perdu de son intérêt que de voir comment les choses ont évolué. Et le roman de Jules Verne, ainsi que tous les autres, ont toute sa place encore à l'heure actuelle.
0: Vous voulez intervenir, Emmanuel ?
2: Oui, parce que on parle de la Lune, mais le premier auteur français à avoir écrit un voyage vers la Lune, c'est Cyrano de Bergerac. Pour le coup, il n'était pas bergeracois. Mais bon, on ne le dit pas trop, Bergerac. Il était bien parisien. Mais le premier auteur français, effectivement, c'est Cyrano, avec l'histoire comique des États et Empires de la Lune. Et là aussi, ça vaut son pesant de cacahuètes. Il faut le lire, c'est extraordinaire.
0: Avez-vous, Jean-Louis Hermine, quelque chose à rajouter à propos de cette conférence?
3: Alors, oui, ce que... Alors la science-fiction, en fait, pourquoi on a dit vous avez dit SF? Parce que j'ai l'expérience quand même, hein. J'ai fait plusieurs salons, je fais des comme en tant qu'écrivain, je fais des salons du livre, etc., etc. Puis les gens me parlent de SF en disant, ben moi, j'en lis jamais. Je dis, vous avez jamais lu Jules Verne? Vous avez jamais lu un tel? Ah, c'est de la SF etc. Donc en fait, les gens, ils savent pas vraiment ce que c'est de la science-fiction ou du fantastique. On parle de Maupassant. Ah bah Maupassant, c'est un écrivain. Bah oui, mais il a écrit une palanquée de... D'ailleurs, parmi ses écrits les plus célèbres, hein, comme Le Horla, bah c'est un truc complètement fantastique. Donc, ils ne s'aperçoivent pas que ils baignent dans la science-fiction et le fantastique, et que du coup, si on leur dit, bah voilà, c'est ça, bah écoutez, on va aller un petit peu plus loin, on va prendre des choses qu'on ne connaît pas, etc. Alors là, c'est systématique, hein, les gens disent au moins, c'est pas un domaine qui m'intéresse, et puis alors après, on leur parle des films, alors qu'il n'a pas eu Star Wars, ou Alien, ou des choses comme ça, ils me disent, ah oui, mais ça j'aime bien, voilà. Donc, vous avez dit SF, et ben vous y êtes. Et on leur montre un peu tous les aspects, parce qu'il y a les aspects artistiques, globales, donc il y a des... Alors, on leur dit, ben voilà, il y a des peintures fantastiques, et la première qu'on va le montrer dans la conférence, c'est Salvador Dali. Ah bon, vous trouvez ça réel? Ah bah non, c'est complètement irréel. Donc voilà, le surréalisme, c'est un peu une intrusion dans la SF. Et puis, il y a la musique. Donc, vous connaissez Dark Side of the Moon? Bah voilà. Hein, vous connaissez Rocketman, des choses comme ça. Donc, ça a influencé à peu près tous les domaines culturels. Je ne parle pas de la bande dessinée. Et donc, c'est ça qu'on va leur faire ressortir en disant, bah, finalement, la ASF, c'est notre quotidien. Et on peut très bien aller plus loin vers des choses un peu plus, moins connues. Et là, bah, ils auront tout le salon pour le découvrir, quoi.
0: Et qu'est-ce qui la qualifie selon vous? Est-ce que s'il s'agit simplement de l'espace, des planètes?
3: Sûrement pas.
0: Du futur technologique?
3: La science-fiction, ça veut bien dire ce que ça veut dire, hein. Donc alors au début, on appelait ça aventure merveilleuse, on appelait ça anticipation, parce qu'on disait c'est la description du futur. Et en fait, science-fiction, c'est un terme qui a été créé dans les années 50. Et ça veut bien dire ce que ça veut dire. C'est-à-dire que c'est une fiction qui est basé sur une hypothèse scientifique. Sauf qu'au début, l'hypothèse scientifique, bien sûr, c'était la technologie. Hein, mais maintenant, ça peut être la psychologie, ça peut être la sociologie. Même Richard Bessières a écrit des livres basés sur des hypothèses économiques, où on produit des biens à coût marginal. Tous les biens sont produits à coût marginal. Alors vous imaginez le roman, hein, ça s'appelle Plus également. Vous pouvez le regarder, c'est tout à fait étonnant, quoi. Donc c'est une fiction sur base scientifique, quelle que soit la science. Et puis le fantastique, c'est plutôt le surnaturel, avec des explications non pas scientifiques, mais plutôt surnaturelles, avec des phénomènes étranges.
0: Donc vaut-il mieux dire science-fiction ou anticipation ?
3: Alors, moi je dis science-fiction clairement, mais les gens parlent d'anticipation, mais ça se dit de moins en moins, sauf que ça a commencé comme ça en France dans les années 50 avec la fameuse collection Anticipation qu'a inaugurée Richard Bessières au Fleuve Noir.
0: Très bien. Pour la... Oui, vous vouliez ajouter quelque chose ?
2: Ben en fait, l'anticipation est un sous-genre de la science-fiction. Exemple typique avec Michel Jury, le premier livre qu'il publie en science-fiction, parce qu'il a commencé par un petit livre, un petit succès en livre de littérature générale, en 57, mais en 1960, il publie La machine du pouvoir, prix Jules Verne. Le livre, vous pouvez le lire aujourd'hui, il est complètement d'actualité, puisque c'est de l'anticipation pure juste, c'est une IA qui prend la main sur l'humanité. Donc voilà, c'est de la pure anticipation. Autre exemple, toujours chez Michel Jury, le roman qui a rendu célèbre Michel Jury dans le milieu de la science-fiction, c'est Le Temps incertain. Et là, ça n'est plus de la science-fiction, c'est pas un space opéra, c'est juste quelqu'un qui est prisonnier de ses propres rêves. Et donc il voyage dans le temps et l'espace, mais juste à travers son esprit. Et donc on est dans de la pure psychologie. Le côté scientifique, c'est de la psychologie. La seule chose qui fait de la science-fiction à l'époque ce livre, c'est que Michel Jury commence son roman en datant le premier chapitre en 2067. Tout le reste se passe en 1967. C'est ça qui lui a permis d'être publié chez Ailleurs et Demain, dans la plus prestigieuse collection de SF. D'ailleurs, précision, Gérard Klein va le publier dans la collection Ailleurs et Demain sans l'avoir rencontré parce qu'il est persuadé qu'Issy-Jacques est une adresse de vacances. Il est persuadé d'avoir affaire à quelqu'un qui travaille à Bruxelles ou à Genève ou ailleurs, mais il est persuadé qu'Issy-Jacques est une adresse de vacances, donc il publie sans rencontrer l'auteur et sans modifier le manuscrit, ce qui se fait jamais dans l'édition. Voilà.
0: D'accord.
2: Donc là, on a deux exemples parfaits d'opposition entre anticipation d'un côté, pure psychologie, roman psychologique, avec Le Temps incertain, et on pourrait donner plein d'autres exemples. Le fantastique est un autre sous-genre de la science-fiction.
0: Et ce sera aussi donc sujet de la conférence qui suivra à 15h, samedi, donc après la conférence, vous avez dit SF à 10h, à 15h, donc la conférence avec vous, Emmanuel Dubois, et votre collègue qui n'est pas ici, Natacha.
2: Voilà, Natacha Vazder, il faut savoir que on a deux universitaires en France qui travaillent sur la littérature de l'imaginaire, c'est Simon Bréant pour Sorbonne Nouvelle, et Natacha Vazder qui, elle, est à Bordeaux. Donc il y a beaucoup, pendant longtemps, elle était à l'université de Bordeaux-Montaigne, et qui a créé une collection d'ailleurs suite à l'exposition de 2013. Elle a créé une collection qui s'appelait j'ai un trou.
0: C'est pas grave.
2: SF Incognita, pardon. Premier roman, c'est l'autobiographie de Michel Jury. Pardon, roman. Premier livre, c'était l'autobiographie de Michel Jury. Deuxième livre, c'était sur Jacques Spitz, donc un des précurseurs de la SF. On a découvert, en faisant la mise en page du livre, que Jacques Spitz avait fini sa vie en Dordogne. Les 20 dernières années de sa vie, il vivait en Dordogne, à Saussignac. Donc voilà encore un auteur qui a traîné sur le territoire du Périgord. J'ai pas cité tout à l'heure d'ailleurs Christian Grenier, qui habite en Dordogne, qui est venu s'installer, lui, parce qu'il était venu rencontrer Michel Jury dans les années 70 en Dordogne. Il avait trouvé la Dordogne tellement fantastique, il en avait marre de Paris, il a décidé de partir de Paris pour venir s'installer ici. Donc Christian Grenier, qui a écrit des romans de jeunesse. Donc la conférence de demain avec Natacha Vazder, donc spécialiste de la SF, reconnue, hein, c'est de présenter, le challenge, c'est de présenter en peu de temps l'œuvre de Michel Jury, qui est extrêmement vaste, qui commence donc au tout début des années 60 et qui va perdurer dans la SF jusqu'au milieu des années 80. Il va changer de sujet en faisant des romans terroirs ensuite. Et alors, il obtient le Grand Prix de la science-fiction en 1973. Il avait déjà eu le prix Jules Verne en 1960. Il va obtenir, lorsqu'il va être créé, le prix René Hainé pour un autre roman. Et quand il revient à la SF en 2010, il sort un roman qui s'appelle Mais le monde, et il obtient à nouveau le Grand Prix de l'imaginaire.
0: D'accord.
2: Ça vous donne une idée du personnage.
1: Oui, juste une précision. Ce qui est intéressant, vous parliez tout à l'heure de l'avenir de la SF. Qu'est-ce que ça peut devenir après? Moi, ce que je constate, c'est qu'il y a des auteurs aussi qui écrivent pour les jeunes.
2: Apparemment, donc Christian Grenier,
1: Joël Vintrobert. Et je trouve ça quand même très intéressant, parce que ça veut dire que l'ASF ou le fantastique n'est pas réservé au monde des adultes. Les enfants ont leurs rêves également, et ils peuvent trouver dans la littérature de science-fiction ou de fantastique une façon de concrétiser presque leur rêve. Et je souligne aussi, comme le disait Jean-Louis Hermine tout à l'heure, qu'il y a parmi les gagnants du concours de nouvelles un jeune, 14 ans je crois,
0: 14 ans.
1: Un 14 ans qui a écrit un texte tout à fait remarquable, puisque comme le disait Jean-Louis, il a été reçu 7e sur 170. Donc l'avenir de l'ASF, ça passe aussi par la jeunesse.
0: Et je vous propose donc aussi de parler donc de la dernière conférence qui aura lieu dimanche 7 juin à 10h, donc qui sera menée par vous, Jean-Louis Hermine, à propos de Richard Bessières.
3: Oui.
0: C'est ça.
3: Alors on voulait, donc on a appelé ce prix Richard Bessières en hommage à Richard Bessières. Alors je le connais très bien, hein, puisque j'ai écrit un essai sur toute son œuvre. Et c'est comme ça que je suis devenu écrivain de science-fiction, parce qu'après je me suis dit je pourrais peut-être essayer d'écrire aussi un livre sur la science-fiction. Donc ça m'a permis de contacter tout le milieu de la SF française et de rencontrer Madame Bessières à l'époque, qui est ici présente, qui vous parlera un petit peu de son ex-mari. Finalement, donc en voulant rendre hommage à ce grand monsieur de la science-fiction française, qui a vraiment créé un courant de science-fiction française qui perdure aujourd'hui à travers des collections de livres assez impressionnantes et d'auteurs, des jeunes auteurs, enfin des anciens auteurs. Au début c'était des anciens, puis maintenant des jeunes s'y mettent aussi. Et donc on s'est dit, il faut faire connaître cet auteur, donc pas seulement par son nom, mais aussi bon, savoir qui il est. Donc on a préparé, j'ai préparé un peu une histoire de Richard Bessières. Qu'est-ce qu'il a écrit, pourquoi il l'a écrit, comment il l'a écrit, et qu'est-ce que ça devient maintenant. Et en plus, son ex-épouse nous a ramené un carton de livres de ce monsieur, et il est en vente au stand de notre association. Et d'ailleurs, puisque vous arrivez, je vous préviens qu'on en a déjà vendu. Il y a des collectionneurs qui se sont rués dessus et qui sont intéressés par avoir des exemplaires originaux de l'œuvre de Bessières. Donc c'est ça qu'on va faire, et puis on espère que, alors peut-être l'année prochaine on aura d'autres événements de ce genre, notamment autour des illustrations de Fleuve Noir, René Brantôme et tout ça. Donc on prévoit de continuer un peu ce, alors pas revival, mais au moins disons, devoir de mémoire qu'on a envers nos collections et nos écrivains français.
0: Très bien. Je vous propose tout de suite, avant de passer à nos prochains invités, une pause avec le générique connu de District 9, le film. Ah.

0: Et nous sommes de retour au salon de science-fiction et de fantastique en Périgord, avec autour de la table, cette fois-ci, David Louillot, bonjour.
1: Bonjour.
0: Ensuite, nous avons Madame Roland Messière, bonjour.
2: Bonjour.
0: Et nous avons Jean-Pierre Fuchs, bonjour.
3: Bonjour.
0: Alors, je vais commencer avec vous, Madame Roland Messière. Vous voulez dire quelques mots ?
2: Posez-moi plutôt des questions, j'y répondrai. D'abord, tout d'abord, bon, je suis vraiment très heureuse, émue aussi d'être présente et de représenter mon défunt époux.
0: Oui.
2: Ça me fait vraiment plaisir, surtout à l'origine, Monsieur Hermine, qui m'a évidemment contacté et avec qui nous sommes en relation. Voilà, donc très heureuse d'être parmi vous aujourd'hui et de remettre le prix au lauréat.
0: Qu'est-ce que ça fait pour vous ? Vous avez été contacté, qu'est-ce que ça représente pour vous ce salon, cette première édition ?
2: Quelque chose d'émouvant, je suis très heureuse, fière. Dommage, bon, évidemment, il est absent, mais... dans sa galaxie, dans sa planète, il doit être heureux aujourd'hui qu'on pense à lui.
0: Oui.
2: Je pense que c'est très important. Que vous dire de plus ? Je suis heureuse, voilà. Je suis heureuse, très très heureuse pour lui, étant mariée 43 ans, donc je l'ai accompagné dans divers colloques, des festivals, mais aujourd'hui...
0: Et ce prix existe maintenant, ça
2: représente vraiment quelque chose, et je remercie Jean-Louis pour cet effort, pour tout le travail qu'il a fourni, pour qu'aujourd'hui je puisse être aussi là et honoré. Et je remercie aussi mon époux qui a bien voulu m'accompagner à ce festival. Voilà.
0: Très bien, mais je vous remercie de ces mots. Et on va passer maintenant à vous, monsieur Jean-Pierre Fuchs. Vous êtes auteur et j'aimerais que d'abord vous présentiez et vous présentiez le livre que vous allez présenter durant ce week-end au Salon.
3: Alors, je suis un jeune auteur de maintenant 67 ans. Jeune parce que primo-romancier, j'ai suivi une carrière d'ingénieur. En fait, quand j'étais gamin, quand j'avais 7 ans, je voulais être cosmonaute. Et puis mes parents m'ont dit, pour ça, il faut être ingénieur. Alors, je me suis bien fait avoir, j'ai travaillé dur pour une carrière d'ingénieur, et j'ai complètement oublié mes rêves d'enfant, évidemment, parce que c'était pas forcément la meilleure voie pour aller dans les étoiles, mais la tête est toujours restée dans les étoiles. Et j'ai toujours un petit peu écrit, alors une carrière d'ingénieur, on est de fait écrivain, on écrit énormément, mais alors des documents techniques, des cahiers des charges, choses comme ça. Et pour amuser la galerie, c'est mon côté pitre un peu, et aussi pour réveiller les lecteurs, que ça soit dans des mémos qui sont devenus par la suite des emails, ou dans des documents techniques tout à fait sérieux. J'utilisais des tournures littéraires tout à fait incongrues, qui étaient hors de propos, mais bon, ça réveille un peu. Et mes collègues me disaient, tiens, tu devrais écrire. Puis j'ai entendu ça une fois, deux fois, trois fois. Et arrivé à la quarantaine, après trois ans aux États-Unis, on est rentré, et là, j'ai commencé à avoir l'idée d'un roman, l'idée de ce cristal mystérieux, l'heptaskel. Ça m'a travaillé pendant 20 ans. J'avais déjà les bases. J'avais les deux protagonistes, un jeune ingénieur français et un lama tibétain, donc l'un de 26, l'autre de 27 ans. Donc deux jeunes, apparemment venant de mondes très très différents. Le premier est très pragmatique, il est cartésien, il est scientifique, c'est un bricoleur, il voit une machine, il faut qu'il la démonte pour comprendre comment ça fonctionne, alors que l'autre, lui, a été recueilli orphelin au monastère de Taktsang, le monastère du Nid du Tigre au Bhoutan, qui est le plus célèbre du Bhoutan. Et ce lama, donc, lui, élevé dans la religion, il baigne au quotidien, et c'est là qu'on va un peu vers le fantastique, peut-être. Il a été recueilli par le doyen du monastère, qui lui a des visions, qui communique fréquemment par télépathie. Donc, on arrive tout doucement vers ce domaine que certains pourraient trouver fantastique, mais j'ai un certain nombre de médiums et de chamans qui ont lu Heptaskel, qui m'ont dit « Bon, ça, c'est notre vie quotidienne. » Et je l'ai fait parce que c'était... Bon, je suis pas médium. Enfin, certains médiums m'ont dit ah « ben si, vous êtes médium, vous avez juste pas compris comment ça marchait. » Mais j'ai une sensibilité, on va dire, mais j'irais pas dire que je suis médium, je me sentirais vraiment totalement dans l'imposture si je faisais ça. Mais il y a un petit quelque chose, et c'est ce petit quelque chose qui m'a amené à écrire Heptaskel.
0: D'accord.
3: Donc, deux jeunes hommes, réunis par une ancienne prophétie tibétaine, qui découvre un cristal mystérieux au pouvoir tout à fait étrange, qui va les amener vers une cité oubliée, une cité cachée de l'humanité, et aux coutumes totalement inconcevables. Rien de scabreux, mais beaucoup de surprises.
0: Et pour connaître la trame et la fin et tout, voilà, il faudra donc se procurer le bouquin. Vous serez présent tout le week-end ?
3: Présent tout le week-end,
0: sur place.
3: Absolument, avec joie.
0: Très bien, super. On va passer, si vous pensez avoir fait la présentation, vous n'avez rien à rajouter.
3: Deux choses.
0: Oui.
3: La première, c'est que le livre, je m'y suis mis du jour au lendemain, après une nuit en février 2024, je me suis réveillé après avoir fait des rêves et eu des visions. Et pendant 5 mois, j'ai eu des visions, je ne savais pas exactement comment les expliquer, comment les qualifier. Et donc ce livre a été, je peux le dire maintenant, sur le moment je ne savais pas ce que c'était, il a été écrit en canalisation, donc des éléments qui m'ont été apportés et que j'ai organisés pour que ça soit un roman d'aventure qui se tienne, qui emprunte un peu aux tropes de la science-fiction, mais qu'on doit classer avant tout en fantastique, où on pourrait aller vers un sous-genre qui est la science-fantasy. La deuxième chose, comme tout ça m'a été donné et que j'ai trouvé que c'était un cadeau absolument merveilleux, je me suis dit, je peux pas faire d'argent avec ce livre, et tous mes bénéfices sont versés à la Fondation des Femmes.
0: D'accord, très bien. Nous allons passer maintenant à David Louillot. Oh, ouais. Bonjour.
1: Bonjour.
0: Donc nous n'avons pas eu le temps de nous entretenir auparavant, donc je ne vous connais pas, je vais donc vous laisser vous présenter au micro.
1: Alors,
0: s'il vous plaît.
1: Je vais me présenter, donc David Louillot, je suis écrivain depuis 2011 maintenant, voilà, et puis parmi mes derniers livres, c'est les deux... je vais présenter Jusqu'au bout de mon âme, notamment, donc qui est un livre de science-fiction. Alors c'est vrai que quand j'ai commencé l'écriture, à l'époque j'étais archéologue, donc je travaillais beaucoup sur le passé, donc c'était beaucoup de romans historiques. Mais c'est vrai que depuis tout petit, j'ai toujours été passionné par la SF, hein, ça a toujours été... Alors moi c'est plus, cinématographique, enfin mes références sont... très cinématographique, donc en passant par Star Trek, Star Wars, là parmi les plus connus, etc. Donc, là, depuis quelques années, c'est vrai que j'adore le passé, mais j'aime bien aussi me projeter dans l'avenir. Donc, souvent dans mes romans, j'essaie de d'écrire. Alors, je reste toujours sur des romans très humains, j'aime bien me centrer sur l'humain. Dans la plupart des romans que j'écris, justement, il y a toujours un côté initiatique dans mes romans, même si j'adore l'aventure et puis aussi la romance, et c'est quand même le fil directeur de certains romans, et celui que je vais présenter pendant ce festival, hein. D'ailleurs, je tiens à préciser que je suis honoré d'être présent aussi, hein, parce que c'est quand même un super festival, premier festival quand même dans le coin, donc c'est quand même une date importante. Et le roman que je vais présenter, donc Jusqu'au bout de mon âme, en quelques mots, de toute façon, c'est l'histoire d'un homme qui est capable de voyager dans le temps pour sauver l'humanité, mais son plus grand combat va être de retrouver son âme sœur, enfin celle qu'il aime, en traversant les siècles. Alors j'ai essayé de mêler suspense, secret enfoui, aventure, et dans une histoire, pour entraîner le lecteur dans une histoire justement où chaque seconde compte et où l'amour est la plus grande force. Et donc on reste toujours quand même sur le passé parce qu'il y a des histoires de voyage dans le temps. Et dans les grandes lignes, c'est une aventure. J'ai pris beaucoup de plaisir à l'écrire. Elle a été d'ailleurs deuxième à un concours voyageur du temps à l'époque. J'ai écrit un tome 2, hein, j'ai commis un tome 2 juste ensuite. Et donc voilà, ça a été en tout cas une belle aventure et je suis heureux de la présenter, même si j'ai encore une autre actualité littéraire depuis quelques jours. Mais bon, là, c'est plus une fresque familiale, bon, avec toujours des secrets enfouis, mais bon, c'est, on est peut-être beaucoup moins, enfin, on est même très certainement moins SF, même s'il y a un petit côté ésotérique. mais donc voilà, c'est pour ça que quand j'écoutais la présentation
0: de Jean-Pierre.
1: Hein, ben, donc, bon, moi, le livre est vendu, hein, et il me plaît. L'histoire, le pitch me plaît, donc c'est très sympa. Donc voilà. Bon, enfin, bon, dans les grandes lignes, oui, je vais surtout parler de Jusqu'au bout de mon âme. Bon, j'ai un autre livre aussi, LOL Beltrame, j'ai sorti juste avant, qui est quand même fantastique.
0: Vous en avez combien ?
1: Oh, j'en ai. Là, ça fait, là, le 28 mai dernier, donc avec la sortie de La Purée de nos aubes, je suis à mon 8e.
0: D'accord.
1: Je suis à mon 8e livre. Donc ça y est, oui, bah là, c'est, ça m'a pris en 2011 et alors, je n'arrive plus à m'arrêter.
0: Est-ce que l'association SFF 24 est venue vous chercher ou c'est vous qui avez entendu parler du premier festival?
1: Alors,
0: pour tous les deux, hein, pour vous, David, et vous, Jean-Pierre.
3: Non.
1: Bon. Alors moi j'en ai entendu parler avec Jean-Louis ici présent. Donc voilà, on en a parlé ensemble et puis je lui ai tout de suite témoigné. Bah ouais, chouette, à fond, j'arrive.
0: Très bien.
4: Il faut dire que sur Périgueux il y a un groupe informel d'écrivains qui se réunit une fois par mois et on discute des dernières actualités littéraires du Périgord, enfin plutôt de la région de Périgueux. Ouais. Donc j'ai parlé de ce festival que j'organisais et j'ai eu pas mal de retours très positifs. Donc David qui avait son roman, mais aussi des gens qui m'ont écrit des nouvelles et des gens qui... Bien sûr, c'est pas parce que c'était moi qui organisais le concours qu'ils allaient être primés. Ben, ils ont quand même été primés, quoi. Mais ça n'a pas du tout rien à voir, hein, puisque chaque nouvelle a été lue indépendamment par 9 personnes. Donc, c'est pas moi qui ai décidé. Voilà. Donc, c'est vrai que ça fait vivre un peu, disons, l'actualité littéraire, l'action ou... Ce groupe, par exemple, organise beaucoup de concours d'écriture, enfin pas de concours, d'ateliers d'écriture, et je vais sûrement en organiser en science-fiction et en fantastique. Donc ça fait vivre un peu l'art littéraire dans la région, quoi.
0: Et vous, Jean-Pierre ?
3: Eh ben, moi, on est venu me solliciter. Alors, j'étais extrêmement flatté. J'ai explosé les élastiques de mes chaussettes. Non, la réalité, c'est que le 28 février, j'ai fait une dédicace à la librairie Marbeau de Périgueux. Et le lendemain ou le surlendemain, Raphaël Masson, donc, a discuté avec le libraire Frédéric Dubuisson, qui lui a parlé de moi, puisque c'est du fantastique. Je lui avais laissé quelques exemplaires en dépôt-vente. Et elle m'a sollicité à partir de ça. Donc, c'est le gros coup de chance, finalement. J'ai dit oui, évidemment, avec grand plaisir.
0: Mais super. Alors, je pense qu'on va conclure là-dessus. Je vous remercie toutes et tous. Je rappelle donc aux auditeurs, il s'agit du festival, de la première édition du festival de science-fiction et de fantastique en Périgord. C'est donc demain, toute la journée, et après-demain aussi, toute la journée. Merci. À tous et à toutes.
4: Merci à vous.
0: Merci. Et on se quitte avec la bande son de l'animé du film animé japonais Ghost in the Shell.
4: Ouais.

0: very important to listen not only to music, and hopefully soon we'll be playing in public. 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
1: Bonjour, bienvenue à bord et meilleurs vœux, caravane 130e périple sur les chemins du jazz et des musiques improvisées, c'est parti. Tout juste sorti d'une fin d'année, comme il se doit en bichromie, vert sapin, rouge Père Noël, nous plongerons aujourd'hui dans le grand bleu de l'hiver. En hiver, c'est bien sûr ce festival corrézien dont il est question ici chaque année et qui en 2025 fête ses 20 ans. Nicolas Blanc, directeur de l'Empreinte, la scène nationale Brive Tulle et copilote du festival, nous en dévoile la programmation au micro de Jean-Paul Gambier. Une programmation où l'on retrouve notamment les groupes Sarab et Na que nous écouterons ensuite pour compléter ce sommaire du mois de janvier.

0: Nicolas Blanc, bonjour.
1: Bonjour.
0: Alors, ça fait maintenant un petit moment que vous présidez aux destinées et de l'empreinte et du festival du Bleu en hiver. Le Bleu en hiver, c'est un moment important. C'est les 20 ans du Bleu en hiver cette année.
1: Tout à fait, ouais. C'est les 20 ans du Bleu en hiver et alors dans une configuration toujours un peu singulière, parce que quand même, ce qui fait l'originalité de cette manifestation en Corrèze, au-delà de sa temporalité, peut-être qui se situe toujours au cœur de l'hiver, peut-être pas la période sur laquelle il y a le plus d'événements de cette nature-là, mais en même temps, c'est bien pour ça qu'il a trouvé sa place et une belle place dans le paysage corrézien et au-delà. Mais c'est aussi la dimension partenariale, puisque c'est effectivement un festival qui est porté par une scène nationale, mais dans le cadre d'un partenariat, une coopération assez forte avec d'autres acteurs culturels du territoire, dont la scène des Lendemains qui chantent, la SMAC de Tulle, le collectif de musiciens, le Maxiphone, une structure de production, le collectif Vacances Anthropie, qui a été fondé par Rémi Faure et qui, pour la petite histoire, a été un des tout premiers directeurs de la scène de musique actuelle de Tulle à sa création, plus la Ligue de l'enseignement, voilà, de Corrèze. Donc ça donne déjà en fait une singularité à la manifestation, puisque l'ensemble du festival est co-organisé avec ses partenaires. C'est ce qui fait aussi que dans la programmation, il y a des sensibilités assez diverses qui permettent aussi finalement de refléter peut-être la diversité du jazz aujourd'hui.
0: Pour agréger les énergies autour d'un projet culturel, aujourd'hui, en Nouvelle-Aquitaine et dans le département de la Corrèze, comment ça se passe ?
1: Pour l'instant, ça se passe en fait plutôt bien et on en est plutôt heureux. C'est vrai que le territoire, pour l'instant, n'est pas impacté comme ailleurs par des décisions radicales qu'ont pu prendre certains élus dans d'autres régions. En tout cas, le département maintient ses crédits sur la culture, les collectivités locales également, les deux villes, de Brive et de Tulle. Et pour l'instant, on est en attente d'un vote de budget régional qui n'est pas encore adopté, sur lequel on n'a pas de nouvelles, en tout cas pour ce qui nous concerne.
0: Alors, les festivités pour 20 ans, forcément, ça s'imagine à la fois festif et généreux. En regardant le programme avant de vous retrouver, j'ai retrouvé des fondamentaux, un attachement à l'émergence et au dispositif que AJC a mis en place et qui s'appelle Jazz Migration, une appétence pour des projets d'importance, de grand format, si vous me passez l'expression, toujours avec comme partenaire le Maxiphone, mais là aussi avec le conservatoire, quelque chose qui rappelle l'ONG, puisqu'à la fois vous avez comme invité un ancien directeur de l'ONG et la toute nouvelle directrice. Je vois aussi une invitation au voyage de l'Ukraine jusqu'à Cuba en passant par le Moyen-Orient. Comment vous est venue cette profusion de projets et de propositions ?
1: En fait, on a d'abord cherché comment fêter ces 20 ans. Voilà, c'est toujours un peu le casse-tête de se dire qu'est-ce qu'on imagine, qu'est-ce qu'on fait de particulier pour célébrer les 20 ans d'un tel événement. Il nous a semblé que rester fidèle à ce qu'est l'esprit du festival et peut-être celui que tel que l'ont imaginé ses fondateurs il y a une vingtaine d'années, de trouver un peu le pont en fait entre un héritage, les partenaires du Bleu et le paysage a un peu changé en 20 ans, et en même temps toujours essayer d'être fidèle à l'esprit du Bleu en hiver tel qu'on peut le percevoir aujourd'hui. Donc c'est peut-être ça qui fait la singularité de cette édition des 20 ans. On s'est beaucoup interrogé ces dernières années, et après la crise sanitaire, je crois qu'on a été nombreux à s'interroger sur la question du vivre ensemble, de la convivialité en fait. On cherche depuis trois éditions maintenant à retrouver et de manière très forte cet esprit-là. C'est dans ce sens-là qu'on a investi dans la création d'un lieu co-porté par l'ensemble des partenaires à travers l'installation du Magic Mirror. Donc la programmation, elle témoigne aussi de ça en fait. Du coup, c'est vrai que des concerts dans un Magic Mirror, ben c'est pas la même qualité d'écoute. Voilà, ça doit aussi tenir compte de cette dimension peut-être parfois un peu plus festive sur certaines soirées qu'appelle le Magic Mirror, et en même temps des concerts, on va dire, où la question de l'écoute est plus importante. Et donc à ce moment-là, on dispose effectivement du théâtre de Tulle ou du théâtre de Brive pour les donner. Pour ce qui est des 20 ans, en fait, les questions de transmission nous semblaient importantes aussi en direction des conservatoires, et de s'appuyer sur le Maxiphone, en fait, qui est quand même le trait d'union peut-être entre tous, qui est l'ensemble qui fait ce pont depuis une vingtaine d'années à travers ce collectif de musiciens à géométrie variable. Et donc on a demandé à Fred Pouget d'imaginer un concert d'ouverture, baptisé le concert des 20 ans, voilà, pour on va dire, célébrer en musique l'esprit de la manifestation avec des invités qui ont marqué effectivement l'histoire du festival. Donc il y aura Géraldine Laurent, il y aura Claude Barthélémy, plus l'ensemble de musiciens qui constituent aujourd'hui le Maxiphone et qui sont constitués sur le projet Sauvage qu'on avait accueilli il y a 2 ans et dont le festival avait soutenu la création.

Donc voilà, c'est un peu tout ça qui conduit à cette programmation. Et puis, je le disais en introduction, la sensibilité différente du regard de chacun des programmateurs, en fait. Ma sensibilité qui n'est pas la même que celle de Benoît Môme aujourd'hui à la direction de la scène des musiques actuelles, ou de Rémi Faure qui est aussi engagé dans une structure de production d'artistes, ou que Fred Pouget, en fait. Donc voilà, c'est ça qui fait aussi la richesse de la programmation. Et en même temps, on passe pas mal de temps à discuter de cette architecture et de la manière dont on a envie de la voir évoluer, effectivement, entre, on va dire, des concerts peut-être d'affiches, ou en tout cas des plus reconnus du milieu, en même temps toujours l'esprit de découverte. Et cette année particulièrement aussi une invitation à des femmes artistes. Ça me semblait important aussi de valoriser

0: Alors, les 20 ans du Maxiphone, c'est le 23 janvier au théâtre de Tulle. Juste avant, il y aura au Magic Mirror Ami Chiadaga. Mais les femmes, elles s'invitent déjà dans le festival, ou plutôt vous les invitez, du 21 au 22, avec une exposition qui est organisée par Femmes de Jazz, l'association Fragment.
1: Et ça commencera même juste avant, puisque dès le mardi 21 janvier, en fait, en partenariat avec le cinéma VO, on aura le documentaire Billie, qui rend hommage à Billie Holiday. Ce sera précédé d'une conférence sur les grandes voix féminines du jazz de Ella Fitzgerald à Billie Holiday. Et puis, effectivement, cette exposition Femmes de Jazz qui permet de mettre en avant les contributions à la fois exceptionnelles et souvent méconnues ou invisibilisées des femmes dans l'histoire du jazz au XXe siècle aux États-Unis. Ce sera à la médiathèque de Brive, en fait, tout le temps du festival, du 22 janvier au 1er février. Et ce sera également, il y aura plusieurs moments, en fait, où les spectateurs seront invités à découvrir, en fait, à travers des concerts et des moments privilégiés, l'exposition. Parce qu'il y aura un petit conte musical qui sera donné, la petite Melba et son grand trombone, et puis une sieste musicale qui sera proposée pour les enfants.

0: Alors, nous avons vu l'ouverture 21, 22, 23 janvier, tout ça à Tulle. Et toujours à Tulle, le 24, continue une soirée au Magic Mirror avec une programmation assez ouverte.
1: Ouais, ouais, le 24, c'est la soirée, la grande soirée au Magic Mirror, en fait. On continue avec effectivement deux concerts, un concert à 18h30, donc Zare Électrique, hein, le groupe qui nous vient de Marseille, qui fait jouer les sonorités, notamment puisées dans les racines de l'Afrique subsaharienne et du Maghreb. Et ce sera prolongé avec le sextet de Sarab, ce qui nous semblait faire une soirée un peu cohérente, en fait, autour d'un jazz voilà, teinté plutôt des musiques orientales. Et on finira avec un DJ set, le DJ invité de cette édition, puisqu'il se produira également le samedi, DJ Double O, qui fera une petite sélection en lien avec les thématiques de la soirée.

0: Sarab Climène Zarkan, qui est dans la formation, va nous en parler au micro de Yann Kos. On est toujours à Tulle, 25 janvier, le Magic Mirror ouvre la soirée avec la fanfare des Belous. Les Belous venus de Trégnac, de nos amis du festival Kind of Belou, qu'on salue à cette occasion.
1: Ouais, c'était le petit clin d'œil du Bleu en hiver à Kind of Belou, du coup cette invitation de la fanfare, voilà, juste à la fin du marché pour voilà, partager un moment en toute convivialité, on va dire, à 12h30 sous le Magic Mirror. Et puis effectivement, on ouvrira la soirée au Magic Mirror, toujours à 18h30, concert gratuit avec, si vous faisiez allusion, l'un des groupes lauréats de Jazz Migration, hein, Na. Donc, l'histoire de Na, ça part d'une rencontre autour de l'hommage à un album assez particulier.

très heureux d'ouvrir cette soirée avec Na et de poursuivre avec Eric Truffaz et ses deux disques qu'il a sortis très récemment, hein, Rolling et Clap, hein, son hommage ou un hommage aux grandes musiques de films et à son panthéon du cinéma qui est aussi, je crois, un peu le nôtre. Hein. Voilà, j'aimais bien l'idée de ce voyage et de cette rêverie dans laquelle nous amène Eric Truffaz et son quintet dans une certaine histoire du cinéma finalement.

0: Alors, je rappelle que c'est le 25 janvier et j'ajoute que nous avons rencontré le trio NA lors de la présentation des Jazz Migrations 2025 à la Dynamo de Pantin et qui se sont livrés à cette interview avec un grand bonheur, tout en annonçant leur appétence à venir vous retrouver à Tulle. Après Eric Truffat, qui suit le trio NA dans la salle du théâtre à Tulle, dernière soirée à Tulle le 26 janvier, avec là un travail fait avec les conservatoires de la région. Enfin,
1: ouais, c'est ça, les deux CRD en fait. On a réuni les deux CRD de Brive et de Tulle autour de Claude Barthélémy en lien avec le Maxiphone. Et donc du coup ça fait un peu le pont avec le concert des 20 ans aussi. C'est cette idée encore une fois de transmission qui nous a animés pour faire cette création, on va dire éphémère, qui réunit un ensemble d'élèves des deux CRD, et la scène nationale et le bleu en hiver font ce pont entre les deux établissements. Et donc deux concerts le dimanche 26 effectivement à Tulle au Magic Mirror, ce sera la première. Et puis le 31 janvier, dans le cadre de la Nuit des Conservatoires, c'est ce concert où il y aura la Nuit des Conservatoires à l'auditorium du Conservatoire de Brive. Voilà, un ensemble, il y a une vingtaine de musiciens, voilà, différents âges, différents niveaux, différents instruments, qui travaillent depuis le mois d'octobre avec Claude Barthélémy. Après le concert des CRD au Magic Mirror, donc on retrouvera Daka Braka au théâtre. Gros coup de cœur pour nous, hein. Ça fait un moment qu'on souhaitait les accueillir. C'est bien tombé parce qu'ils sont en France et en Europe pile poil dans les dates. Donc on a réussi à organiser ce concert à Tulle. Ça va être un moment très fort, je pense, pour finir cette première partie de festival, parce que Daka Braka, c'est d'abord une expérience de concert, une musique voilà, qui plonge à

cet accordéon, travaille sur les voix, cette scénographie. Et puis, je crois qu'avec les événements en Ukraine, le groupe a pris aussi une dimension très militante, très politique, avec des images qui sont projetées. Le groupe défend la liberté des Ukrainiens. Là, ça va être un moment assez fort du festival.

0: derrière cette rencontre et cette émotion partagée, donc coupure spatio-temporelle, on quitte Tulle pour basculer sur Brive et se retrouver le 30 janvier pour écouter tout à la fois Louis Clavis en trio et un projet qui s'appelle l'Orchestre Incandescent, qui est porté par Sylvaine Hénary, toute nouvelle directrice de l'Orchestre National de Jazz.
1: Ouais, ouais, Sylvaine, bah, on est très heureux de ce, voilà, de cette soirée, de ce double plateau qui effectivement lance le festival à Brive. Sylvaine Hénary avec son ensemble, avec voilà, l'Orchestre Incandescent et son dernier travail, hein, sur Emily Dickinson et Pete Gervais. Ce bel ensemble, ces beaux musiciens, ce très bel, on va dire, instrumentarium.

puisque l'ensemble il est composé d'instruments anciens jusqu'au travail électronique et de voix de Lynn Cassier. Et puis Sylvain Hélary, elle est venue plein de fois dans le festival, donc par contre on l'avait jamais réussi à l'accueillir avec le grand ensemble. On a mutualisé cet accueil avec la scène nationale d'Albi, qui est aussi en festival à ce moment-là, et Marciac. On a réussi à monter cette coopération à trois pour faire venir l'orchestre et l'ensemble. Et c'est un grand plaisir de pouvoir le présenter à Brive, cette belle musique très créative.

0: Nous approchons de la dernière ligne droite du festival, le 31 janvier. On l'évoquait déjà un peu tout à l'heure. On retrouve Claude Barthélémy, entre autres. Il y a bien d'autres propositions musicales ce soir-là.
1: Oui, bah du coup, c'est, on va dire que c'est une soirée plutôt dédiée aux voix, à la voix, aux voix féminines. Donc 18h30, Awa, une jeune artiste, pour la petite histoire, a grandi à Tulle, en fait, donc a une histoire avec la Corrèze. Elle se produit en quartet. Et donc voilà, les tout débuts de cet artiste qui sera également, avant son concert, accueilli au lendemain qui chante pour... cette résidence qui lui permettra de poursuivre le travail sur ce nouveau set. Elle s'appelle Awa et c'est Mariem So au chant. Et puis une belle chanteuse aussi, Camille Berthaud, quelqu'un qui aime les rythmes ou qui aime les mots, hein, un petit peu espiègle avec son très bel album Bonjour mon amour. Une belle manière de rendre hommage à la voix.

0: Dernière soirée du festival, le samedi 1er février. On est toujours à Brive, à la fois à la médiathèque, pour un duo de percussion, et le soir pour une rencontre cubaine, après avoir fait la sieste musicale qu'on évoquait tout à l'heure. Bref, là, c'est invitation au voyage.
1: Ouais, au voyage et à la fête. On va encore se réchauffer, on va dire, si on n'était pas suffisamment chaud tout au long de cette édition. Soirée cubaine, mais pas que, puisque le projet d'Iliane Cadizares, hein, il trace un pont entre effectivement Cuba, qui sont les racines natales d'Iliane Cadizares, mais toute la recherche qu'elle a faite à Salvador de Bahia, en fait, où elle est allée à la rencontre de la culture afro-brésilienne. Et les histoires aussi sont riches entre les deux pays, et les croisements et le métissage et les cultures entre Cuba et le Brésil sont riches. Voilà, c'est de cette rencontre, de cette filiation, de cette histoire, de ce voyage qu'est né le très bel album Habana Baya d'Iliane Cadizares, dans lequel effectivement elle a embarqué avec elle le percussionniste brésilien Japa System, qui a rejoint l'ensemble d'Iliane Cadizares, côté, on va dire, de son percussionniste historique, Kinor Sotolongo. Donc ils proposeront à la médiathèque un avant-goût du concert en forme de battle entre les rythmes cubains et les rythmes brésiliens.

Et en première partie de ce concert, c'est Harold Lopez Moussa au piano solo, donc pour un set improvisé, en même temps il va puiser dans son répertoire. Ouais, on avait très envie aussi de laisser la place à l'expression d'un pianiste, quel pianiste, hein, de jazz cubain.

0: Alors Nicolas Blanc, on a passé en revue la programmation de cette 20e édition du Festival du Bleu en Hiver Brive-Étulle. Pour être un habitué du festival de longue date, d'abord je voudrais témoigner du fait qu'on retrouve tout à fait l'esprit du festival tel que j'ai pu le rencontrer dans les premières années de ma participation là-bas. Et puis je vois néanmoins une évolution. Il y a quelque temps, le bleu en hiver était jazz magnétique. Je vois le bleu en hiver devenir inventif et généreux. On reste quand même dans l'état d'esprit.
1: Oui, c'est ce que, en fait, on a profité aussi de ces 20 ans pour revisiter un peu les chartes graphiques et la question de l'image que véhicule le jazz ou les festivals de jazz est aussi à retravailler. C'est dans cet esprit-là aussi qu'on a revisité la charte graphique avec un nouveau graphiste qui a signé ces belles couleurs et ce beau visuel des 20 ans du bleu en hiver. C'est Yanis Frir qui a fait le visuel de cette maquette. On a revisité également le site internet, plus fonctionnel, un peu plus moderne pour présenter le festival du bleu en hiver. Donc les jazz, ils sont pluriels, ils sont magnétiques, ils sont incandescents, ils nous réchauffent le cœur. Donc les jazz sont pluriels, restent inventifs. Le festival est empreint de convivialité.
0: Voilà. Vous avez eu le mot de la fin et je me félicite de voir ce festival s'annoncer sous les meilleurs auspices avec un partenariat que je salue avec Point Break, qui sont des amis également. Et donc, on se retrouve bientôt à Tulle, Brive, pour cette édition des 20 ans du bleu en hiver. Et on vous souhaite tout le bonheur musical possible.
1: Merci beaucoup.
0: À très bientôt.
1: Merci.

0: Après une impressionnante tournée et l'enregistrement tout récent d'un troisième album, les tumultueux Sarab seront le 24 janvier sous le Magic Mirror de la place Gambetta à Tulle. Mais c'est à l'automne dernier que Yann Kos a contacté la chanteuse Clemens Arkan pour faire plus ample connaissance avec cette formation parisienne.
1: التي تمدها لتعانق ملايين العيون لكي تنظر إليه ملايين الشفاه لكي تقبله ملايين الآذان لكي تسمعه.
2: Bonjour Clemen, alors je suis avec Clemen Arkan qui est co-leader du groupe Sarab avec le guitariste Baptiste Ferrandis. Comment situer musicalement Sarab? Je pense que tout le monde s'y essaye et pas grand monde réussit. Pour vous, en tous les cas, quel cheval musical chevauchez-vous?
3: Je vous avoue que je ne le situe pas vraiment. On n'a pas envie d'être associé à un seul style, on va dire. En fait, on ne se met pas de limite quand on compose avec Sarab ou quand on arrange. On essaie vraiment juste de créer de la musique qu'on aime. Et donc, vu qu'on a beaucoup d'influences différentes, ben ça peut passer parfois par différents styles de musique, donc le jazz, le rock.
2: Je vais faire un petit inventaire comme ça. Il y a certainement de la musique traditionnelle, et ça vient en partie de vous, j'imagine. Du métal, parce que votre co-leader, Baptiste Ferrandis, a un jeu de guitare assez métal, on va dire. Et puis il y a aussi, par exemple, Robinson Coury ou d'autres qui amènent aussi vers des impros plus jazz. Alors ça fait un mélange un petit peu inconnu comme ça, qui a une dynamique assez rock, on va dire quand même, mais dans un sens très large. Certainement aussi beaucoup d'incandescence, de choses un peu brûlantes comme ça, même si parfois la musique se fait douce. Et puis aussi beaucoup de poésie, parce que le texte est important. Ce rapport à la poésie que vous avez, comment il est éventuellement au centre de la culture arabe?
3: Oui, effectivement, il y a une histoire arabe, enfin dans la culture arabe avec la poésie qui est très présente. Et j'aime beaucoup emprunter les mots de personnes que j'ai rencontrées ou que j'ai lues, par exemple Maram al-Masri, et qui pour moi ne sont pas assez connues ou mises en avant. Et surtout que je ne suis pas une grande écrivaine ou de paroles. Il m'arrivait dans Sarab notamment d'écrire beaucoup de paroles, mais je me laisse aussi parfois emporter par le rythme des mots et la mélodie des mots dans des poèmes qui me plaisent et qui me parlent, qui ont des sujets qui me touchent.

0: pour vous situer, vous êtes franco-syrienne, je ne sais pas si on peut dire comme ça.
1: Oui, oui.
0: En fait, vous êtes fille d'un compositeur.
1: Oui, de la musique soufie.
0: Qui n'est pas forcément en odeur de sainteté dans beaucoup des pays arabes, qui a souvent été un petit peu maltraité par la pensée religieuse arabe dominante.
1: Elle est moins courante, mais elle n'a pas été maltraitée, enfin, je ne pense pas, mais...
0: Alors, donc, en tous les cas, avec un papa compositeur, comment vous vous êtes formée? Alors, déjà, vous avez baigné forcément dans un milieu musical, mais comment vous vous êtes formée?
1: J'ai commencé par le piano classique en Syrie. Il y a des grandes écoles russes. C'est par là que la musique classique est entrée, en fait.
0: Vous étiez d'où en Syrie?
1: Damas. Après, je suis arrivée en France et là, je me suis mise... Enfin, j'ai toujours chanté, mais j'avais jamais pris de cours. Enfin, j'ai jamais pris de cours de chant en réalité, ou très peu. Et ensuite, je suis allée dans la direction du jazz vocal. C'est un peu mon parcours d'étudiante et de jeune fille, quoi.
2: Il y a une erreur sur le mot étranger. Ce n'est pas un nom étranger, ce n'est pas un adjectif. Étranger est un verbe. Un verbe d'action transitif qu'on utilise pour mettre à distance ceux qui sont pourtant comme nous. Pour les éloigner de cette évidence qu'ils sont comme nous, qu'ils sont nous. Alors comme tout verbe étranger se conjugue, je m'étrange, tu t'étranges, elle s'étrange, nous nous étrangeons, vous vous étrangez. Ils s'étranglent.

0: Ensuite, il y a la rencontre avec tous les éléments qui forment le groupe.
1: Oui, bah, c'est un peu tous qui ont fait Sarah parce qu'on savait exactement avec qui on a envie de travailler. Et du coup, ça s'est fait assez rapidement. Moi, je ne connaissais pas grand monde à Paris à part Thibaut, Robinson, que je connaissais un peu aussi. Et Baptiste, qui était à Paris depuis plus longtemps que moi, avait déjà des idées en tête, notamment Paul Bern, le batteur, et de Timothée Robert, le bassiste, que moi, je ne connaissais pas. Donc voilà, on a associé nos idées.
0: Et la rencontre avec Baptiste, la rencontre musicale, comment s'est-elle passée ?
1: Elle s'est faite à Lyon. On avait fait une soirée musicale à Lyon et moi, je suis montée à Paris, donc on s'est retrouvés là-bas. J'avais commencé à lui montrer quelques musiques, lui faire entendre la musique un peu arabe, chanter des chansons. Je pense qu'au début, il ne comprenait pas trop. En tout cas, ses oreilles n'étaient pas habituées. Et je crois qu'il en est tombé un peu amoureux. Donc, on a commencé à travailler tous les deux comme ça.
0: Et alors, Sarah, combien d'années d'existence maintenant ?
1: La première répétition, je crois que c'était fin 2017. Donc,
0: c'est une belle aventure déjà. Ce n'est pas si souvent que ça que les groupes durent aussi longtemps que ça. Je me suis attardé un peu sur la liste des concerts dans les dernières années. C'est assez impressionnant. Ça prouve que vous trouvez écho un peu partout. Vous en êtes à votre deuxième ou troisième disque, je ne sais plus.
1: On a fait deux albums et un EP et on va enregistrer le troisième album en décembre au ICP Studio à côté de Bruxelles.

0: utilisez un mégaphone par moment. Qu'est-ce qui vous a amené vers cet engin qu'on connaît bien dans les manifestations, mais qu'on ne voit pas si souvent ?
1: Justement, pour des raisons, je pense, liées à ce que cet objet représente. Cet objet représente quand même un peu un objet politique pour moi, quand même. Donc, on en a parlé avec Baptiste, on se demandait comment on pouvait triturer un peu la voix en ayant ce côté scénique assez puissant, sans que j'ai mis le pédale au pied à enclencher. Et on s'est dit que le mégaphone, c'était quand même visuellement très fort.
0: Musicalement aussi, ça amène quelque chose.
1: Musicalement aussi, ça amène quelque chose, voilà.

0: Et alors, qui écrit les compositions au niveau des paroles? C'est plutôt vous. Au niveau musical, qui s'occupe des compositions?
1: Mais il y a beaucoup Baptiste et moi. Robinson oui. aussi a écrit pas mal de chansons, mais c'est plus Baptiste et moi. Mais après, on est vraiment dans un travail collectif. Donc, en effet, même si on a écrit des choses, les chansons bougent beaucoup parce qu'on les remanie, on les retravaille ensemble, on essaie de trouver des choses ensemble. Donc, c'est vraiment un travail collectif.
0: Voilà. Écoutez, je vous remercie. En souhaitant à Sarab sept nouvelles belles années.
1: Ben merci beaucoup Yann, c'est très gentil, je prends.

0: Na, deux lettres entrecrochées pour un trio venu de l'Est qui investira le Magic Mirror du Bleu en hiver le lendemain de Sarab, soit le 25 janvier. Jean-Paul Gambier est allé à leur rencontre le mois dernier à la Dynamo de Banlieue Bleue lors de la présentation publique de la 10e promo Jazz Migration, puisque Na figure parmi les lauréats.
1: À la Dynamo de Banlieue Bleue, avec le trio qui s'appelle Na, Rémi Psaume,
2: bonsoir.
1: Saxophone, baryton, alto, Raphaël Solosi,
3: bonsoir.
1: Guitare, baryton,
3: absolument,
1: oui, pas courant, et puis Selma Doyen, batterie, percussion si on peut dire.
4: Oui, c'est ça, percussion, c'est moi. Ma formation.
1: Alors hier soir, c'était le concert devant l'ensemble des membres de l'AJC, le concert de Jazz Migration. Ça s'est bien passé, vous étiez les derniers, donc
3: absolument.
1: C'est une place un peu ingrate, hein, moi je trouve.
3: Hein. Excitante aussi, mais ça fait porter le poids de l'humilité de voir toutes les belles choses qui sont passées avant nous, de la beauté de la promotion, parce qu'il y a beaucoup de camaraderie dans cette petite communauté qui se retrouve. Et donc du coup, d'essayer de faire aussi bien que les amis quoi, qui étaient avant.

0: comment on vous qualifie? Est-ce qu'on peut dire power trio? Habituellement, ça s'applique à un autre instrumentarium, là. Mais vous, c'est donc saxophone, batterie, guitare. En fait, il y a un rôle pivot de cette guitare baryton qui est à la charnière de ce que vous proposez. Comment s'est bâti ce répertoire à partir de vos rôles respectifs?
1: Merci pour la question, c'est très intéressant. Tout à fait, il y a cette construction, cette architecture-là. Alors, on peut dire power trio parce que c'est vraiment aussi l'idée. On dit aussi beaucoup jazz punk, par exemple, hein, comme dimension. La naissance, c'est un concert d'abord hommage à l'album de Getachew Mekori à SIX, Ethio Jazz Punk, qu'on avait fait ça presque comme une étude et on l'a joué en soirée. Au moment où on travaillait avec cette envie de faire de la guitare baryton, de faire un trio autour de ça avec le sac baryton et d'avoir le côté power trio et du coup la rythmique, le savoir percussif de Selma. Donc ça s'est fondé comme ça et on a tout d'un coup intégré quelques compositions au fur et à mesure jusqu'à qu'on en ingère la influence première et maintenant c'est vraiment nos compositions de manière primordiale. Et voilà, c'est qu'on met comme ça. Alors, et d'un point de vue de musique, ouais, ça s'est pensé sur trouver le son, quoi.
2: On parle aussi du mot pivot qui est intéressant pour cet instrument de guitare baryton, mais aussi il y a un jeu de passe-passe en fait entre les différentes sonorités, les fréquences basses en fait qui passent de l'un à l'autre.
3: Donc, le baryton, le grave de la batterie et
2: l'instrument.
3: La guitare baryton, ouais.
1: Selon les saxophones, par exemple, il y a aussi tout un jeu sur ça où tout d'un coup j'ai besoin de soutien en basse, c'est Selma qui va me donner avec une grosse caisse et on peut laisser les aigus à Rémi qui fait même du soprano dans le nouveau répertoire aussi. On peut plus l'entendre bien, mais on entendra bientôt. et voilà, ça s'est pensé comme ça. Du coup, doubler la guitare baryton avec un ampli guitare, un ampli basse qui joue en même temps, mélanger les timbres et donc avoir pas mal d'assises, mais aussi en effet c'était transféré, quoi, comme je disais.

0: pourtant, il y a comme une sorte de paradoxe, parce que dans un power trio, la batterie, elle est péchue au milieu. Je ne veux pas dire que l'affaire n'était pas péchue, mais la façon dont travaille Selma est très précise, très fine, je trouve. Et du coup, ça crée une sorte de contraste par rapport à ce que vous pouvez envoyer tous les deux.
1: Ouais, c'est possiblement déjà lié à cette formation que j'ai, moi, de percussion classique au départ. Après aussi, ma personnalité, j'apporte aussi la batterie plus comme un... Enfin, entre autres, comme un instrument mélodique, donc comme le saxophone et la guitare, au final, quoi. Donc, voilà.
2: Ouais, mais c'est vrai que c'est très intéressant. Et alors, c'est aussi libérer le rendre permissif, quoi, ce rôle-là, d'être très comme ça dans la nuance, et ça libère beaucoup d'espace pour nous, c'est super agréable. Et du coup, que la guitare baryton, parfois, elle est l'assise rythmique aussi. D'un coup, il y a ces riffs tenus, et donc, du coup, les deux autres bouts du triangle peuvent complètement partir sur d'autres fréquences. Il y a aussi ce travail-là, en effet, on circule sur ça, donc, par rapport à un power trio qui serait vraiment, où par exemple, il y aurait vraiment un saxophone devant et derrière, une espèce d'assise rythmique. C'est vrai qu'on essaie d'un peu briser ça aussi, quoi.
3: Mm-hmm. Puis, à l'inverse, des fois, c'est moi avec le saxophone baryton qui vais faire le rôle de basse. Et il va te permettre de t'envoler aussi. Et ça, c'est aussi intéressant pour. Par exemple, pour moi, au saxophone, on a souvent le rôle de mélodique, comme tu disais. Mais donc là, prendre ce rôle de basse, travailler, comme tu dis, l'assise rythmique, c'était aussi chouette pour moi aussi de travailler ça.
0: Alors, vous êtes, j'en parlais tout à l'heure avec Philippe Auchem, président sortant de l'AJC. Vous êtes venu de l'Est.
3: Tout à fait.
0: Vous connaissez bien. Certains disent que vous êtes de l'Est aussi, de l'Afrique, en pensant à l'Éthiopie qui vient effleurer votre répertoire. Sur quels axes vous vous êtes retrouvés tous les trois?
2: Plein de choses. Beaucoup ce côté un peu post-punk. Et en fait, en y réfléchissant, donc il y a eu cet album avec ZX et Guetta Tchoul. Ce qui nous lie aussi, c'est la pratique sur la musique d'Afrique, aussi de l'Ouest, parce qu'on est parti au Burkina Faso, finalement, tous les trois à différents moments. Mais Rémi et moi aussi travailler là-bas. Donc le lyrisme mandingue, par exemple, qu'on essaie d'avoir et tout ça. Donc il y a vraiment ce truc qui existe. Et en fait, là, en y réfléchissant, puisqu'on a fait une reprise quand même hier, par exemple, des Dead Kennedys. Donc il y a aussi ce truc du punk. Vraiment en tant que tel, mais du punk qui expérimente des sons aussi et qui est très intéressant dans sa structure et dans sa construction. Donc il y a aussi ce moment no wave, donc le côté est américain aussi, genre la scène new-yorkaise de la fin des années 80, le moment expérimental. Donc ça c'est aussi assez présent, on s'en rend compte presque de plus en plus aussi. Les Lounge Lizards, etc., quoi. Marc Ribot, évidemment.
1: Évidemment, et tout ce qui est issu de l'impro libre, le free jazz, de plus en plus, et aussi dans les petits clins d'œil, dans les petites blagues qu'on peut se lancer en jouant, quoi. Enfin, le côté vivant du live et de la performance de concert.
0: Alors, vous venez de citer un certain nombre de musiciens qui vous ont inspiré, qui sont aussi difficilement classables. C'est donc pas complètement un hasard aussi si quand vous enregistrez dans l'Est chez Rodolphe Burger.
2: Absolument. Alors là c'est une histoire assez belle pour se greffer aussi sur un paysage musical et un paysage tout court, puis c'est Sainte-Marie-aux-Mines. Donc en plus il y a des affinités poétiques aussi, c'est la question du travail, du labeur, des fantômes de ce travail et de labeur qui sont dans nos mélodies, on joue en pensant à ça et on relie ça avec un morceau par exemple qui porte le nom de travail mais dans la langue Dioula, donc la langue d'Afrique de l'Ouest, quelqu'un qui s'appelait comme ça, qu'on a rencontré un percussionniste au Burkina Faso. Donc il y a cette poétique, et puis voilà, parce que l'affaire de Burger pour nous c'était à un moment donné on cherchait à remonter un projet, à essayer de prendre, voilà, sortir la tête de l'eau vers quelque chose qui était une figure de référence un peu majeure, un endroit culte complètement beau. Et alors du coup l'histoire de la super belle, moi j'envoie un mail au studio sur le site internet que je trouve, et c'est Mika qui est super sympa, qui est l'administratrice de la compagnie de Rodolphe Burger, qui m'écrit mais ce studio il est pas du tout commercial, comment vous êtes tombé dessus et tout ça. On cherche un truc pour vivre un moment marrant et poétique, ça nous intéresse, envoyez-moi vos pistes. Pour l'instant on n'avait rien enregistré, donc on lui avait des pistes de concert, on enregistrait tout ça, et finalement au bout d'un moment Rodolphe Burger m'écrit en me disant venez manger des patates et on en discute au studio directement, quoi. On rencontre Simon Burger, son fils, Inès Rousset, la compagne de Simon Burger, qui a fait le visuel. Donc il y a un truc très localisé. Et Simon qui a fait le son. Simon Burger qui nous a fait le son de ce premier EP. Et c'est une petite histoire vraiment géniale. Après, on joue danser dans la vallée, donc c'était super aussi. Donc,
3: le festival, ouais.
2: Dans l'année, hommage à Rachida. Donc, encore une fois, trop beau, quoi. C'était vraiment super bien. Donc voilà, on s'est greffé à une petite mémoire locale que l'on adore, quoi.
0: Alors, bientôt, des concerts. Le bleu en hiver.
2: Oui, tout à fait.
0: Exact. Je suis particulièrement ici pour discuter pour le bleu en hiver, parce que je vais y être et que je vais essayer de faire la promo de votre affaire.
2: Merci.
0: Vous les connaissez déjà ?
2: Non, ce qui est génial avec Jazz Migration, c'est repérer de nouveaux lieux d'existence sur lesquels on n'a pas encore mis un pied. On les connaît par nom, on les connaît par quand on regarde les programmations et qu'on s'intéresse à ça, mais alors on va le vivre pour la première fois.
1: La première fois qu'on s'exporte dans cette région. Voilà.
0: Entre Brive et Tulle, vous verrez, il y a une histoire résistante, une histoire ouvrière, il y a plein de choses à découvrir là-bas. Et puis, je me suis laissé dire que Jazzèbre aussi allait vous inviter, plein d'autres, évidemment. Mais je parle de ceux qui sont un peu plus proches de Jazzine et du magazine Caravane. Là, c'est Perpignan, c'est un monde complètement. Bon, vous parliez du Burkina Faso, c'est un peu moins loin, mais c'est tout aussi étranger pour vous, non ?
2: Oui, c'est une autre. On parle beaucoup de la République de Strasbourg. Comme nous, la commune de Strasbourg comme entité en tant que telle. On va juste simplement changer de pays peut-être, mais avec beaucoup de bonheur évidemment.
0: Alors il y a déjà d'autres dates qui sont calées.
1: Oui, on va jouer à la Fraternelle, qui est un lieu qui nous est particulièrement cher quand même, parce qu'on a fait une résidence l'année dernière là-bas. On a rencontré toute l'équipe, Christophe, on est très heureux d'y retourner. On va rencontrer aussi une petite équipe de The Bridge, qui va jouer le même soir.
2: Il y a plein de choses qui se dessinent, donc on est en train de travailler sur Marseille aussi, là, de manière intéressante. On va aller à Lille à un moment donné, donc voilà, c'est en train de se faire. Et à Budapest, fin juin aussi.
3: Plein de choses.
0: Le programme est bien chargé. Et on voit bien que la fonction de propulsion de Jazz Migration joue à plein.
2: C'est incroyable, c'est vraiment. Ça change la vie de la donne, mais on vient de passer là des jours intenses de rencontres, c'est fantastique, parce que ceci, rencontrer un métier. Donc on a beaucoup la chance, comment est-ce que chacune pratique ça. Et en fait, c'est des mises en réseau, mais c'est aussi juste comprendre simplement un esprit,
3: aussi,
2: fonctionnement de structure. Mais c'est incroyable, c'est vraiment incroyable.
1: Humainement, assez dingue.
3: Ah oui, rencontrer les autres groupes en live, c'était aussi une chose parce qu'on s'était vu, on avait un petit écouté les choses sur Internet, mais les entendre jouer en live, c'est une autre chose. Et puis, comme me disait mon camarade, de rencontrer les professionnels, on a rarement l'occasion d'en rencontrer autant en un temps si limité. Et puis aussi de pouvoir échanger sur quelles sont leurs problématiques. C'est intéressant parce que ça nous fait aussi comprendre comment on doit travailler avec eux.
1: Au-delà de cette possibilité de jouer, etc., c'est vraiment un échange d'expériences humaines hyper enrichissante.
3: Comprendre l'univers.
2: Quelque chose de la puissance de décentralisation en acte aussi. C'est-à-dire que je crois que ça finit tout juste, Paris, etc. Mais c'est génial de pouvoir y aller parce que, pareil, on a assez peu d'occasions parfois de s'y greffer. Du coup, les copains parisiens nous conseillent des super restos qu'on découvre. Vous avez des quartiers magnifiques qu'on découvre grâce à Jazz Migration. Et aussi, en fait, on voit à quel point maintenant c'est des tissages qui sont régionaux, localisés et tout. Et en fait, c'est à chaque fois des petits univers qui ont leur fonctionnement en propre. L'Occitanie, on a beaucoup parlé avec vos collègues. Un peu plus bas autour de Toulouse aussi, tout ça à l'instant, mais c'est passionnant.
0: Et ce qui était palpable au moment de l'anniversaire des 20 ans de Jazz Migration, c'est le côté fraternité qu'il peut y avoir, non seulement à l'intérieur d'une promotion, vous c'est la 10e, mais de promotion en promotion, il y a des liens qui se font, les musiciens viennent écouter. Les suivants, hier soir, il y avait Laila Martial à côté, qui était.
3: Adèle Viret aussi, j'ai
0: cru. Oui,
1: Vincent Coury. J'ai mangé.
3: C'est bon année.
2: Fred Gastard. Notre ami et tonton, puisqu'il nous a fait la résidence, et il a vraiment. C'était génial, quoi. Fait deux jours de résidence en pleine neige à Dijon, grâce à Jazz Migration aussi. Et là, on a rencontré quelqu'un qui avait plus de pratique et plus d'écoute, mais exactement dans la même philosophie de jeu, donc c'est assez excellent. Et puis aussi, nous, pour les écoute des groupes précédents, c'est assez important. Nous, ça nous a vachement influencé, mais avant ça, puis grâce à Jazz Door, on a pu les écouter vraiment, c'est-à-dire Notongs aussi, c'est un groupe qui m'a énormément marqué, que j'avais vu à Jazz Door, de voir ces groupes passer, ça influence pour l'avenir.
0: Alors, bienvenue dans cette fraternelle Jazz Migration, et à bientôt sur les routes.
2: À bientôt.
4: Ainsi sur referme ce numéro de Caravane. Merci de votre écoute. 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
2: Bonjour à toutes et à tous. Radio France Internationale, en direct de Paris, il est 18h.
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2: Nous sommes le vendredi 5 juin. Soyez les bienvenus dans cette édition du journal en français facile. Voici les titres. Pour continuer à aider l'Ukraine, les dirigeants d'Allemagne, de France et du Royaume-Uni se rencontreront ce dimanche à Londres en présence du président ukrainien Volodymyr Zelensky. Sur le continent africain, pour lutter contre Ebola, l'OMS et l'Agence de santé africaine mettent la main à la poche. 518 millions de dollars débloqués pour des soins, de la prévention ou encore de la surveillance. L'histoire d'un ours au Japon qui sème la zizanie, présenté comme extrêmement intelligent, il a déjà blessé 4 personnes, nous racontera Juliette Pietraszewski. Et puis enfin, un dernier mot de tennis, Alexander Zverev, premier qualifié pour la finale de Roland-Garros. L'autre demi-finale vient de commencer. Elle oppose 2 Italiens et nous serons au bord du court Philippe Châtrier à la fin du journal. Volodymyr Zelensky, Vladimir Poutine se répondent à distance. Ce matin, le président ukrainien proposait une rencontre directe avec le président russe pour essayer de mettre un terme à cette guerre qui oppose les deux pays depuis maintenant plus de 4 ans. Ce soir, le président russe lui répond. Vladimir Poutine affirme que la guerre en Ukraine prendra fin seulement lorsque la Russie aura atteint tous ses objectifs. Pendant ce temps-là, vu d'Europe, nous avons appris que les dirigeants d'Allemagne, de France et du Royaume-Uni allaient se rencontrer ce week-end à Londres en présence du président ukrainien avec un objectif, comme l'a indiqué Emmanuel Macron, la poursuite du soutien à l'Ukraine.
5: Mon souhait, c'est plutôt de regarder l'avenir et de dire comment on arrive à réorganiser un dialogue pour construire le cessez-le-feu et la paix. Et je pense que c'est l'intérêt de l'Ukraine et de la Russie. Et comment on arrive à trouver des solutions sur tous les sujets contentieux. Et comment on rebâtit aussi une paix pour notre Europe dans la durée. Et c'est ça notre devoir collectif. Et je pense que c'est le moment, compte tenu de l'évolution de la situation. Tous ceux qui nous disaient il y a 6 mois que l'Ukraine allait s'effondrer, que l'Ukraine n'allait pas passer l'hiver, qu'il fallait se presser d'accepter l'inacceptable, les Ukrainiens, avec force, courage, leur ont encore une fois donné tort. Maintenant, c'est à nous de savoir aussi bâtir une paix durable.
2: Le président français aujourd'hui en déplacement au Monténégro. Israël continue de mener de nouveaux bombardements aériens au Liban. L'armée israélienne a ordonné aujourd'hui aux habitants d'une 10aine de villages du sud du Liban de quitter les lieux le plus rapidement possible avant les bombardements. Par ailleurs, sur le plan des négociations, le premier ministre libanais prend ses distances avec l'Iran. Nawaf Salam dit à Téhéran d'arrêter d'utiliser son pays comme moyen de pression dans les discussions avec les États-Unis pour mettre fin à la guerre au Moyen-Orient. Nous avons appris il y a quelques instants que la justice française décide d'ouvrir une enquête pour torture et crimes de guerre. Enquête du parquet national antiterroriste pour comprendre pourquoi et comment les autorités israéliennes ont infligé de mauvais traitements à des Français qui étaient à bord de bateaux en direction de Gaza. Cette flottille dite de Gaza, composée d'une 50aine de bateaux, avait quitté la Turquie au mois de mai à destination de la bande de Gaza avant d'être interceptée très violemment par l'armée israélienne. Israël avait alors annoncé l'arrestation de 430 militants, dont 37 Français, qui ont tous été expulsés.
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2: L'épidémie d'Ebola. L'OMS et l'Agence de santé africaine ont décidé de s'unir pour tenter de lutter contre cette maladie mortelle. Les deux organisations ont annoncé aujourd'hui à Genève un plan de 518 millions de dollars jusqu'à novembre pour tenter de maîtriser ce qu'on appelle la propagation de cette maladie. Alors le plan va se concentrer sur la surveillance, la prévention, les soins, précise le directeur de l'OMS. Cette dernière épidémie a été déclarée le 15 mai dernier dans le nord-est de la RDC. Depuis, les autorités congolaises s'organisent tant bien que mal pour gérer au mieux la situation, tout en s'appuyant aussi sur les membres de la société civile. Alexandra Brangeon.
4: Ne cachez pas vos malades, répètent les différents acteurs engagés dans la riposte à l'épidémie d'Ebola. À Mongoualou, lorsque les décès ont commencé à se multiplier, explique Jonathan Imbalapey, président de la société civile, certains ont cru à une maladie mystique. Il y a en effet une mauvaise compréhension de la maladie, acquiesce Marthe Dévé, agente de santé communautaire. Elle s'inquiète du nombre de malades qui sont soignés à domicile.
7: Les gens ne comprennent pas et ont du mal à aller à l'hôpital. Par peur, quand ils sont malades, ils préfèrent faire l'automédication. C'est comme ça que vous verrez que le nombre de morts augmente parce qu'ils arrivent toujours tard à l'hôpital.
4: Des messages de sensibilisation en langue locale sont diffusés au sein des communautés, explique Patrick Muyaya, ministre congolais de l'information. Il faut changer la perception et la compréhension de cette épidémie, ajoute-t-il.
8: Lorsque vous avez un cas de malade autour de vous, ne les cachez pas, appelez les centres hospitaliers et nous avons un numéro de téléphone gratuit 151 qui permet à tous ceux qui ont des cas de ces références. S'il n'y a pas une meilleure implication de la communauté, on aura du mal à combattre totalement.
4: Un système d'alerte a également été mis en place, des numéros de téléphone pour alerter en cas de décès et éviter toute nouvelle contamination.
2: Alexandra Brangeon, 18h06 à Paris. Venons-en à cette traque, cette recherche au Japon, quelque peu étonnante, qui se déroule en ce moment. Vous allez nous en parler, Juliette Pietraszewski, bonjour.
9: Bonjour.
2: Les autorités nippones sont à la recherche d'un ours, présenté comme très intelligent. Il a déjà blessé 4 personnes dans le nord du pays. L'animal est toujours en fuite, il échappe aux chasseurs qui sont sur ses traces. Rappelons que l'an dernier, un record de 13 personnes ont déjà été tuées par des ours au Japon et les observations sont en hausse cette année également, alors que les animaux sortent affamés de leur hibernation.
9: Oui, l'ours en fuite, qualifié de très intelligent par les autorités, est soupçonné d'avoir déverrouillé une fenêtre et ouvert un robinet avec ses pattes pour boire de l'eau. Adrien, il s'était caché dans un bâtiment après avoir fait 4 blessés dans 2 usines de Fukushima. Chasseurs, police et pompiers sont donc toujours à ses trousses, à sa recherche. Un incident de plus au Japon où les observations d'ours proches des habitations, des écoles et semant la panique dans des supermarchés se multiplient. En un an, entre avril 2025 et mars 2026, plus de 50 000 observations d'ours ont été recensées. L'animal est de plus en plus proche des zones habitées par l'homme et les scientifiques l'expliquent par le changement climatique. Des ressources plus rares dans leur environnement modifient leurs habitudes de chasse.
2: Les ours, Juliette, qui s'éloignent donc de plus en plus des montagnes.
9: Les spécialistes parlent même d'une nouvelle génération d'ours urbains, car ils n'ont plus peur des humains. À cela s'ajoute une hibernation de plus en plus tardive. L'hibernation, c'est la période où l'animal est dans un sommeil profond. Pourquoi l'hibernation est de plus en plus tardive ? Eh bien parce que les hivers sont plus doux en termes de température, ce qui augmente là encore les probabilités de rencontres et d'incidents avec les humains.
2: Merci Juliette. Juliette Pietraszewski dans votre journal en français facile. Au Népal, il se remet peu à peu d'une mésaventure. L'homme de 57 ans qui a survécu 6 jours seul sur les pentes de l'Everest poursuit son lent rétablissement à l'heure actuelle dans un hôpital de Katmandou. Sa famille demande une enquête pour comprendre les raisons de cette mésaventure. On referme ce journal en parlant de tennis. Nous filons à Roland-Garros rejoindre Eric Mamrut. On s'approche du dénouement du tournoi. Chez les hommes, on connaît déjà un premier qualifié pour la finale, Eric.
10: Oui, il s'agit d'Alexander Zverev, l'Allemand numéro 3 mondial, seul membre du top 10, toujours en lice dans le tournoi après les éliminations successives des grands favoris du tournoi. Il a posé son rang, son expérience, son niveau de jeu cet après-midi en demi-finale face au jeune Jakub Mencik. qui disputait sa toute première demi-finale dans un tournoi du Grand Chelem. Yen Mensik s'est montré trop irrégulier, un petit peu fatigué, émoussé face à Zverev, beaucoup plus tranchant, qui s'impose 7-5, 6-2, 3-6, 6-3. Alexander Zverev qui se qualifie pour la deuxième fois pour la finale ici à Roland-Garros. Ce sera dimanche face à un Italien, soit Flavio Cobolli, soit Matteo Arnaldi, qui s'affronteront tout à l'heure lors de la deuxième demi-finale.
2: Merci Eric. Ainsi se referme ce journal en français facile, où que vous soyez sur la planète. Merci de l'avoir écouté.
11: 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Mesdames et messieurs, et les autres aussi, je vous souhaite une bonne journée. Je vous dis bonjour à toutes et à tous. Nous sommes aujourd'hui le vendredi 5 juin 2026 et il est 18h. Nous allons passer ensemble une heure afin de décortiquer un petit peu la vie du Périgord et un petit peu autour aussi. Nous allons commencer avec Mimose qui commence le 30 juin et finira le 4 juillet. Nous écouterons Nathalie Hélin qui est la directrice de l'Odyssée. Nous partirons ensuite au dojo de Coulonnier-Chamiers où il y a une compétition de karaté avec Pierre Chouzenou qui est le président du comité, et ça va se passer le 7 juin, c'est-à-dire après-demain. Après, nous écouterons Michel Cadet, le maire de Périgueux, pour le festival Mimos. Et nous terminerons avec un débat autour de la conférence sur les nouveaux antisémites. Là, ça rigole plus.
12: Le 30 juin, au soir, Olivier Grostet et son équipe, accompagnés de 300 bénévoles participants, vont reproduire le clocher de la cathédrale Saint-Front en carton. Et oui, et ce même clocher sera escaladé par Antoine Le Ménestrel et accompagné en musique par Étienne Jomet, le duo du célèbre Zombie musique électronique. Donc un ensemble d'ingrédients qui nous promettent une très belle soirée d'ouverture.
11: Vous n'avez pas remarqué, mais je viens de faire du mime. Et là, directement, on passe à du karaté. Aïe !
13: Probablement, même certainement, il y aura des gens qui viennent des environs, du Lot, qui viennent aussi de la Corrèze, qui viennent aussi de Gironde ou à proximité. Et il y a des gens qui viennent parce que cette compétition attire toujours un peu de monde.
11: Et de Aïa, on repasse au mime. Je ne vais pas refaire la blague parce que c'est un peu du mauvais goût et du coup ça fait du silence dans une radio et donc c'est quand même pas génial. A tout de suite.
14: 43e édition, ça fait 44 ans que ça existe. C'est quelque chose qui a traversé différentes municipalités et donc là on est toujours en train de chercher des compagnies nouvelles, de surprendre un peu. Le spectacle d'ouverture, vous l'avez entendu lors de la présentation, va être assez surprenant avec l'escalade d'un clocher roman, le clocher de la cathédrale Saint-Front, qui sera construit en carton, 25 mètres de haut.
11: Merci Monsieur Michel Cadet, le maire de Périgueux. Nous passons directement à une conférence sur les nouveaux antisémites. Là, ça rigole plus.
15: Non mais c'est incroyable ça. C'est incroyable.
11: Comme quoi l'ignorance, ça peut créer quand même vachement de dégâts. Nous partons sur un moment bien plus sympathique avec Mimos et Nathalie Hélin, la directrice de l'Odyssée.
16: Le festival Mimos, l'édition 2026, annonce l'ouverture de billetteries et présente 30 compagnies invitées et 150 représentations programmées. Le moment fort de Mimos 2026, présenté par Nathalie Hélin, directrice de l'Odyssée.
12: Vous pouvez découvrir le programme qui est en ligne depuis aujourd'hui, 19 mai. Donc ça y est, vous pouvez vous promener dans la proposition de l'ensemble des spectacles. 17 spectacles dans le IN, 14 spectacles.

0: Accompagné en musique par Étienne Jomet, le duo du célèbre Zombie musique électronique. Donc un ensemble d'ingrédients qui nous promettent une très belle soirée d'ouverture et un programme à découvrir en ligne, donc je disais, où on va pouvoir retrouver des artistes qui ont marqué les éditions précédentes, comme Sarah Baltzinger ou Rebecca Journeau ou Légumes avec Stoic, et puis un focus catalan qui va nous permettre, enfin qui va permettre au public de découvrir des artistes, des équipes catalanes. Donc c'est 5 spectacles catalans qui sont proposés cette année. Donc voilà, beaucoup de choses, encore des concerts le soir aussi, un village du festival qui reste animé jusqu'à 23h30. Et des rencontres avec les artistes qui commencent le matin à partir de 10h. Donc il y en a du matin au soir et du soir au matin, que vous travaillez ou non. On a essayé de s'adapter aux horaires des personnes qui ne sont pas encore en vacances, puisque cette année on a dû avancer d'une semaine notre date de festival, parce que le Tour de France arrive à Périgueux la semaine suivante, donc on s'est un petit peu avancé, on a laissé la place. Donc on sait que pas mal de personnes sont pas forcément encore en vacances, donc on a essayé d'adapter les horaires au maximum pour que tout le monde puisse en profiter.
1: Et en plus, les jeunes publics à partir de 2 mois sont aussi bienvenus.
0: Alors c'est le jeune public, c'est à partir de 6 mois, et c'est dans le in et dans le off. On a 2 propositions pour le très très jeune public, donc vous pouvez venir avec vos bébés, ça c'est agréable, et d'ailleurs vous pouvez venir sans bébé aussi, et quel que soit votre âge, parce que c'est des spectacles qui sont à partir de 6 mois, mais donc accessibles à tout âge ensuite. Donc effectivement il y a cette ouverture qui est celle de la variété des spectacles proposés, et aussi ouverture par les âges proposés. On peut venir au spectacle qu'on ait 6 mois ou beaucoup plus.
1: Et en plus, toutes les places, tous les endroits emblématiques de la ville seront exploités par ce festival, par le programme In comme Off.
0: Oui, cette année, on est aussi dans les parcs, dans la ville. Le Off nous permet de nous déployer effectivement dans les rues de Périgueux et surtout dans les parcs, comme je disais. Comme d'habitude, un rendez-vous qui marche très bien pour le Off, c'est la place du Coderre à 19h. Ça, c'est un rendez-vous qui marche bien. Et on jouera très tard le soir, pour pouvoir être au rendez-vous des flâneurs et des gens qui ont envie de goûter l'humeur du soir d'été en découvrant, en tombant sur un spectacle de Mimos jusqu'à très tard le soir.
2: Merci beaucoup Nathalie. Et maintenant une petite plage musicale avec Loose and the Yakuza. Et c'est le téléphone sonne. Et c'est pas téléphone.

0: Des Hajime et des Aya, en veux-tu, en voilà. Maintenant, nous allons passer avec une compétition de karaté.
1: Cette interview sera réalisée par téléphone et on vient joindre Pierre Chezenot. Bonjour.
2: Bonjour.
1: Vous êtes président du comité départemental de Dordogne, karaté et discipline associée. Est-ce que c'est bien ça?
2: C'est bien cela, c'est bien cela. Le karaté, c'est les différentes formes de karaté, les disciplines associées dont le wushu, le krav maga, les différentes formes d'arts martiaux qui sont intégrées à la Fédération française de karaté.
1: Et ce 7 juin 2026, dans dojo départemental qui se trouve à Coulounier-Chamier, vous organisez Challenge 24.
2: C'est cela, on fait le Challenge Berger et le Challenge 24. C'est une compétition départementale sur laquelle il y aura environ entre 150 et 200 participants d'une vingtaine de clubs de la Dordogne, qui part du Poussin à Junior l'après-midi, les vétérans et les seniors dans la matinée, et du karaté handicapé en fauteuil aussi pour le développer.
1: Donc ce type de rendez-vous, c'est un événement en Dordogne?
2: C'est un événement. Tous les ans, nous faisons à peu près en fin de saison, à peu près au mois de juin, la même chose. Pour finaliser la saison et puis que les pratiquants, les combattants, que ce soit en kata ou en combat, fassent un peu plus de compétition pour remonter le niveau, pour aller sur l'extérieur et se préparer les vacances.
1: Est-ce que vous pouvez nous décrire la situation dans le département concernant ces pratiques sportives? Est-ce que les gens aiment ce sport? Est-ce que le club a beaucoup de licenciés? Quelle est la situation dans le département?
2: Alors, dans le département, nous avons environ 25 clubs qui sont affiliés à la Fédération française de karaté et nous sommes environ 1100 pratiquants. De licencier dans notre fédération et dans notre département, parce qu'il y a d'autres fédérations, mais la nôtre comporte ce nombre de personnes environ. On est plus de 1100 pratiquants de différentes formules, que ce soit du tai chi dans le wushu, que ce soit du krav maga, que ce soit du yosekan buyo et ainsi de suite, du tai chi dessus. Ce sont des formes différentes d'arts martiaux.
1: Il y a ce club qui existe dans différents lieux. Je vois, il y a le club qui vient de Terrasson, de Mussidan, de Bergerac, de Brantôme, le Bug, Tenon, le Lardan.
2: Sarlat, Terrasson, oui, c'est cela. Oui, on est de façon relativement importante. Et probablement, même certainement, il y aura des gens qui viennent des environs, du Lot, qui viennent aussi de la Corrèze, qui viennent aussi de Gironde ou à proximité. Il y a des gens qui viennent parce que cette compétition attire toujours un peu de monde.
1: Et une autre particularité, parce que tous les âges peuvent avoir la possibilité de montrer qu'est-ce qu'ils savent faire et comment ils peuvent montrer leur acquis. C'est ça, il y a vétérans, seniors, juniors, minimes, cadets.
2: Poussin, minimes, oui, on part de toutes les catégories, des plus jeunes aux plus anciens, toujours par des bénévoles et ceux qui le souhaitent.
1: C'est pendant toute la journée, à partir de 9h jusqu'à tard dans l'après-midi. Donc, est-ce que c'est ouvert au public? Est-ce que les gens peuvent venir? À quoi ça ressemble ce sport et peut-être voir leurs proches le pratiquer?
2: Bien sûr, bien sûr. On espère avoir du public. Tous les ans, il y a du public. En général, ce sont des gens qui font partie de la famille des sportifs, mais il y a aussi des gens un peu plus éloignés qui viennent voir et essayer de comprendre comment se passent les compétitions et ça peut leur permettre d'avoir envie de pratiquer. Alors effectivement, c'est très intéressant de voir les enfants qui sont avec des protections, voir comment et les arbitres sont formés de façon à ce qu'il n'y ait pas de frappe. Ils sont protégés par des casques, des gants, des plastrons, de façon à ce qu'il n'y ait pas de difficultés, même si nous avons une infirmière qui viendra ce jour-là suivre la compétition au cas où il y aurait des petits bobos.
1: Oui, parce que dans la fiche d'inscription, vous précisez qu'il faut prévoir ces protections nécessaires pour ce sport.
2: Oui, oui, il faut que les protections, tout le monde possède ces protections, et si par hasard il ne les avait pas, de toute façon l'association en a quelques-uns, ou les clubs et les professeurs amènent du matériel pour mettre tout le monde en sécurité.
1: Quelle valeur met en avant ce type de sport par votre comité départemental de la Dordogne?
2: Ah ben d'abord c'est la communication, après c'est l'humilité, après c'est la maîtrise de soi, après c'est l'exécution, et puis évidemment tout le côté sportif, souple, rapide, efficace dans le geste, mais très important, la concentration et ne pas être dangereux, s'occuper et faire du combat d'une manière ou d'une autre, ou faire des compétitions kata, c'est la maîtrise du geste et la maîtrise de sa stabilité.
1: Et on a appris que pendant cette journée de 7 juin, même les équipes avec handicap seront aussi admises et pourront aussi participer dans ce tournoi.
2: Oui, bien sûr, nous cherchons à mettre à l'honneur les gens qui ont une mobilité réduite ou des difficultés, un handicap plus ou moins léger. Évidemment, ces gens-là seront mis à l'honneur parce que eux aussi, ils ont le droit de travailler. Et déjà, le week-end dernier, nous avions une compétition et une démonstration de karaté handicapé sur Terrasson. Et tous les gens qui l'ont vu ont tous apprécié et la maîtrise du geste et la maîtrise de l'arbitrage et le respect que l'on doit avoir à ces gens qui ont un peu plus de difficultés que les autres.
1: Mais ils pourront participer comme tout le monde pendant cette journée de 7 juin au dojo départemental de Coulommiers-Chamiers.
2: Voilà. Oui, il y aura donc plusieurs personnes qui sont en fauteuil roulant. On prépare la salle de façon à ce que les tapis, on les enlève pour ne pas les abîmer. Et il y aura un public qui viendra regarder et apprécier.
1: Donc on va inviter nos auditeurs aussi à faire un tour au dojo départemental de Coulommiers-Chamiers le 7 juin prochain de 9h à 17h. Et j'espère que tous ces rendez-vous vont faire naître les futurs champions.
2: Ah ben, on l'espère. De toute façon, on commence par le bas de l'échelle et on fait en montant et en progressant. Et plus on fait de compétitions, plus on a de l'aisance dans cette démarche, qu'elle soit physique et mentale, pour aller vers le haut, bien évidemment.
1: Je vous remercie, Pierre Chezenou, de nous avoir accordé ces quelques minutes et on vous souhaite belle journée de challenge 24, 7 juin prochain au dojo départemental. Je rappelle pour nos auditeurs que vous êtes président du comité départemental de la Dordogne, karaté et discipline associée. Merci à vous.
2: Merci à vous aussi. Bonne journée à vous. Merci.
0: On se retrouve donc après-demain pour une compète qui va faire tourner les têtes. Maintenant, nous écoutons Art Pepper et sa chanson qui s'appelle Tickle Toe.

0: Et sans plus attendre, nous écoutons le maire de Périgueux, Michel Cadet, nous parler du Mimos.
1: Le festival Mimos, l'édition 2026, annonce l'ouverture de billetteries et présente 30 compagnies invitées et 150 représentations programmées. Michel Cadet, maire de Périgueux. Monsieur le maire, nouvelle édition de Mimos présenté aujourd'hui pendant la première conférence de presse animée par vous.
2: Oui, c'était une première pour moi. Je suis très fier que ça commence par le festival Mimos. On en est à la 43e édition. Ça fait 44 ans que ça existe. C'est quelque chose qui a traversé différentes municipalités. Et donc là, on est toujours en train de chercher des compagnies nouvelles, de surprendre un peu. Le spectacle d'ouverture, vous l'avez entendu lors de la présentation, va être assez surprenant avec l'escalade d'un clocher roman, le clocher de la cathédrale Saint-Front, qui sera construit en carton, 25 mètres de haut, qui restera visible sur la place Montaigne pendant plusieurs jours avant d'être détruit. Et l'acte de déconstruction sera aussi un acte artistique. Il est fabriqué avec des cartons qui viennent de Ménesplé, à côté de Montpont. Mais il y a beaucoup de compagnies. Il y a aussi un focus catalan qui nous permet d'accueillir des compagnies qui viennent d'Espagne, assez surprenantes, qu'on n'aurait peut-être pas eu les moyens de faire venir si on n'avait pas eu cette collaboration avec l'Institut catalan. On a une trentaine de compagnies donc, qui vont être présentes dans le off et dans le in, 150 spectacles, donc de quoi satisfaire tous les goûts. La date a été un peu avancée en raison du passage du Tour de France, donc la date se trouve donc entre la fin juin et le début juillet. C'est vrai que c'est un peu tôt, c'est vrai que les enfants ne sont pas encore en vacances, mais la compensation c'est qu'on fera des spectacles beaucoup plus tardifs, notamment pour le off, et tout le monde, aussi bien les habitants que les touristes, y trouveront du plaisir, puisque les derniers spectacles auront lieu jusqu'à 23h le soir, donc vous pouvez travailler la journée ou aller à l'école la journée et puis venir au spectacle. D'ailleurs, pour le spectacle d'ouverture, on a besoin de main-d'œuvre, puisqu'il y a 300 bénévoles qui sont sollicités et vous allez pouvoir vous inscrire. Vous allez sur le site du festival, vous allez pouvoir vous inscrire pour venir participer à cette construction monumentale du clocher de Saint-Front.
1: Pour vous personnellement, quelle est la particularité de ce festival et pourquoi ce festival dure?
2: Alors, ce festival dure parce que c'est du mime. Donc il n'y a théoriquement pas de parole, c'est-à-dire que ça traverse à la fois nos différents héritages politiques, culturels et autres, ça traverse les frontières, puisque rien de tel que pour se faire comprendre entre deux pays qui ne parlent pas la même langue que de parler par geste. Le geste dit beaucoup, hein. C'est une économie de moyens et simplement une attitude, une position, une mimique sur le visage. Tout ça, ça renvoie un peu aussi à la comédia dell'arte. C'est pour ça que ça traverse les siècles, c'est parce que c'est beaucoup de poésie et puis ce sont des messages forts à faire passer. Ça peut être même des messages politiques au sens large. Et à une époque de bruit, de fureur et de bruit métallique, notamment un peu partout en Europe, je trouve, et dans le monde, je trouve que le silence nous permet de revenir à l'essentiel.
0: Merci Aïda et merci Monsieur le maire de Périgueux. Nous écoutons dorénavant l'enfant intérieur de Renaud R.

0: Merci Renaud R pour cette chanson et nous partons directement avec Rebecca qui est l'organisatrice et la directrice du festival Horizon.
1: Est-ce que au début vous pouvez vous présenter s'il vous plaît ?
2: Rebecca Devine, je suis directrice du Festival Horizon, qui est un festival sur les arts et cultures du Proche-Orient et de Méditerranée.
1: Donc ce festival, il est axé sur, comme vous venez de le dire, sur le Proche-Orient et Méditerranée. En quoi il consiste ce festival ? Qu'est-ce qu'on peut y retrouver dans ce festival ?
2: Ce festival, il est né il y a 18 ans à Périgueux et dans le Grand Périgueux, mais est à une échelle départementale. C'est un festival qui est pluridisciplinaire, qui a vocation à poser un autre regard sur la région du Proche-Orient et de l'Afrique du Nord, puisque c'est une région qui est à la une de l'actualité depuis de nombreuses années, et pour autant qui est l'objet de nombreux préjugés, de nombreuses idées reçues. Donc le but du festival, c'est de regarder ces sociétés qui composent cet ensemble géographique avec une certaine complexité. Et pour cela, on fait appel à des artistes, à des chercheurs qui portent un regard spécifique sur ce qui se passe à cet endroit du monde. Et pour nous, c'est une manière d'ouvrir une fenêtre depuis la Dordogne pour mieux comprendre ce qui se passe là-bas.
1: Donc, sur ce festival, quels sont les principaux temps forts de ce festival ? Donc, il y a des expositions, des représentations. Est-ce que vous pouvez nous présenter peut-être les principales, celles qui sont que vous recommanderiez peut-être aux auditeurs ?
2: Alors cette année, c'est une année un petit peu particulière puisque le festival, à travers un projet d'exposition collective sur la chaise en plastique qui s'appelle « D'ici, je vois », qui est produite avec l'agence culturelle départementale d'Ordogne-Périgord. C'est un projet un petit peu particulier parce qu'il a été sélectionné par la saison Méditerranée 2026 qui est organisée par l'Institut français, qui est un dispositif national. Et cette exposition qui sera en fait à l'occasion du vernissage, sera l'inauguration du festival et représente bien ce qu'on voudrait porter ici, c'est-à-dire qu'on fait de la chaise en plastique un objet populaire, un symbole pour montrer à travers cet objet simple toute la complexité qu'il pourrait y avoir derrière, derrière cette perspective.
1: Ça, c'est une exposition. Il y a également des concerts. Est-ce que vous pouvez nous en présenter un
2: Oui, alors parmi les concerts, un des objectifs était aussi de faire vivre des émotions qui puissent nous transporter ailleurs. Et pour cela, on organise plusieurs concerts. Il nous semblait que la question de la voix était importante. Et c'est pour ça qu'on fait venir Ariana Vafadari, qui est une chanteuse franco-iranienne, mezzo-soprano. Et elle, à cette occasion, qu'est le Festival Horizon, elle rencontre un autre musicien qui s'appelle Rusan Filistek, qui est kurde et qui joue du saz et du oud, et qui est déjà venu à Périgueux dans le cadre du Festival Horizon à l'occasion d'une nuit des musées pour l'exposition de Agatha Christie avec le musée Vézuna. Et donc on est très heureux que Rusan Filistek revienne, puisque c'est un merveilleux musicien qui a une palette énorme et une connaissance particulièrement profonde des musiques de la Méditerranée. Et ce duo qui se forme pour le Festival Horizon promet beaucoup d'émotions, parce qu'on a besoin d'entendre des voix pas que par la parole, mais par le chant. Et Ariana Vafadari nous semble extrêmement importante de l'écouter, de l'entendre, notamment en ce contexte de guerre en Iran.
1: Ce festival, il est du 10 au 20 juin 2026, si c'est bien ça. Et vous avez donc une programmation qui est assez complète, qu'on peut retrouver sur le programme. Où est-ce qu'on peut retrouver ce programme ?
2: Vous pouvez le trouver dans tous les lieux culturels ou les commerces du centre-ville de Périgueux, où il y aura un programme papier, mais également sur le site internet festival www.horizon.fr.
1: Et donc, pour tous ces rendez-vous, il y en a qui sont gratuits, il y en a qui sont par inscription, par réservation, c'est ça ?
2: Oui, il y a une billetterie. Donc là, je n'ai pas le site exact de la billetterie, mais il y a une billetterie en ligne. Puis, pour le spectacle que l'on fait en partenariat avec, avec d'autres partenaires, ce serait soit le Festival La Vallée qui porterait la programmation ou l'Agora.
1: En tout cas, toutes ces informations sont à retrouver sur le site du Festival Horizon. En tout cas, merci beaucoup d'être venu dans les studios de Radio Libre en Périgord. Est-ce que vous avez quelque chose à rajouter ?
2: Non, merci.
1: Eh bien, parfait. Merci beaucoup.
0: Merci Rebecca et merci Yanis pour cet entretien. Nous allons rester sur la Strictly Good Vibes avec Pachiman. À mon avis, ça sent le reggae et ça sent l'aromatique.

0: comme les meilleures choses ont eu de fin, les frères et les sœurs et les sisters and les brothers, nous allons partir par contre sur la conférence sur les nouveaux antisémites, avec ceux qui sont pas contents que les autres y sont pas comme eux.
1: Bonjour Nora Bussini.
2: Bonjour.
1: Alors vous avez tenu le mardi 12 mai une conférence à l'amphithéâtre Jean Moulin à Périgueux. Je suis venu peut-être un petit peu tard parce que je m'attendais qu'il y ait eu de la contestation devant. Finalement, il n'y avait personne pour contester parce que ce sujet, quand ça a été évoqué, ça a fait des commentaires. Mais pourquoi ça ? Sur Facebook par exemple, sur les réseaux sociaux. Pourquoi le sujet que vous traitez dans votre conférence provoque du débat ?
2: Mais je savais pas, c'est fou, moi qui pensais n'avoir aucun détracteur. Je plaisante évidemment, oui, bah de toute manière, il se passe pas une seule conférence publique sans que je ne doive être protégée, parce que j'ai des menaces caractérisées, j'ai dû déposer plainte, beaucoup d'insultes, puisque mes détracteurs estiment que je mens et qu'il n'y a pas d'antisémitisme à l'ultra-gauche du spectre militant et à l'extrême-gauche du spectre politique.
1: Voilà, parce que c'est le sujet, donc cette conférence s'appelle « Les nouveaux antisémites ».
2: C'est ça, tout à fait, il s'appelle « Les nouveaux antisémites » et qui est tiré de mon livre « Les nouveaux antisémites » qui est sorti en septembre 2025 aux éditions Albin Michel.
1: Et qui sont-ils alors ?
2: Alors, les nouveaux antisémites, finalement, ce que j'explique dans le livre, l'antisémitisme n'a rien de nouveau en tant que tel, puisqu'il appartient depuis tellement d'années, malheureusement, à l'extrême droite, mais c'est juste qu'on retrouve aussi les tropes antisémites présents à l'extrême droite, aussi maintenant du côté de l'extrême gauche, et dans les milieux militants, sous couvert d'une critique de la politique israélienne.
1: Et pour écrire ce livre, alors vous êtes inspiré sur des années de travail de fond, ou est-ce que vous êtes mis en immersion?
2: Oui, tout à fait. Je pratique un journalisme dit undercover, c'est-à-dire que je me vais me fabriquer une fausse identité et crédible pour après m'immerger au sein de collectifs, au sein de mouvements militants, participer à des manifestations, des groupes de parole, sans dire volontairement que je suis journaliste, afin de raconter ce que j'observe, et notamment, surtout, pour pouvoir me rapprocher d'organisations liées au terrorisme et au régime de la République islamique d'Iran.
1: Alors, où est-ce que vous êtes allé, par exemple, et qui vous avez rencontré ? Dites-nous un peu des exemples des...
2: Alors, j'ai fait plusieurs régions de France. J'ai aussi travaillé sur des campus universitaires en France, à Bruxelles, l'Université libre de Bruxelles. Et je me suis rendue sur le campus de Columbia aux États-Unis pour pouvoir interviewer des étudiants et des professeurs, puisque c'est là qu'étaient partis les mouvements de contestation dans les universités qui ont résonné à travers le monde. Et donc, j'ai ensuite participé à des manifestations, des groupes de parole dans des salles municipales. Je les liste dans mon livre parce qu'il y a plusieurs salles municipales et plusieurs municipalités qui acceptaient de donner des accès privilégiés à des organisations qui étaient liées au terrorisme. Et donc, je me suis notamment rapprochée d'une organisation liée au terrorisme qui s'appelle Samidoun. Samidoun qui est classée terroriste dans de nombreux pays et qui est connectée au régime de la République islamique d'Iran.
1: Quelles sont les organisations ? Parce que dans la République islamique d'Iran, du coup, ce serait les gardiens de la Révolution, c'est bien ça ?
2: Alors, les gardiens de la Révolution sont classés organisations terroristes depuis quelques mois. Mais en l'occurrence, Samidoun était directement connecté effectivement au régime en tant que tel. D'ailleurs, la porte-parole de Samidoun, Charlotte Cates, a reçu des mains du régime, au cœur du régime, le prix des droits de l'homme en 2024. Et Samidoun est la façade du Front populaire de libération de la Palestine, organisation marxiste classée terroriste par l'Union européenne.
1: Organisation terroriste parce que du coup il y a eu des attaques terroristes par exemple ?
2: Tout à fait, rien que le 7 octobre, le Front populaire de libération de la Palestine a participé aux attaques terroristes du 7 octobre. Okay. Et surtout, le Front populaire de libération de la Palestine, tout comme le Hamas, tout comme pléthore d'autres organisations, sont reconnues comme terroristes par l'Union européenne.
1: Oui, et l'Iran du coup finance aussi, bien sûr, par proxy, la guerre entre Palestine et Israël, c'est pour ça.
2: L'Iran, effectivement, soutient le régime, pardon, je ne veux pas essentialiser l'Iran avec le régime iranien soutient l'axe de la résistance. L'axe de la résistance, qu'est-ce que c'est ? C'est un ensemble d'organisations terroristes, Hezbollah, Djihad islamique, Hamas, Houthis, FPLP, qui forment cet axe financièrement soutenu, militairement aussi, par le régime.
1: Et alors, qu'est-ce que vous pensez de l'argument qui dit que l'Iran s'est fait attaquer sans casus belli, finalement ?
2: C'est très compliqué. Moi, je suis beaucoup. Je ne suis pas journaliste spécialisée de la question internationale et de la géopolitique. Moi, je travaille plutôt sur l'impact en France. Donc, dans le cas du régime iranien, j'ai été, comme énormément de Français, je l'espère, immensément choquée de la manière dont ils ont tué en plus de 40, à peine 48 heures, plus de 40 000 civils iraniens qui contestaient ce régime, qui est un régime liberticide, un régime violent, qui torture sa population. Donc aujourd'hui, il y a eu une attaque conjointe entre les États-Unis et Israël, attaque qui est critiquée évidemment par des militants que moi j'ai beaucoup côtoyés au nom de la question de l'impérialisme. Mais aujourd'hui, c'est un vrai débat. Faut-il intervenir dans des pays comme l'Iran où sa population meurt, sa population est torturée et surtout un régime risque de détenir, un régime aussi dangereux, risque de détenir l'arme nucléaire. C'est une vraie question.
1: Est-ce que vous pensez de l'avenir de ce conflit finalement, du coup ?
2: Moi, je c'est pas mon rôle de penser, je fais de l'investigation, mon rôle c'est plutôt d'enquêter. Aujourd'hui, en tout cas, on voit que l'Iran est affaibli, ce qui ne veut pas dire non plus que le régime est définitivement fichu. Et c'est l'espoir que va avoir la diaspora iranienne à travers le monde de pouvoir retourner enfin en Iran, pouvoir retrouver Téhéran, leur famille, etc. Tout n'est pas encore fait. En tout cas, ce qui est certain, c'est que nous, on a beaucoup de travail en France, en Europe, parce qu'on s'est bien rendu compte depuis ces attaques, mais déjà avant, nous travaillons sur le sujet, qu'il y a énormément de proxys du régime iranien qui sont présents sur notre sol et qui agissent par le biais des réseaux sociaux, mais aussi au contact d'élus de la République, en manipulant le récit et surtout en utilisant et en instrumentalisant la cause palestinienne à des fins de soutien du régime de la République islamique et du terrorisme.
1: Vous pensez par exemple à du financement de mosquées ?
2: Pas forcément. Dans le cadre du régime de la République islamique d'Iran, ça va être plutôt par le biais des réseaux sociaux, dans une volonté de déstabilisation de nos institutions démocratiques. On prend le cas, par exemple, de Marie Desfandiari, qui était une ressortissante iranienne, qui animait un canal Telegram qui s'appelait Axe de la Résistance, canal sur lequel elle et son compagnon encourageaient à commettre des actes terroristes sur notre sol. Elle était étroitement connectée, évidemment, à Alain Soral, parce qu'on sait très bien comment l'ultra-gauche et l'ultra-droite peuvent se recouper. Et Marie Desfandiari était effectivement une agente du régime de la République islamique et elle vient d'être renvoyée dans son pays après avoir été condamnée et nous avons pu enfin récupérer nos otages, Cécile Collard et Jacques Paris.
1: Bon, mais très bien, merci Nora Bussini.
2: Merci à vous.
1: Après l'interview avec Nora Bussini, il y a bien un petit groupe de personnes qui sont venues découvrir le sujet devant l'amphithéâtre Jean Moulin de la médiathèque de Périgueux. Madame.
3: Ah, ça y était, voilà.
4: Il y a un monsieur qui veut pas.
1: Et il y a déjà altercation avec des personnes qui veulent arracher le drapeau palestinien.
5: Il ne bouge pas. Il ne bouge pas.
3: Non, mais c'est incroyable ça. C'est incroyable. Mais ça prend des proportions phénoménales. On peut tout à fait être pour la libération de Gaza et l'arrêt de la guerre contre les Palestiniens et contre le Hamas, quoi. Enfin, je sais pas, mais moi je suis contre les deux.
1: Bon, ne parlons pas de cette altercation, hein. Je pense que personnes s'énervent, mais sont en train de discuter, donc finalement ça crée du débat. Mais que pensez-vous alors de Sami Doun, par exemple? Vous connaissiez cette...
3: Non, je ne connais pas du tout.
1: Donc Sami Doun, pour un réseau de solidarité des prisonniers en Israël, des prisonniers palestiniens.
3: Ah, c'est un réseau de solidarité pour les Palestiniens qui sont prisonniers en Israël, c'est ça?
6: Je me souviendrai de vous.
1: Bah moi, je fais un débat. Oui,
6: oui, oui.
7: C'est stupide, mais pas fasciste.
3: Ils vont pas nous laisser rentrer, là, du coup, j'ai l'impression. Hein. Alors, bon, je sais pas qu'est-ce qu'elle met dans son bouquin. C'est difficile de parler de ça sans avoir lu ou écouté la conférence. Mais le sous-titre, il me semble que c'est « Infiltré dans l'ultra-gauche ». Donc, moi, je me suis sentie visée, puisqu'on est soi-disant ultra-gauche, nous, LFI, alors qu'on est juste de gauche. Déjà, je voudrais l'affirmer et que je ne suis pas du tout antisémite. Et si ce parti était, enfin, ce mouvement était antisémite, je le quitterais tout de suite. J'ai jamais été ni raciste de rien du tout, ni de antisémitie. Mais je voudrais que ça s'arrête la guerre et qu'on arrête de tuer des Palestiniens, que ça fait 70 ans que ça dure quand même. Hein. Alors, je ne sais pas de quel côté sont les terroristes, hein, parce que quand même, 70 ans... Hein, et ça continue en Cisjordanie, pas qu'à Gaza. Et moi, ça me révolte. Je suis désolée, depuis l'âge de 20 ans, je me bats pour la Palestine et c'est de pire en pire. Alors, je ne sais plus ce qu'il faut faire. Voilà.
1: Eh bien, bah, maintenant, vous avez les éléments. Bah, renseignez-vous sur le sujet si vous voulez vous faire votre propre avis. Et voilà, merci de votre témoignage. À la fin de l'enregistrement, deux voitures de police sont arrivées sur les lieux après cette altercation où une personne a voulu tirer le drapeau palestinien d'un des militants présents en dehors de la médiathèque. Ces personnes qui étaient en dehors de la médiathèque ne sont finalement pas rentrées.

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1: 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Chère madame, monsieur, nous voici encore à notre émission Carrefour des savoirs. Aujourd'hui, on va parler des anciennes gloires de la musique africaine, principalement de Kadiye Doumbia, Pierès Adams, Alonion Degbevi, Orlus Mabele, Kandia Kouyaté, Kinza H2O. Nous allons parler également de la soirée sénégalaise de l'association Kassoumaye qui se tiendra le samedi 30 mai 2026 à partir de 20h à la maison du quartier Claudie Hénieré, 24 660 Coulonnier-Chanier. On demanderait à ce que vous venez nombreux, nombreuses à assister, à déguster et à danser. On a des repas sénégalaises qui seront là et n'oublions pas que avec son sourire, notre chère et qui s'en occupe, elle sera là et avec joie. On débute l'émission avec Kadiye Doumbia. Kadiye Doumbia est une chanteuse ivoirienne de musique madengue, principalement connue pour être la fille du célèbre musicien Mamadou Doumbia, figure emblématique du Hellaf ivoirien des années 70. Elle est issue d'une lignée d'artistes. Son père Mamadou Doumbia a profondément marqué la scène musicale de la Côte d'Ivoire. Elle a son frère également, Hassan Doumbia, qui évolue dans le milieu artistique. Kadiye Doumbia s'illustre dans le style madengue, plus précisément le madengue made in Côte d'Ivoire. Sa musique puise ses racines de la terroir dans le terroir du nord ivoirien. Écoutons Façade de Kadiye Doumbia.

Merci. Merci. Merci, Kadi Doumbia. Et merci aussi à Eric Darrière, qui est la technique là-bas, qui est en train de tourner. Merci pour tout. On va écouter Pierrette Adams. Pierrette Adams, surnommée Mère Z ou Maman Zalumette, est une figure emblématique de la musique africaine. Connue par son style électrique mêlant afro-zouk, rumba congolais et ndombolo. De son vrai nom, Dalmeda Diort, Pierrette Roland est née le 5 mai 1962 à Pointe-Noire, en République du Congo. Elle se définit comme une citoyenne du monde, aux origines multiples, congolaise, béninoise et togolaise, ayant fait l'essentiel de sa carrière à Abidjan, en Côte d'Ivoire. On va écouter le titre « Notre histoire » de Pierrette Adams.

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1: Merci, merci Pierras Adams de cette nostalgie, une musique nostalgique. Et l'association Kasumaye nous invite, Séraphine en la personne nous invite le 30 mai 2026 à partir de 20h à la maison du quartier Claudie Régnéré, 26 660 Koulouni-Chamé. Spectacle, dîner sénégalais, musique et danse traditionnelle, repas typique sénégalais, DJ Smash, information africaine. L'entrée est des adultes 20 euros, les enfants 10 euros. La réservation se fait au 06 22 65 14 13 07 81 14 50 67. Merci de venir vous régaler, enlever vos stress et avancer dans la vie. On continue avec notre troisième artiste, Degbevi Alonyo. Degbevi Alonyo, 1945-2010, était un célèbre auteur, compositeur et guitariste togolais. Figure emblématique de la musique mélancolique et philosophique. Originaire d'Afanya, il a marqué la scène musicale par un style unique, proche des complaintes funéraires, Notchevi, collaborant avec de nombreux orchestres locaux comme Oké Fiesta de Lomé. On va écouter Notchevi de Degbevi Alonyo.

Merci, merci de Gouévier à l'Oignon de ce beau compil, de cette sagesse, de cette philosophie qui nous guidera le long de cette, le long de notre parcours de, dans cette vie. On va aller au Congo. On va parler un peu de Orlus Mabele. Orlus Mabele, 1953-2020, de son vrai nom Aurélien Mianchonama, était un chanteur et compositeur congolais, surnommé le roi du soukous, fondateur du groupe Loketo dans les années 80. Il a vendu plus de 10 millions d'albums, marquant la musique africaine par des rythmes dansants et rapides. On va écouter Loketo de Orlus Mabele.

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1: 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On continue toujours aux anciennes gloires de la musique africaine. On va parler de Kandia Kouyaté. Kandia Kouyaté est l'une des plus grandes chanteuses et griots maliennes contemporaines. Née en 1959 à Kita, elle est une figure emblématique de la musique mandingue, issue d'une prestigieuse lignée de griots. Elle s'impose dès les années 80 comme vedette du Mali. On va écouter Kandia Djeli Nana de Kandia Kouyaté.

Merci, merci Kandia Kouyaté et merci à la communauté malienne qui danse. On sait que dans les anciens temps, les griots et les griottes sont très importants dans le royaume. Ils sont des interprètes, ils animent et ils font tout pour le roi. Donc, ce sont des gens très, très respectés en ce temps-là. Mais aujourd'hui, on est en train de perdre toutes nos valeurs. On va aller au Bénin. On va parler, écouter un peu Kinza. Kinza. Kinza est une chanteuse béninoise de gospel et de musique inspirée. Née le 26 mai 1985 à Port-Novo, connue pour des titres comme Lélé et Fémi. Elle puise ses racines dans la musique chrétienne et se distingue par une voix mélodieuse. Elle est issue de l'Assemblée artistique et culturelle des étudiants, EACE. Écoutons. Kinza, Lélé, nostalgie du monde.

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1: Merci, merci Kenza et merci Eric aussi, qui ne ménage aucun effort pour être là, pour nous assister. Merci. On reste toujours au Bénin. On va écouter H2O Asuka. H2O Asuka est un groupe emblématique du rap béninois, formé au début des années 90 par quatre membres, Aï, Bignon, Fadi et Dadjo. Issus du CG d'Atokpa, pionniers, ils ont marqué l'histoire musicale en fusionnant le hip-hop avec la culture vaudou et les langues locales. Leur succès inclut les albums Origine en 2000, Be Away 2003 et Loïlo en 2007. On va écouter le morceau Aladji de H2O.

Merci, merci de nous avoir écoutés. Écoutez les anciennes gloires de la musique africaine, une partie. On a parlé de l'association Kusumaye de Séraphine qui organise une soirée le samedi 30 mai 2026 à partir de 20h. Les prix sont 20 euros pour les adultes, une personne, et 10 euros les enfants. L'adresse maison de quartier Claudine Henné, 24 660 Coulmiers-Chamiers. On peut réserver sur 06 22 65 14 13 ou le 07 81 14 50 67. Merci Eric, merci à toutes les auditeurs et auditrices. On se dit à la prochaine. 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

0: Voilà, bonjour et bienvenue sur RLP 102.3 pour ce nouveau direct de Famille Justice Enfance avec un magnifique générique de début d'émission que vous avez sûrement tous reconnu. On coupera ça au montage, voilà, avec Stéphane et Famille Justice Enfance, votre émission sur la famille contemporaine occidentale. Aujourd'hui, nous avons Monsieur Jacques Hainaut qui vient nous revoir 3 ans plus tard. Donc ce soir, c'est le club des anciens de Grand-Lebrun, de Bordeaux, hein, on en profite. On fait mousser un peu notre nostalgie. Jacques Hainaut, plusieurs ouvrages. Pourquoi vos enfants Facebook et vos enfants guide pratique. Pourquoi vos enfants devraient quitter les réseaux sociaux. Le dernier en route, là, oui, pourquoi vos enfants devraient quitter les idées sociaux. Pornographie, la vraie violence, les enfants face aux écrans. Jacques qui va nous expliquer un petit peu son parcours, mais Jacques est très très impliqué dans la protection de l'enfance face à la technologie, d'où le titre de l'émission de ce soir, Enfance et technologie. Jacques, bonjour.
1: Bonjour.
0: Pas trop chaud là où vous êtes, c'est bon, tout va bien?
1: Ça va, je suis bien équipé.
0: Bon, très bien. Jacques, oui, une dizaine d'ouvrages. Qu'est-ce qui a fait que dans votre carrière de journaliste indépendant, comme ça, vous soyez vraiment intéressé à la situation de l'enfant face à la technologie, face aux écrans? Qu'est-ce qui vous a amené sur ce terrain, en fait?
1: Alors donc, effectivement, comme vous l'avez dit, je suis journaliste. Ça fait une quarantaine d'années que je suis maintenant les nouvelles technologies. Et puis, il y a 25 ans, lorsque j'allais devenir jeune papa, j'ai commencé à m'intéresser à l'impact des écrans, des images sur les enfants. Mmh. Et il y a eu plusieurs rapports trois rapports officiels qui étaient sortis sur ce thème-là cette année-là. Il y en a un qui était bon, l'autre qui était moyen et l'autre qui était nul. Ah. Et donc, j'ai décidé de faire ma propre enquête. Et de cette enquête, effectivement, est sorti ce premier livre, en tout cas premier livre consacré aux enfants et aux écrans, donc qui s'appelle « Pornographie, la vraie violence, les enfants face aux écrans » et qui est sorti donc en 2003.
0: D'accord.
1: Après, on m'a demandé de participer à des conférences sur ce thème des enfants et des écrans. Et donc, les parents m'ont posé d'autres questions, les enfants m'ont posé d'autres questions, parce que j'interviens aussi bien devant un public d'enfants à partir du CP, très grossièrement.
0: Vous faites des conférences de manière régulière.
1: Et des conférences, des interventions dans des adultes, des éducateurs, des parents. Et donc, voilà, tout ça est une... donne matière à questions, riche matière pour mes ouvrages. Et donc, j'ai continué à suivre l'actualité des écrans et des enfants, donc avec l'arrivée des réseaux sociaux, des smartphones, etc. Et donc, ce dernier ouvrage que vous avez eu l'amabilité de citer, hein, pourquoi vos enfants devraient vite quitter les réseaux sociaux.
0: Alors, nous, ici, on avait déjà fait des émissions, on avait évoqué ces sujets-là à l'époque, hein, mais surtout au niveau cognitif, les conséquences par rapport au développement cérébral des enfants. Et nous, ici, à RLP, dans Famille Justice Enfance, on a fait aussi plusieurs émissions pour expliquer qu'un enfant qui est seul sur Internet, c'est un enfant qui est en grave danger. Il suffit de voir les prédateurs, tous les tarés, les débiles qu'il y a sur les réseaux et qui vont s'adresser aux enfants de manière inappropriée, que ce soit la Team Argus ou d'autres. On a fait des enquêtes, on crée des comptes Facebook ou YouTube d'enfants, même pas provocateurs, rien du tout, juste d'enfants. Les premiers messages inappropriés, c'est moins de 30 minutes. Donc il faut faire attention, on ne laisse pas ses enfants comme ça.
1: Il ne faut pas laisser un enfant seul devant les écrans.
0: Voilà.
1: Pour la raison déjà que vous avez formulée. Et puis, il y a une autre raison, c'est qu'on ne sait pas lorsqu'ils sont petits, hein, qu'est-ce qui leur fait peur. Des choses qui peuvent nous paraître totalement anodines, à nous adultes, peuvent leur faire peur. Je vais vous citer un exemple sorti de notre contexte familial. Notre aîné a un camarade qui s'appelle Alexis. Alexis, lorsqu'il avait 5 ans, il avait peur devant un dessin animé. Voilà, qui se déroule dans la forêt avec des petits personnages et disputes entre animaux dans la forêt. Donc, c'est très mignon. Mais en fait, ça lui faisait peur. On peut faire la psychanalyse de bac à sable. Peut-être que ce dessin animé qui se passe dans la forêt, ça lui a rappelé la forêt. Dans la forêt, il s'était promené quelques jours auparavant avec ses parents qui avaient perdu de vue quelques instants ses parents dans la forêt. Ça lui a fait très, très peur. Alors, bon, peu importe. Il a eu peur de voir ce dessin animé. Donc, on ne sait pas ce qui leur fait peur quand ils sont tout petits. Et donc, on ne laisse pas un enfant seul devant un écran.
0: Alors, on ne laisse pas un enfant seul devant un écran, certes, mais je me souviens que à notre époque, de mon temps, c'était mauvais signe quand je commence à dire ça, parce que ça m'a en train de prendre un coup de jeu dernièrement, là voilà. Les parents éduquaient leurs enfants et nous pouvions filtrer l'information qui arrivait à nos enfants, qui nous arrivait à nous, les gens, voilà, qu'on a été éduqués comme ça. C'est-à-dire qu'on avait des livres qui étaient par classe d'âge. On a eu l'introduction de la télévision, mais on avait des conseils par rapport à la télévision, pas avant tel âge, pas avant tel âge, pas avant tel âge. Il fallait les respecter, parce que quand on voyait un enfant devant un écran recroquevillé sur lui-même en train de se ronger les dents, c'est que visiblement, il avait des choses un petit peu trop en avance. Donc on avait la maîtrise, en fait, de l'information qui arrivait à l'enfant. On va dire, c'est les années 70, 80, 90, hein, où on pouvait encore maîtriser un peu ce flot d'informations et participer vraiment à l'éducation. Mais là, lorsqu'on le lâche sur un TikTok et autres, on maîtrise plus rien. Et donc, en fait, on a perdu cette notion de contenu adapté à telle étape du développement de l'enfant.
1: Si vous voulez, la grande révolution dans ce contexte-là que vous évoquez, c'est le smartphone, hein, oui. Fin des années 2000, puisque à partir du moment où le smartphone a été introduit et est arrivé dans les familles, c'est le concept de l'écran mobile, c'est-à-dire que vous l'emportez tout le temps avec vous. Mm-hmm. Et c'est aussi le concept de l'écran personnalisé, unique. Avant, la télévision que vous évoquez, ou même parfois l'ordinateur familial, c'était un écran dans la famille, oui. Avec effectivement les parents qui pouvaient servir de filtre entre l'information qui était diffusée, et puis les parents, et les enfants. Donc les parents disaient, ben non, ça c'est pas pour toi, c'est pas de ton âge, je vais te coucher, etc.
0: Voilà.
1: Maintenant, à partir du moment où vous donnez un smartphone à un enfant, et les enfants, d'après mes sondages que je fais lorsque j'interviens, encore une fois en classe, vous avez 10% en CE2, 10% des enfants en CE2 en France quand tu as un smartphone. On passe à 20% en CM1, 30% en CM2, voire plus. Et en 6e, on est à largement plus de 90%. Donc à partir du moment où ils ont un smartphone, les parents ne peuvent plus filtrer.
0: Non.
1: Voilà. Alors, sauf s'ils installent un contrôle parental, mais il y a encore peu de parents qui le font. Vous avez plus d'ordinateurs protégés et dotés d'un antivirus et donc protégés contre les attaques, les cyberattaques, que de smartphones d'enfants équipés d'un contrôle parental en France. Donc, peut-être que ça veut dire qu'on tient plus à son PC ou à son Mac qu'à son enfant, je ne sais pas, mais il y a quelque chose à creuser. Hein. Mmh. Et donc voilà, l'enfant, il a un smartphone, pas de contrôle parental, et c'est open bar. Et il se retrouve effectivement en communication avec le monde entier. Et le monde entier, il y a des choses très bien, puis il y a des choses nulles, des choses violentes, il y a des malades, des pervers. Il y a tout. Donc tout peut arriver. Alors je ne dis pas que ça va arriver à tous les enfants. Heureusement, la plupart des enfants vont passer à côté de tout ça. Mais ça peut arriver à chacun de nos enfants. Donc il faut que les parents soient au courant.
0: Alors il y a aussi d'autres conséquences, hein, parce que vous nous rappelez que 42% des 12-17 ans passent entre 2 et 5 heures par jour sur leur smartphone. 9% d'entre eux y consacrent plus de 5 heures par jour. Et on sait qu'un enfant, c'est un développement. Un enfant, ça n'existe pas quand on parle de psychologie. On a fait beaucoup de psycho ici. Il y a différents stages, il y a différents stades de développement par rapport à l'enfant. Un smartphone, les algorithmes TikTok, des réseaux sociaux, ce sont des raisonnements flash de 30 secondes, 45 secondes. Et ça fait après aussi, les enfants qui passent trop de temps sur ces petits raisonnements segmentés ont du mal à aller lire des ouvrages, à se concentrer sur la durée, alors que très clairement, le monde dans lequel on arrive, la différence va se faire sur la capacité de concentration et la capacité de mener un projet à bien sur la durée et non plus d'avoir des raisonnements flash. Et on sait que la structure même du cerveau, la matière blanche et autres, est influencée par cette surexposition des enfants aux écrans.
1: Je confirme, donc ça fait 19 ans que j'interviens devant des enfants et je vois leur capacité de concentration malheureusement qui s'effondre d'année en année. Voilà, donc, tous les enseignants que vous pourrez interroger vous le confirmeront, les enfants ont des capacités de concentration de plus en plus faibles. Et effectivement, on pense que c'est dû à l'introduction du smartphone, aux applications que l'on peut utiliser sur ces smartphones, entre autres les réseaux sociaux. Et effectivement, les réseaux sociaux savent très bien que ce qui fonctionne, ce qui capte notre attention, ce sont les images. Donc tous les réseaux sociaux que nos enfants utilisent sont à base d'images, de vidéos.
0: courte.
1: TikTok, courte.
0: Oui, 15 secondes, 30 secondes, une minute maximum. Très courte.
1: Voilà, vous avez cité TikTok, il y a bien sûr Snap, Insta, etc., qui font exactement la même chose. D'abord, pourquoi est-ce que les images nous captivent, hein? Il faut très bien comprendre qu'une image, une vidéo, ça capte notre attention parce que ça nous raconte une histoire. Et une vidéo, c'est encore plus captivant parce que ça commence à vous raconter le début d'une histoire et donc vous avez envie de voir la fin de l'histoire. Vous allez regarder jusqu'au bout. Même si. Et TikTok et les réseaux sociaux, ils ont plus très bien compris que 15 secondes, vous avez. C'est la mémoire du poisson rouge. Hein.
0: Oui,
1: la capacité d'attention du poisson rouge, vous ne mémorisez rien, vous passez au truc suivant, vous êtes en manque. Ah, donc c'est vraiment un truc addictif. Donc c'est quasi pervers, hein, ces machins-là. Donc voilà, il faut bien comprendre qu'aujourd'hui, lorsqu'on donne un smartphone à un enfant, on lui donne accès à des contenus, à des applications qui ont été conçues pour le rendre dépendant, pour être addictif.
0: Oui.
1: On parle là des réseaux sociaux. Il y a eu un procès aux États-Unis, à Los Angeles.
0: Oui.
1: Le verdict est tombé fin mars. Instagram, Meta, la maison mère d'Instagram, a été reconnue coupable pour avoir développé des outils qui rendent les enfants dépendants. Donc, ils ont été condamnés pour ça.
0: Meta et YouTube, les deux, je crois,
1: voilà.
0: Pour avoir développé des fonctionnalités absolument conçues pour créer une dépendance. Parce qu'en fait, il y a de la pub, et puis c'est vraiment le processus démultiplié de créer du temps de cerveau disponible pour faire du placement de produits. On va le dire, hein, c'est devenu ça en fait. Hein.
1: Oui, alors que tout ce qu'ils veulent, c'est gagner de l'argent. Mm-hmm. Leur seule façon de gagner de l'argent, c'est de la publicité. Et pour pouvoir nous montrer le maximum de publicité, il faut qu'on y passe le maximum de temps. Et pour qu'on y passe le maximum de temps, il faut qu'on y revienne. Il faut qu'ils captent notre attention. C'est effectivement ce que vous avez appelé l'économie de l'attention, qui n'est pas nouvelle.
0: Oui.
1: C'est l'économie de l'attention est à la base de tous les médias.
0: Sauf que là, elle est quand même dirigée de manière aucun garde-fou vers des personnes vulnérables en développement intellectuel. Et
1: voilà, là, c'est une case de résonance, c'est une puissance exponentielle et dont on a mis au point plein de techniques et l'outil même du smartphone, est addictif. C'est-à-dire que certains disent oui, mais les enfants, ils jouent aussi aux jeux vidéo. Oui, la console de jeux vidéo, elle ne va pas clignoter lorsqu'on ne l'utilise pas pour lui dire « Coucou, je suis là, tu veux passer un moment avec moi ?»
0: Tandis que le jeu vidéo, l'enfant est acteur, il n'est pas passif, il est acteur et sur plus de 45 secondes. Il y a un avantage quand même.
1: Absolument. Le smartphone, il vous envoie des notifications pour vous rappeler qu'il existe, pour vous inciter à l'ouvrir, à aller sur telle ou telle application.
0: Tout à fait. Alors, il y a aussi un point extrêmement intéressant. Par exemple, quand j'étais enfant, on disait, il y a une légende urbaine, comme ça, les informaticiens, sur ordinateur, ils ont des lunettes, des intellos, c'est des binoclars. Et là, on se rend compte que au-delà de 60 minutes, chaque heure de plus passée devant un écran numérique accroît de 21% le risque de myopie. Et vous nous rappelez que 90% des Sud-Coréens et des Singapouriens âgés de 20 à 25 ans sont myopes et que chez nous, nous sommes carrément à 40%. Donc on a parlé du développement psychologique de l'enfant, on a parlé du danger social de l'enfant, maintenant on est carrément au danger physique par rapport à la myopie, aux lunettes, on lui fait du mal quelque part.
1: Alors, sur les problèmes physiques, il y a la myopie, il faudrait parler aussi de la sédentarité.
0: Ouais.
1: Commençons par la myopie. Donc effectivement, il y a toujours eu le syndrome du lunetteux au fond de la classe qui lisait trop de livres, voilà, de Mathéo qui lisait des livres. Donc on sait qu'effectivement, être prêt, lire de près un livre papier ou un écran, c'est pas très bon pour le développement des yeux parce que les yeux, ils ont besoin de faire des allers-retours entre le très près,
0: c'est
1: très
0: un long, point etc. fixe et l'œil a besoin d'aller loin, revenir, voilà. Autrement il y a des problèmes de focus.
1: Il y a aussi des conditions génétiques. Si vous avez des parents myopes, vous avez plus de chances vous-même de devenir myope.
0: Ah, mais nous modifions notre ADN en temps réel, donc lorsque nous reproduisons, nous transmettons ce que nous sommes devenus quelque part, hein, donc oui.
1: Ouais, alors, bon, et autre point, donc pourquoi est-ce que ça commence, cette épidémie, entre guillemets, de myopie, pourquoi est-ce qu'elle a commencé en Asie, hein, parce qu'il y a une très forte pression scolaire sur les enfants, parce qu'ils réussissent à l'école, hein, dans ces pays. Donc ils passent énormément de temps sur des livres, ils sont à l'école, ils ont des cours de rattrapage le soir, des cours particuliers, enfin, c'est toute une industrie qui s'est développée là-bas. Et donc ils passent énormément de temps, en fait, aussi enfermés. Et le fait d'être enfermé, ça veut dire que vous n'êtes pas exposé à la lumière naturelle du soleil. Ouais. On ne va pas rentrer dans les détails.
0: Hein, non, mais ultra ravioli, vitamine D, etc. Quand on enfance développe.
1: Tous les spécialistes que j'ai de la vision que j'ai interviewée ont bien expliqué que le fait de ne pas être exposé au à la lumière du soleil, ben, c'est pas bon pour les yeux, pour le développement de l'œil, pour les enfants.
0: On envoie jouer un enfant dehors au foot ou courir, c'est le meilleur, c'est bien mieux qu'un médicament, hein, ça c'est clair et net.
1: Par exemple, hein, c'est pour ça que les petits Australiens qui peuvent

0: La famille,
1: il
0: les
1: reste
0: amis.
1: 6 heures. Ah ouais. Il reste 6 heures. Mmh, mmh. 14 moins 8, 6. Sur ces 6, bah, il faut quand même enlever une heure de devoir. Une heure pour s'alimenter.
0: L'IA est en train de les enlever. On en parlera après, mais avec cette heure-là, est en train de disparaître à cause de l'IA. Là. Voilà.
1: Il reste 4 heures. Certains ont des activités extrascolaires, sport, etc. Mettons qu'il reste 3 heures, 2 heures, il y a des temps de transport. Maximum 2 heures par jour à consacrer aux réseaux sociaux. Donc si vous avez des enfants qui passent 5 heures, ça veut dire que, ils font pas leur devoir, et deux, ils dorment moins longtemps que ce qu'ils ont besoin. Donc, ils arrivent fatigués. Et d'abord, là aussi, le sommeil, avoir un bon sommeil, c'est important pour l'œil, pour le développement de l'œil. Et puis, bien sûr, ça rejoue sur la concentration.
0: Bien sûr.
1: Si vous arrivez fatigué le lendemain matin en cours, vous pouvez pas vous concentrer. Et donc, ça veut dire aussi que s'ils peuvent pas se concentrer, ils peuvent pas commencer à comprendre le cours, ils peuvent pas commencer à l'apprendre. Et donc, paradoxalement, par rapport aux bons élèves, ils vont avoir encore plus de trucs. Les bons élèves, un des secrets des bons élèves, c'est de rester concentré le plus longtemps possible pour comprendre et apprendre et assimiler le cours. Donc voilà, tout ça, ça s'entremêle.
0: Bien sûr. Il y a un intérêt à emmener nos enfants au sport 2 à 3 fois par semaine. Hein. C'est pas du harcèlement. Et après, ils dorment mieux. Puis après, tout se passe beaucoup mieux. Il y a un intérêt à faire ça, hein, bien sûr. Alors, avant qu'on parle de l'IA, je voudrais quand même qu'on ait aussi autre chose. La technologie, c'est pas que des choses négatives. Les évolutions modernes, ce ne sont pas que des handicaps, des agressions pour nos enfants. De toute façon, vu le monde dans lequel on est, il faut aussi qu'on les prépare à utiliser l'outil technologique, l'IA et autres. Autrement, ils ne pourront pas s'adapter au monde et puis ils n'auront pas des positions sociales intéressantes. Comment fait-on quand on a décrit tous ces dangers, disons qu'on leur fait du mal, qu'on les met en danger, qu'on les rend myopes, que ça peut les rendre à moitié idiots et tout. Comment on fait pour préparer nos enfants, en fait, au bon côté de la technologie, de la modernité? Comment on fait?
1: Alors, d'abord, un petit bémol par rapport à ce que vous avez dit.
0: Oui.
1: Je ne suis pas là, on n'est pas là pour diaboliser les nouvelles technologies.
0: Non, justement.
1: À les utiliser pour notre travail, on est les premiers à les utiliser ce soir.
0: Et ça ne va pas s'arranger.
1: Pour diffuser en direct notre entretien sur YouTube.
0: Ça, c'est génial. Vous voyez, on peut parler à des gens sans. On n'est pas. Voilà, il y a 40 ans, on ne pouvait pas faire ça. Donc, c'est très bien tout ça.
1: J'ai une partie de ma famille qui est dans la Silicon Valley.
0: Ben oui.
1: Rappelez-vous, il y a plus de 40 ans, que appeler les États-Unis, ça coûtait, on va rester poli, mais ça coûtait très très cher.
0: Il fallait envoyer du papier sur lesquels on écrivait au stylo avec un timbre dessus, ça mettait 3 semaines. Là. Donc, oui, bien sûr.
1: Oui, mais on pouvait appeler, mais ça coûtait très, très, très cher. C'était l'époque de France Télécom, des PTT même, peut-être. Et ils s'en mettaient plein les poches avec les appels vers les États-Unis. Aujourd'hui, vous prenez WhatsApp, vous avez une visio, je suis en visio avec ma famille quand je veux, aux États-Unis. Mmh. Et c'est gratos, c'est gratuit. Mmh. Donc, c'est quand même génial. Alors, je vais régulièrement dans la Silicon Valley, c'est là où j'en viens pour mon bémol, pour mon travail, pour voir ma famille. Et je suis allé une fois visiter une école, elle s'appelle la Wharton School of Peninsula, qui est l'école fréquentée par les enfants de l'élite de la Silicon Valley. Mm-hmm. Pourquoi? Parce que cette école, elle est à Los Altos. Los Altos, comme son nom l'indique, ça veut dire en espagnol les collines, et c'est un des plus beaux endroits de la Silicon Valley. Donc, des collines magnifiques, des arbres, vraiment, c'est magnifique, avec les plus belles maisons pratiquement de la Silicon Valley. Mm-hmm. Donc c'est là où habitent les patrons de la Silicon Valley. Et en bas de cette colline, il y a d'abord l'autoroute, la 101, pas la 101, la 85, 80, enfin l'autoroute, une des deux autoroutes qui permet de remonter la Silicon Valley et d'aller vers Palo Alto, etc., tous les sièges sociaux de la Silicon Valley. Et puis il y a une école qui est juste là, pratiquement à l'entrée de cette autoroute. Et cette école, elle est un peu particulière, c'est pas Montessori, mais un peu le genre. Et non seulement il n'y a pas d'écran, mais il n'y a même pas de livre. Ce sont les enfants qui eux-mêmes font leurs propres manuels, ils ont des magnifiques cahiers, etc. Donc les patrons de la Silicon Valley mettaient leurs enfants là, c'était pratique, puis ils se retrouvaient entre eux, etc., dans cette école un peu particulière. Puis il y a eu un article du New York Times disant les patrons de la Silicon Valley mettent leurs enfants dans une école où il n'y a pas d'écran. Alors c'était à la fois vrai.
0: Oui, j'ai passé ça. Oui.
1: Voilà, c'était à la fois vrai et pas vrai, parce qu'ils n'ont pas vu le départ.
0: Attention. En Californie, ils sont très très progressistes. Hein. Ils ont beaucoup beaucoup d'idées et on ne sait pas encore ce que ces enfants-là vont devenir. Hein.
1: Mais bon, les patrons de la Silicon Valley ne mettaient pas au départ leurs enfants dans cette école parce qu'il n'y avait pas d'écran, mais parce qu'elle était là, c'était très pratique. Voilà. C'est une école un peu, en plus, c'est assez cher. Donc
0: c'est celle qui habitait à côté de chez eux, en fait. Voilà.
1: Ils sont entre eux, ils habitaient, c'était à côté de chez eux. Et puis il y a eu cet article. Et donc, du coup, depuis. Tous les gens là, beaucoup de pas seulement les patrons, mais beaucoup de parents de la Silicon Valley se disent, chouette, il faut que je mette mon enfant dans cette école. Il n'y a pas d'écran, puisque les parents, les patrons de la Silicon Valley sont pareils. Donc du coup, c'est devenu vrai. Aujourd'hui, on met ses enfants dans cette école pour qu'il n'y ait pas d'écran. Donc aujourd'hui, vous avez quand même un retour en arrière dans la Silicon Valley. Hein. Beaucoup de gens mettent leur, font attention à ne pas mettre trop leurs enfants devant leur, dans les écrans. Et ils savent très bien que ça risque de les enfermer dans le cercle de tout

0: ces problèmes d'addiction, de sommeil, de myopie que nous avons évoqués.
1: De réduction aussi que, de concentration, voilà, de profondeur de raisonnement.
0: Ils savent aussi que quand même, c'est pas si compliqué que ça non plus à utiliser.
1: C'est voilà, c'est là où je voulais en venir en fait, c'est une question de dosage.
0: On n'a pas non plus besoin de mettre, d'apprendre à nos enfants de 12, 14, 15 ans à savoir maîtriser un montage sur YouTube, ou etc. Ça s'apprend assez vite. Dans les pays nordiques, ils reviennent en arrière. Plus de tablettes, plus d'écran, plus de livres numériques. Ils reviennent aux livres papier et aux basiques de l'enseignement. Savoir écrire, savoir calculer, savoir raisonner, avoir un esprit critique, par rapport à l'IA, c'est quand même pas mal.
1: Vous avez lâché le mot, l'IA va révolutionner la façon dont nous éduquons nos enfants, dont les enseignants transmettent leur savoir. Ça révolutionne complètement. Là, dans les 5 minutes qui nous restent, en fait, j'aimerais qu'on parle de parentalité. Parentalité, en fait, on n'est pas là pour enlever la technologie à nos enfants. Allez, sujet de dissertation, là, on a 4 minutes et 3 feuilles. Éduquer, après tout, est-ce que ce n'est pas accompagner l'enfant à s'accaparer, à s'approprier les outils de manière mesurée, modérée, progressive?
0: Oui, mais les premières choses à acquérir, quand même, de savoir lire et écrire. Vous avez, je n'ai plus le chiffre en tête, mais une proportion importante d'enfants qui arrivent en sixième sans maîtriser correctement l'écriture et le calcul.
1: On a une baisse de niveau en France, c'est hallucinant.
0: Et la lecture. Ouais. Donc il y a un phénomène, il y a tout un processus de rattrapage, mise à niveau en sixième. On ne parle pas du niveau en maths, arrivé même en classe préparatoire, même en grande école. Maintenant, il y a des cours de rattrapage, mise à niveau, même en grande école. Donc, ça veut dire qu'à minima, il ne faut pas donner de tablette dans les établissements scolaires en sixième. Parce que s'ils ne savent pas lire et écrire, ils vont pas apprendre à lire et écrire sur une tablette. Il ne faut pas se leurrer. Non. Encore une fois, moi, je suis intervenu, je réinterviens à un établissement qui revient en arrière. Voilà, j'ai toujours tenu le même discours. J'aurais toujours dit, tablette, c'est pas donner des tablettes, ce n'est pas une bonne idée. J'étais un peu leur bonne conscience. Ils me faisaient venir pour leur bonne conscience. Non, ils me font revenir en disant, oui, vous aviez raison.
1: Voilà. Oui, puis vous me disiez juste avant que ce sont maintenant parfois les directeurs d'établissement qui demandent aux parents de modifier leurs pratiques par rapport à l'exposition de leurs enfants.
0: Vous avez des établissements scolaires qui font signer à l'entrée en sixième une charte aux parents par laquelle les parents s'engagent à ne pas donner de smartphone à leurs enfants avant le lycée, avant la seconde. Bon, vous avez compris qu'idéalement, je pense qu'il ne faudrait pas donner de smartphone avant la majorité.
1: Bah vous défendez la règle des 6-9-15, qui est devenue 6-9-18 quasiment.
0: Oui, mais je pense que voilà, pour que les parents comprennent bien que plus tard on donne un smartphone à son enfant, mieux c'est pour lui, c'est quand même ce qui compte, son intérêt. Je pense que s'il faut faire passer le message, pas de smartphone avant 18 ans.
1: Alors donc moi je vais nuancer.
0: On va peut-être arriver à pas de réseaux sociaux avant 15 ans en France, comme ça a déjà été mis en application en Australie. On n'aura pas de recul, on n'a pas encore le recul, on ne sait pas ce que ça donne. Mais moi je dis, mettons la barre plus haut possible pour que les parents donnent le plus tard possible à leurs enfants.
1: On va nuancer parce que là c'est un peu brut. On ne met pas ses enfants seul avec un smartphone avant un certain âge. Mais après, ce que moi j'ai fait avec mon enfant à une époque, par exemple, qui était des moments de parentalité, qui était des moments d'accompagnement, d'appropriation de la technologie, on était les deux, elle avait sa petite chaîne YouTube, elle avait fait des petites créations 3D, on les mettait ensemble, on passait 20 minutes tous les deux sur l'ordi. Ça, par contre, c'est pas nuisible.
0: Oui, mais c'était un discours élitiste que vous tenez.
1: Je m'excuse.
0: Pardon. Non, mais je veux dire, c'est parfait élitiste. Bon. Il y a peu de parents qui, comme vous, peut-être comme moi ou d'autres personnes, sont capables d'accompagner comme ça leurs enfants dans l'utilisation des nouvelles technologies.
1: Il faut rappeler aux parents que la parentalité, c'est passer du temps avec ses enfants.
0: C'est l'accompagnement. Mais le premier accompagnement, c'est de lire des livres à ses enfants le soir avant qu'ils s'endorment.
1: Oui, ça commence par ça. Et puis après, on leur donne des livres pour qu'ils lisent. Voilà.
0: Après, ils lisent. Les
1: enfants lisent plus, c'est dramatique.
0: À un moment, ils vont vous dire, mon papa, t'es gentil, mais maintenant, je peux y arriver tout seul.
1: Très bien.
0: Et là, s'ils vous disent ça, c'est vous avez gagné.
1: Oui, je suis bien d'accord. Jacques Hainaut, son dernier ouvrage aux éditions Télémac, Facebook et vos enfants, guide pratique, les 45 questions à se poser.
0: Alors le dernier, c'est plutôt pourquoi vos enfants devraient vite quitter les réseaux sociaux.
1: Merci à Amazon, effectivement, vous avez raison, c'est celui-là. Jacques, on vous trouve comment si on veut vous parler, vous interroger, avoir une liaison avec l'auteur ou vous entendre en conférence, comment est-ce qu'on vous trouve?
0: Je suis sur tous les réseaux sociaux pour voir comment ça marche.
1: Très bien.
0: Même si j'y passe pas trop de temps, mais je reçois des emails me disant que j'ai reçu des messages sur les réseaux réseaux sociaux. J'ai des sites internet, eno-h2no.com, voilà. nosenfants.fr, et j'ai une adresse email qui est publique, celle-là est publique, l'initiale de mon prénom, J en minuscule, mon nom de famille, h2no, J-H-E-2-N-O, tout ça en minuscule, @yahoo.com. Le .com étant important. Si vous envoyez à .fr, ça n'arrivera pas.
1: Très bien. Un ouvrage en préparation, des projets, rapidement?
0: Oui, plein de projets.
1: Bon. Jacques, merci beaucoup de votre disponibilité. On vous reparlera d'ici quelques temps, quand vous aurez une nouvelle actualité. Et à tous les auditeurs, à la semaine prochaine. Au revoir, la suite des programmes sur RLP.
0: Merci à vous.
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2: Bonjour les filles, bonjour les garçons, bienvenue sur le Funk Anthology. Vous écoutez DJ Vibe comme chaque semaine de Classic to Very Rare Records.

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L'album de la semaine, Shelaï. À suivre sur le meilleur du son des années 80, le Brenda Taylor. Et tout de suite, le Maxine Singleton. 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

Lady Marmalade, hommage de l'album de la semaine chez Laï. Il est temps pour la team de vous quitter. On se retrouve la semaine prochaine pour de nouvelles aventures Made in 80. Salut à tous!

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Interstellar, un genre d'additif intelligent qui emploie des nanomécanismes pour vibrer dans le corps à une fréquence spécifique, déclenchant ainsi la sécrétion d'une hormone précise. On dit que la sécrétion de cette hormone

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